0: Mandela et Desmond Tutu, à 85 ans, elle se voit à son tour décerner le prix Nobel de la paix, une incontestable source de fierté pour Pretoria. Washington prend des sanctions contre la Cour pénale internationale, alors même que la justice internationale vient d'être mise en avant par l'Académie norvégienne avec un prix Nobel, saluant les efforts à promouvoir la paix et le droit international, dit Oslo. En France, les manifestations lycéennes et étudiantes appelées à se poursuivre pour une troisième semaine dès ce lundi, malgré les annonces du gouvernement et une répression policière qui ne manque pas d'interroger les Nations Unies sur les interpellations de mineurs. Enfin, l'Union européenne annonce soutenir une cinquantaine de projets d'extraction de terres rares et minéraux stratégiques afin de réduire sa dépendance à la Chine et promouvoir l'avenir de sa propre puissance industrielle, dit Bruxelles. Laissez-moi dédier ce prix à tous les survivants des crimes internationaux ainsi qu'à tous les défenseurs de la justice internationale. C'est la première déclaration de l'avocate sud-africaine Navi Pillay, la lauréate du prix Nobel de la paix 2026. Propos tenu dans un lieu plus que symbolique du droit international, justement, elle a appris la nouvelle alors qu'elle participait à une conférence juridique dans le bâtiment de Nuremberg, en Allemagne. C'est ici que le premier tribunal pénal international avait été créé en 1945-1946 pour juger les crimes nazis. Qui est donc cette Sud-Africaine qui se voit décerner à 85 ans le prestigieux prix Nobel de la paix? Son portrait avec Alexandra Branjon.
1: Sud-africaine d'origine indienne, Navi Pillay grandit sous le régime d'apartheid. Elle fait des études de droit, milite au sein du mouvement de libération de l'ANC de Nelson Mandela et à la fin de l'apartheid devient la première femme de couleur à siéger à la Cour suprême sud-africaine. Sa carrière l'a menée des cours sud-africaines aux plus grandes institutions de la justice internationale, nommée au tribunal pénal international pour le Rwanda chargé de juger les responsables d'actes de génocide contre les Tutsis. Navi Pillay est considérée comme une actrice clé de la reconnaissance du viol et des violences sexuelles comme acte consécutif de génocide. Elle rejoint ensuite la Cour pénale internationale, nouvellement créée à La Haye, pour poursuivre les auteurs de crimes les plus graves. Et enfin, le Haut Commissariat aux droits de l'homme de l'ONU, où elle a notamment présidé il y a un an une commission d'enquête qui a accusé Israël de commettre un génocide dans la bande de Gaza. Israël avait catégoriquement rejeté ce rapport, le qualifiant de biaisé et mensonger. La justice est lente, avait alors affirmé Navi Pillay lors d'une interview.
0: Merci Alexandra Branjon. Paris a salué dans la soirée l'engagement de Navi Pillay pour la justice pénale internationale. Et c'est quelques heures à peine après la mise en avant de cette justice avec ce prix Nobel que les États-Unis ont annoncé imposer des sanctions à la Cour pénale internationale. La CPI, une des six de Donald Trump depuis qu'elle a émis des mandats d'arrêt contre Benjamin Netanyahu, des sanctions dénoncées par la nouvelle prix Nobel, mais aussi par l'ONU, et la CPI elle-même parle d'attaques contre l'état de droit. Une crise qui met aussi en lumière la trop grande dépendance de cette CPI à des infrastructures et des acteurs américains, estime Pascal Turlan, qui est spécialiste du droit international et ancien conseiller au bureau du procureur de la CPI. Écoutez-le.
2: Ça nous montre aussi, quelque part, qu'il y avait une surdépendance à un certain nombre d'acteurs américains et qu'il est peut-être temps de faire autrement. Et clairement, les gens qui travaillent à la Cour, avec la Cour, qu'ils soient victimes de sanctions individuelles ou pas, ont permis de réaliser et ont réalisé dans leur vie quotidienne cette surdépendance. Et je crois qu'on commence à le réaliser, il commence à y avoir des tentatives de faire autrement, y compris par les entreprises privées. Et je crois que c'est important. Si on veut garder nos principes, nos valeurs et être à la hauteur des enjeux, il faut aussi mettre derrière les moyens concrets à disposition de ces structures et de nos activités.
0: Le juriste Pascal Turlan, joint par Sofia Katsenkova. En France, le mouvement de contestation lycéenne se poursuit. Toute la semaine, les mobilisations ont été nombreuses dans le pays, avec son lot d'affrontements et entre jeunes et forces de l'ordre. Plusieurs ont d'ailleurs fait l'objet d'enquêtes par la police des polices concernant des interventions musclées des forces de l'ordre à l'encontre des manifestants. Le ministère de l'Intérieur parle d'une augmentation des violences urbaines, tandis que les syndicats dénoncent une violente répression policières. Et ce vendredi, les Nations Unies se sont aussi inquiétées des abus liés à ces manifestations. Aude-Villiers-Moriamé.
3: Le droit de réunion pacifique doit être respecté, c'est ce que déclare le Haut Commissariat de l'ONU aux droits humains. Les Nations Unies, qui appellent d'une part les manifestants à veiller à ce que les rassemblements se déroulent sans violence, et d'autre part les forces de l'ordre à ne pas avoir un recours disproportionné à la force. Depuis le début de ce mouvement, il y a 3 semaines, près de 7000 personnes ont été placées en garde à vue, dont une immense majorité de mineurs. De graves incidents ont impliqué de jeunes manifestants. Dans le nord de la France, cette semaine, un lycéen a eu sa main arrachée par une grenade. Le gouvernement a depuis suspendu l'usage par les forces de l'ordre des grenades assourdissantes. Mais ce jeudi, de nouveaux affrontements ont eu lieu, notamment sur la place de la Bastille à Paris, où le rassemblement a été dispersé avec l'usage de gaz lacrymogène. La colère ne retombe pas chez les lycéens et étudiants qui dénoncent en premier lieu leurs conditions d'études. Mais leurs slogans et revendications incluent aussi désormais la fin des violences policières. L'acte 5 de la mobilisation est prévu mardi prochain.
0: Aude-Villiers-Moriamé pour le service France de RFI. Alors que Pékin et Bruxelles annonçaient ce vendredi de premières avancées pour tenter de rééquilibrer leurs échanges commerciaux après 2 jours de discussions en Chine avec le commissaire européen au commerce notamment, l'Union européenne fait un pas supplémentaire dans sa stratégie visant à réduire sa dépendance vis-à-vis de Pékin en ce qui concerne les métaux stratégiques. Bruxelles a en effet annoncé, Altine Lazage, son soutien à 46 nouveaux projets d'extraction, de raffinage et de recyclage.
4: Terres rares, nickel, cobalt ou encore lithium. Ces matières premières sont indispensables à des secteurs entiers de l'économie européenne, comme l'automobile, le numérique, les énergies renouvelables, l'aéronautique ou la défense. Les nouveaux projets présentés par Bruxelles sont répartis dans 16 pays, dont 6 en France. 8 concernent l'extraction minière, 11 le raffinage et 19 le recyclage. Ces projets s'ajoutent à plusieurs dizaines d'initiatives déjà sélectionnées l'an dernier. Autrement dit, l'Europe cherche à reconstruire une chaîne de valeur qui va de l'extraction minière au recyclage. Facilitation de l'accès au financement, accélération des procédures d'autorisation et aide à la recherche de débouchés commerciaux. Voici comment Bruxelles compte aider la filière européenne à décoller. L'objectif est de sécuriser les approvisionnements de l'industrie européenne et d'éviter de revivre le scénario de l'an dernier, lorsque les restrictions chinoises à l'exportation ont fait craindre des arrêts de chaînes de production en Europe, notamment dans l'automobile et le secteur des éoliennes.
0: Altine Lazage pour le service économie de RFI. Merci. La Malaisie vient d'ordonner la fermeture de centaines d'écoles à Kuala Lumpur, la capitale, et dans plusieurs états du pays. La raison, de mauvais niveaux de pollution provoqués par les gigantesques feux de forêt qui ravagent depuis la fin du mois de juillet le voisin indonésien. Le point avec Elena Tomic.
5: La situation est particulièrement préoccupante dans au moins 37 localités malaisiennes qui ont dépassé cette semaine le seuil classé comme malsain selon l'API, l'indice de pollution de l'air. Ce vendredi, la capitale Kuala Lumpur a été propulsée au rang de deuxième ville la plus polluée au monde, juste derrière sa voisine Singapour, affichant un taux de particules fines PM2,5, près de 25 fois supérieur aux recommandations de l'OMS. Face aux dangers sanitaires, les autorités malaisiennes ont pris des mesures radicales. Fermeture immédiate des écoles à Kuala Lumpur et dans 5 états du sud et du sud-est du pays et passage jusqu'à nouvel ordre au cours à distance. Pour contrer ces fumées toxiques, le premier ministre malaisien Anwar Ibrahim a ordonné l'intensification des opérations d'ensemencement des nuages afin de provoquer des pluies artificielles. Anwar a également appelé à une réunion d'urgence des ministres de l'environnement de l'ASEAN pour coordonner une réponse régionale à ce fléau transfrontalier.
0: Et pour rappel, l'ASEAN, c'est l'Association des Nations de l'Asie du Sud-Est. Merci Yelena Tomic. Et au Brésil aussi, la plus grande ville d'Amazonie brésilienne, Manaus, a fermé ses écoles publiques en raison de la très mauvaise qualité de l'air, là aussi provoquée par la fumée de centaines d'incendies dans la forêt tropicale. 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
8: Et de retour dans la maison de verre durant les 50 prochaines minutes pour votre rendez-vous du vendredi soir. C'est l'Afro Club de Luxe sur RFI avec Arthur Bon à la réalisation, évidemment. Happy Friday, everybody! Aujourd'hui, session exceptionnelle. On remonte le temps 10 ans en arrière pour faire place au top 30 officiel de l'année 2016. Vous savez, c'était une année charnière, une année de basculement où l'Afrique et sa diaspora ont définitivement imposé leur rythme à la face du monde.
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8: Définitivement ensemble, mon cher Afrobeat, et on ouvre ce classement d'anthologie à la 30e place au Nigeria. Voici Runtown qui lâche en cette fin d'année 2016.

You, le titre qui a propulsé Runtown sur la scène planétaire avec ce tempo à base de percussions ghanéennes. Vous avez reconnu là, hein, moi c'est ce que j'adore dans ce titre. Et qu'il a dominé les charts en plus en fin d'année 2016. Merci Runtown. Et comme chaque vendredi dorénavant, n'oublie pas le titre joué à l'envers. Vous le savez, Arthur Bois a sélectionné l'un des plus grands hits de l'année 2016. On reste dans le thème. Il a inversé la bande et c'est à vous de reconnaître son interprète. Vos réponses sur notre WhatsApp au plus 33 6 58 18 46 86. Arthur Bois, allez, fais tourner le son à l'envers. Ouais, pas facile, hein. Je suis sûr que ça va être difficile de répondre au plus 33 6 58 18 46 86. Envoyez vos messages si vous avez reconnu en tout cas cette rythmique. Allez, pendant que vous réfléchissez, ben nous on poursuit tranquillement ce top 30 rétro 2016. Est-ce que vous êtes prêts? Concentration. Arthur Bon, monte le son. Direction Kingston en Jamaïque, c'est le numéro 29, Conscience. Il dynamitait l'été 2016 avec ce hit-là, Break Off Your Back. Je suis sûr qu'ils sont en train de danser à Kampala. Oui, là-bas ça a cartonné. Monte le son.

0: Vous savez, un petit peu comme Samuel Umtiti qui casse la démarche, n'est-ce pas, VG Dream? En 2016, en tout cas, ce rhythm a retourné tous les sound systems Caribbean avant d'être remixé par Chris Brown. Conscience était numéro 29. Allez, au 28e rang, Alliance de Titans entre les Antilles et le 9-2. Kalash conviait Booba sur le titre Rouge et Bleu. Oui, ça c'est un titre qui fait plaisir particulièrement à Arthur Bon et à tous ceux qui se reconnaissent dans cette année 2016. C'est le thème de la soirée, c'est l'Afro Club de Luxe. Et c'est Facemaker au son, monte ça.
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sorti en 2016. Il signe un crossover rap reggae dancehall certifié single d'or. Oui, à l'époque, il squattait les sommets des charts français. 27e place, on retrouve le regretté rappeur sud-africain, a.k.a. aux côtés de Burna Boy, Yanga et Kool-Aid.

Burna Boy et AKA étaient déjà des machines à tubes continentales en plus de son vrai nom. Kiernan Jarid Forbes, AKA, a été assassiné par balle le 10 février 2023 à l'âge de 35 ans. Trop jeune pour mourir. De même pour l'artiste sud-africain Mandoza qui est décédé en 2016, lui, à l'âge de 38 ans seulement, des suites d'un cancer du pharynx et une tumeur au cerveau. Les auditeurs de RFI connaissent forcément ce pionnier du Kwaito, notamment avec ce hit-là.

qui fêtait en 2016 sa 21e année d'existence sur RFI. Hommage à tous ces pionniers de la musique panafricaine. À la 26e place, la Tanzanie révélait son nouveau phénomène, la signature du label Wasafi. Il s'appelle Revani, et il s'appelle toujours Revani avec son tout premier hit. Kwetu, monte le son.

Kylie. En 2016, cette chanson a propulsé Revani sur le devant de la scène Bongo Flava à l'international. 25e place, le Maroc affole les compteurs YouTube.

Avec la superstar Saad Lamjareh qui faisait danser grâce à son hit Hana Mahi Sahel. Je ne suis pas facile en arabe. Un titre qui a cumulé des dizaines de millions de vues en quelques jours en 2016 avec la présence de plusieurs personnalités du show business dans le clip pour confirmer le succès mondial de Saad Lamjareh à cette époque. Aujourd'hui donc âgé de 41 ans, il a été condamné à 10 ans de réclusion criminelle pour viol aggravé. C'était à la toute fin du mois de septembre. Il était sous état alcoolisé lors de cette agression pour des faits commis donc en 2016 dans une chambre d'hôtel parisienne. Numéro 24, place au crooner capverdien Nelson Freitas. Il faisait chavirer les cœurs avec ce chef-d'œuvre Kizomba Miunda Linda. Plus 33, 6, 58, 18, 46, 86. Je me rappelle, je l'ai tellement joué ce son à l'époque. Ouais, j'étais amoureux.

Miúda Linda, qui signifie jolie fille en portugais. Oui, ça tourne en boucle sur toutes les radios de Luanda à Lisbonne en 2016. Et ce titre est extrait de l'opus 4, donc 4, de Nelson Freitas. 23e mars, c'est le mannequin des arrangeurs, c'est comme ça qu'il aime s'appeler. Serge Beno, il imposait sa cadence coupée décalée avec ce titre Mawa Naya. Oui, certains disent que c'est beaucoup de bruit pour rien, mais moi j'étais allé le voir à l'Élysée Montmartre à l'époque. Avec cette chanson, le chanteur ivoirien Serge Beno, il faisait danser tous les maquis d'Abidjan et la diaspora évidemment, avec une chorégraphie ultra populaire, c'était Mawa Naya. Il sera d'ailleurs récompensé du prix du meilleur artiste francophone au MTV Africa Music Awards 2016 qui se déroulait en Afrique du Sud. 22e position, cap sur le Cameroun, avec la signature du label New Bell Music. C'est la talentueuse Renée, je vous laisse écouter le titre, La Soul.

dans la sauce. En 2016, ce rythme Bikutsi, produit par le rappeur Jovi le Monstre, rendait Runis viral sur tout le continent. Et là, je ne parle pas du continent. Avant de porter les lions indomptables vers donc le sacre continental, quelques mois plus tard, lors de la CAN 2017 au Gabon. Et pour refermer cette première salve du top 30, place au numéro 21 avec le prince de la Kora, c'est l'artiste malien Sidiki Diabaté qui nous invitait à l'amour avec Fais-moi confiance. On écoute un extrait. Sidiki Diabaté remplissait les salles en Afrique, mais comme en Europe aussi, en modernisant la tradition mandingue grâce à ce succès populaire immense, Fais-moi confiance, qui a été repris par plus d'un. On en reparlera certainement. Allez, petit rappel, avant d'enchaîner, pour ceux qui cherchent encore le titre Jouer à l'envers, notre jeu interactif qui passe en mode 2016 aussi. Arthur Bon, refais entendre ce tube. Ah, c'est pas facile, hein? Même moi, j'ai du mal à la reconnaître. Je regarde attentivement sur WhatsApp vos réponses au plus 33 6 58 18 46 86. Allez, on passe tout de suite à la deuxième partie du classement spécial 2016. 16.

prenait officiellement le contrôle des ondes internationales, lui qui est basé à Londres en plus. Il garde à ce jour une popularité non négligeable puisqu'il cumule encore plus de 2 millions d'auditeurs mensuels sur les plateformes de streaming. Place, voici un titre qui va rappeler des souvenirs à certains. C'est Willie William. Il faisait danser le monde entier avec son hit Ego.

qui en 2016 devenait l'un des titres français les plus shazamés de la planète. Oui, et cela a ouvert les portes à Willie William dans les charts mondiaux. D'ailleurs, il a été pendant plusieurs années l'artiste francophone le plus écouté sur la planète avant de céder cette place à Aya Nakamura.

l'inventeur de l'afro-trap MHD. Il mettait tout le monde d'accord, y compris Arthur Bon, avec la 5e salle de sa série Afro-trap. Et là, c'est donc la part 5, entre parenthèses, un Gatier à Bédi. 17e place, Black M répondait aux polémiques sur sa double culture et notamment l'origine guinéenne de ses parents avec fierté.

suis chez moi, une chanson engagée de Black M, extrait de son album Éternel Insatisfait. Ce morceau a été écrit en fait en réponse directe à Marion Maréchal Le Pen et aux polémiques déclenchées par l'extrême droite française qui s'était fermement opposée à la participation de Black M au concert de commémoration de la bataille de Verdun en mai 2016. Ce qui avait finalement conduit donc à l'annulation de la performance de Black M. Et à travers ce titre, il réaffirme avec force son identité française et sa légitimité à vivre et chanter dans son pays. Numéro 16, le Starboy Wizkid célébrait son ascension internationale avec Final. Écoute ça.

2016, Wizkid s'apprêtait à conquérir l'Occident, contribuant donc au succès de plusieurs projets internationaux qui se sont classés tous numéro 1 les uns à la suite des autres. On en reparlera tout à l'heure, juste avant la fin de ce top 30. Là, pour l'instant, c'était Final numéro 16.

scène Afrobeats en 2016 et il a donné des sueurs froides à certains d'entre nous, notamment grâce à ses paroles qui mettent en avant des danses populaires de l'époque, ben comme le Shoki, l'Al-Qaïda, qui n'a rien à voir avec le groupe terroriste, alors on se calme, et le Dab. Voilà, c'était Mr. Easy et Yuji. 14e place, alliance royale entre le groupe kényan Sauti Sol et la star tanzanienne Ali Kiba qui chantait L'amour sans limite avec Unconditionally.

Soul en collaboration avec Ali Kiva de la Tanzanie. Un titre sorti officiellement le 15 avril 2016 est devenu rapidement un classique de la musique est-africaine. 13e place, on retrouve les ambassadeurs du Togo, le groupe Toufan, qui nous faisait transpirer avec ce concept.

Platine en 2016. Il est sorti initialement en 2014, toujours avec l'artiste jamaïcain Charlie Black à l'interprétation. Mais ce morceau est devenu un immense succès international près de 2 ans plus tard, grâce à un challenge né sur les réseaux sociaux. Tiens, tiens.

Breezy. En plus, ce titre, il a été récompensé au MTV Africa Music Awards en 2016 en Afrique du Sud. C'était vraiment l'année où il fallait être à Johannesburg. Et on peut dire en tout cas que ce titre a marqué l'âge d'or de la domination afropop made in Nigeria. Allez, petit rappel, avant d'enchaîner, pour ceux qui cherchent encore le titre joué à l'envers, notre jeu interactif qui passe en mode 2016 aussi, on le dit depuis le début de cette émission, concentrez-vous un petit peu. Arthur Bon, refais entendre ce tube. Je vous assure que même moi, en l'écoutant, j'ai de gros doutes. En tout cas, je regarde attentivement sur WhatsApp vos réponses au plus 33 6 58 18 46 86. On a un petit peu corsé la chose. Allez, on passe tout de suite aux actualités. Allez, on reste aussi en 2016 dans cette séquence actualité, une année où les musiques africaines gagnent du terrain à l'international, à tel point que les grandes entreprises musicales, les fameuses majors, accélèrent leur investissement sur le continent. C'est le cas de Sony Music, qui annonce le renforcement de sa présence en Afrique avec des opérations à Lagos, à Abidjan et à Nairobi. Cette année-là, le groupe Sony vient également de signer un accord mondial avec Davido. Et quelques mois plus tard, Tiwa Savage conclut un contrat de management avec Roc Nation, la société de Jay-Z, tout en restant chez Mavin Records. C'était le début de l'arrivée de Believe, de toutes ces majors sur le continent. Et ça continue encore aujourd'hui.

artiste international. C'est une consécration pour la house sud-africaine et en plus, le DJ producteur devient le premier sud-africain à recevoir cette distinction. L'Afrique qui rayonne à l'étranger, c'est aussi celle des platines. Merci, monsieur Black.

2016, Angélique Kidjo décroche son troisième Grammy dans la catégorie alors appelée meilleur album de world music pour l'album Sings. On écoute là un petit peu enfant, j'adore cette voix. Sur ce disque, paru donc en 2015, la chanteuse béninoise rencontre l'orchestre philharmonique du Luxembourg et c'est une nouvelle démonstration de sa capacité à faire dialoguer les univers musicaux. Si vous voulez écouter un petit peu plus, allez sur les plateformes de stream. En cette année 2016, Rokia Traoré sortira ce qui est à ce jour son dernier album studio dans les bacs, Nesso, le 12 février. Un projet qui défend les peuples opprimés par les guerres en mettant en valeur les guitares mandingues et Touareg. Oui, à l'instar du groupe Imaran, originaire de Taman Rasset, dans le sud de l'Algérie, qui sort, lui, le 29 avril, son premier album éponyme. Un peu de compas pour poursuivre ses actualités en 2016. Le groupe haïtien Karimi annonce sa séparation aux grandes dames du public. Et dans la foulée, Richard Cavé, qui en était membre, dévoile son nouveau groupe Kai et leur premier single Malade. Un événement qui vient marquer donc une transition importante pour cette scène du compas. Mais 2016 reste aussi une année de deuil. Le 24 avril, Papa Wemba meurt à 66 ans après s'être effondré sur la scène du Femua à Abidjan. Avec lui disparaît une voix de la rumba immédiatement reconnaissable et une icône de l'élégance indissociable.

qu'il avait emprunté à Otis Redding. Et dans cette année de conquête et de reconnaissance, en 2016, la disparition de Papa Wemba rappelle aussi tout ce que les nouvelles générations doivent à leurs aînés. Allez, place au sommet de la hiérarchie de l'année 2016 dans notre top 30. Arthur Bon, eh bien monte le son. Issa Easy, à la 10e place, Mr. Easy posait la fondation de son empire. Ici en duo avec Efia sur le sensuel Skin Tight qui charmait le continent entier. Écoutez rien que le début. 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

Skin Tight de Mr. Easy en collab avec la chanteuse ghanéenne Effia, sortie initialement le 30 août 2015 dans sa version audio pour annoncer l'EP Accra to Lagos du chanteur nigérian. Il a été produit par le célèbre Jules, que vous connaissez tous très bien, et ce titre est à la 26e place du classement Billboard des plus grandes chansons afrobeat de tous les temps. La classe. Ouais, vous la reconnaissez? Évidemment, est-ce que j'ai besoin de dire que c'est Gibbs et Niska? Ça fait comme jamais.

extrait de Gims et Niska, extrait de la pilule bleue du deuxième album studio de Gims à l'époque, Mon cœur avait raison. Le morceau est devenu un véritable phénomène culturel dans le monde francophone. D'ailleurs, le papa d'Arthur Bond n'arrêtait pas de danser dessus. Et il a été sacré, je parle du morceau, chanson originale de l'année aux Victoires de la musique 2016. Good song. 8e marche, c'est la connexion Johannesburg-Lagos qui explosait avec DJ Maphoriza et Whiskey sur le tube.

et Booba sur le titre Kinam, premier extrait de l'album de Fally intitulé Tokos, avec un pigeon haut. Il sera donc publié en 2017 et ce titre sera d'ailleurs certifié single d'or par le Snap en France en septembre de l'année d'après. Et le clip vidéo sorti, lui, le 14 décembre 2016 pour l'anniversaire de Fally, il a franchi la barre du million de vues en moins de 3 jours. Aujourd'hui, ça semble simple, mais à l'époque, c'était un record pour un artiste congolais. En 2016, à la 6e place, voici Diamond Platnumz et Rayvanny qui mettaient la Tanzanie sur la carte du monde avec Salomon.

historique de vue avec Salomé, une reprise modernisée du classique folklorique tanzanien Maria Salomé de Saïda Karoli. Je vous le recommande, allez le voir sur YouTube, vous allez bien vous amuser. C'était les débuts en tout cas à l'international de Revani.

Augustine Miles, Kelechi, alias Techno. Il cartonnait donc avec Pana, son succès mondial sorti initialement en août 2016 avant de faire l'objet de plusieurs sorties officielles à l'international, en tout cas avec des remixes produits en collaboration avec Chris Beats. Au pied du podium, quatrième place, on retrouve MHD qui décrochait son hymne de ralliement.

titre. Bravo à tous ceux qui avaient reconnu Franco et qui ont envoyé les bonnes réponses sur WhatsApp. C'était pas évident aujourd'hui, hein. Coller la petite est devenu en 2016 l'un des plus grands succès de l'histoire de la musique urbaine africaine. Et cette chanson a fait danser le monde entier, même si elle a fait l'objet d'une interdiction de diffusion dans certaines régions du Cameroun à sa sortie en raison de ses paroles jugées trop suggestives. En faisant ce genre d'émission, c'est bien de revoir un petit peu la photographie de l'époque. On se rend compte que les choses ont évolué et parfois pas dans le bon sens. En tout cas, cette chanson ou cette interdiction a eu de quoi accentuer son immense buzz et son succès à l'international.

Work s'est hissé à la première place du classement Billboard Hot 100 pendant 9 semaines consécutives en 2016 et c'était le premier extrait du 8e et dernier album studio de Rihanna qui s'appelait Anti. Rihanna, tu nous manques, hein, reviens.

0: pour aujourd'hui. Merci pour ce grand voyage dans l'année 2016. Un immense travail réalisé par le maestro Arthur Bond. Derrière la vitre, il a adoré être en 2016. Mais retour en 2026, oui, parce qu'il faut rester à l'écoute de l'info qui revient dans une minute. Le journal, moi, je vous souhaite un excellent week-end et je vous dis à la semaine prochaine. Prenez soin de vous. Salut!
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4: Soyez les bienvenus à l'écoute de RFI, Radio France Internationale. Il est 3h ici à Paris, 1h en temps universel et c'est l'heure de votre rendez-vous avec l'actualité.
2: Jérôme Bastion.
4: À la une de ce journal, l'attribution du prix Nobel de la paix à la juriste sud-africaine Navi Pillay n'aura pas apaisé le ressentiment des États-Unis à l'égard de la justice internationale en général et à l'égard de la Cour pénale internationale en particulier. Bien au contraire, Washington a immédiatement décidé de sanctionner la CPI. La nouvelle prix Nobel de la paix, qui avait engagé des poursuites contre le Premier ministre Benjamin Netanyahu pour génocide à Gaza, rejoint donc Nelson Mandela et Desmond Tutu dans le panthéon sud-africain des lauréats de cette prestigieuse distinction. L'idée d'une exécution capitale par un peloton d'exécution diffusé en direct à la télévision, comme l'a promis le ministre de la Défense américain Pete Hegseth, est largement condamnée aux États-Unis comme dans le monde, vous l'entendrez. Quelques heures à peine après l'attribution du prix Nobel de la paix à Navi Pillay, une ancienne juge de la Cour pénale internationale, les États-Unis ont annoncé de nouvelles sanctions contre la Cour. Washington poursuit donc sa stratégie d'affaiblissement de la CPI, dont elle ne reconnaît pas la légitimité, et qui a provoqué la colère de Donald Trump ces dernières années parce qu'elle ciblait Benjamin Netanyahu, allié des États-Unis. Et Washington entend bien maintenir la pression et rallier aussi à sa cause d'autres pays, Gwendal Lavina.
5: Pour les États-Unis, la Cour basée à La Haye représente une menace contre leur souveraineté et leurs citoyens. Marco Rubio, le secrétaire d'État américain, explique que ces nouvelles sanctions ont pour but de bloquer les transactions financières de la Cour et donc de restreindre son action. Dans une vidéo publiée sur les réseaux sociaux, il rappelle que les États-Unis n'ont jamais adhéré à la CPI, qualifiée de tribunal voyou.
6: We don't need that court.
7: Nous n'avons pas besoin de cette cour et nous n'en voulons pas. Mais les experts mondialistes loin d'ici se fichent de ce que vous pensez. Ils veulent plus de pouvoir et cela aux dépens de notre souveraineté. Le président Trump n'autorisera jamais la Cour pénale internationale à poursuivre des Américains. Soit la CPI arrête de nous menacer, soit nous en finissons avec la CPI.
5: Jusqu'à présent, les États-Unis avaient ciblé individuellement des juges et du personnel de la Cour, mais ils vont cette fois plus loin en visant toute l'institution. Washington entend ainsi mettre la pression sur ses alliés, appelés, je cite, à calmer les ardeurs de la Cour. Référence au mandat d'arrêt émis contre plusieurs dirigeants israéliens, dont le Premier ministre Benjamin Netanyahu. Ces derniers mois, les États-Unis ont aussi agité le spectre de la fin des relations commerciales et militaires avec certains pays, notamment du continent africain, pour les forcer à se retirer de la CPI. Gwendal Lavina, New York. RFI.
4: Ce prix Nobel est la récompense de son engagement en faveur de la justice pénale internationale que symbolise son parcours de juge à la Cour suprême d'Afrique du Sud, au Tribunal pénal international pour le Rwanda et à la Cour pénale internationale, a déclaré le ministère français des Affaires étrangères dans un communiqué. C'est donc la cinquième fois qu'une personnalité sud-africaine est récompensée par le comité norvégien qui félicite son rôle déterminant dans la poursuite des crimes de guerre, des crimes contre l'humanité et du génocide. Après l'Afrique du Sud, Navi Pillay a travaillé en effet sur le Rwanda et plus récemment sur le Proche-Orient en présidant la commission indépendante de l'ONU qui a accusé Israël de commettre un génocide en Palestine. Le président sud-africain a appelé tous les ressortissants de son pays à la féliciter, Valentin Hugues.
6: Nous sommes ravis que le comité du prix Nobel de la paix ait reconnu à nouveau une personnalité sud-africaine, a déclaré le président Cyril Ramaphosa, qui invite toute l'Afrique du Sud à féliciter Navi Pillay. Son nom rejoint donc celui de Nelson Mandela, récompensé en 1993. Dans les années 70, alors jeune avocate sous l'apartheid, Navi Pillay représentait d'ailleurs plusieurs prisonniers de Robben Island, dont l'ancien président.
7: Je ne veux pas parler à la place de Nelson Mandela, ni prétendre savoir ce qu'il aurait dit, mais je pense qu'il serait vraiment fier.
6: Razia Saleh est la responsable des archives de la Fondation Nelson Mandela.
7: C'est un beau moment pour l'Afrique du Sud. Une fois encore, ça met en lumière le travail qu'elle accomplit. Mandela était avocat, Navi Pillay est elle aussi avocate et juge. Et c'est une personnalité éminente sur la scène internationale. Il existe donc des liens entre eux. Je crois aussi que pour sa première fonction à l'échelle internationale, au Rwanda, elle avait été nommée par le président Mandela.
6: Plus récemment, Navi Pillay présidait la commission d'enquête indépendante de l'ONU qui a reconnu un génocide à Gaza. C'est pour l'ensemble de son engagement pour les droits humains aux quatre coins du monde que le prix lui a été décerné. La lauréate de cette année a considérablement élargi la portée du droit international, écrit le comité norvégien. Valentin Hugues, Johannesburg, RFI.
4: Tout au long de sa brillante carrière, elle a recherché la vérité et défendu les droits des opprimés en Afrique du Sud et dans le monde entier, y compris en Palestine, avec intégrité, courage et honneur, dit le ministère des Affaires étrangères de l'autorité palestinienne dans un communiqué. 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Une exécution en direct, l'administration Trump compte diffuser en direct la mise à mort par un peloton d'exécution de Nidal Hassan, auteur d'une tuerie qui avait fait 13 morts sur une base militaire du Texas en 2009. C'est Pete Hegseth, le ministre de la Défense, qui l'a annoncé à un influenceur d'extrême droite, sans donner plus de détails. Une décision qui sidère Raphaël Chenuil-Azan, directeur général de l'ONG Ensemble contre la peine de mort, qu'il dénonce une dérive extrêmement dangereuse de la part de l'administration Trump. Écoutez-le.
8: Le secrétaire d'État à la Défense veut envoyer un message de surpuissance, de surviolence, de « on est prêt à tout, à tout ». On est prêt à en faire un show télévisé. Et cette logique du show télévisé qui va avec l'air du temps, malheureusement, c'est aussi faire baisser les jalons de nos sociétés, les contre-pouvoirs. On s'habitue à des choses. On s'habitue. Et en faisant ça, on habitue le citoyen américain à beaucoup de choses. On est à quelques semaines des midterms, des élections à mi-mandat. Il y a très clairement cette instrumentalisation de la peine de mort pour pouvoir rallier, faire peur, utiliser la peur, utiliser la haine, utiliser les sentiments de vengeance qu'on a tous en nous. Mais c'est en attisant ce genre de sentiments humains que Donald Trump, que son administration essaye de gagner ou de faire des élections un peu populistes.
4: Des propos recueillis par Marine de la Moissonnière. Interrogée à ce sujet, le président Donald Trump a dit approuver absolument l'exécution, mais ne pas avoir encore pris de décision concernant cette diffusion éventuelle en direct à la télévision. Quant au vice-président J.D. Vance, il a dit quant à lui ignorer si l'exécution serait bel et bien diffusée. Mais si c'est le cas, je ne la regarderai pas, a-t-il déclaré. Dans le sud des États-Unis, l'ouragan Isaias se renforce et menace la côte du Golfe du Mexique avec des vitesses de vent pouvant aller jusqu'à 195 km/h. Isaias est devenu un ouragan majeur de catégorie 3 sur une échelle de 5. Il pourrait toucher la Floride, l'Alabama ou le Mississippi ce vendredi soir ou ce samedi matin. Donald Trump a d'ailleurs annoncé annuler sa venue samedi dans l'Alabama où il devait assister à un match de football américain en raison de cet ouragan. En Italie, toujours pas de nouvelles des 30 000 bouteilles de vin qui ont été dérobées le week-end dernier dans un célèbre domaine viticole italien, en Toscane. Le butin, un lot destiné à l'exportation, tout prêt à être acheminé, est estimé à pas moins de 5 millions d'euros. Daniel Valo.
9: 30 000 bouteilles dérobées dans l'une des caves les plus prestigieuses de Toscane, le domaine Marchesi Antinori, dont les origines remontent au XIVe siècle. Des vins toscans réputés dont le prix peut aller de 120 à plus de 300 euros la bouteille. La perte est d'autant plus colossale que le domaine familial n'était pas assuré contre ce genre de vol. Les cambrioleurs ont profité de l'absence du personnel en opérant en fin de semaine. Ils ont débranché les caméras de surveillance et ont utilisé les chariots élévateurs du domaine pour charger les bouteilles déjà préparées sur des palettes. Le vol n'a été découvert que lundi matin à l'ouverture du domaine. Le patron de la cave, interrogé par le Corriere della Sera, espère retrouver une partie de la cargaison et il lance un appel aux amateurs de vin, leur demandant de ne pas acheter les bouteilles de son domaine s'ils ont des doutes sur leur provenance et sur leur prix.
4: Merci Daniel Valo, en espérant que les ravisseurs le consommeront avec modération. Autre vol, mais qui se termine bien cette fois, les deux tableaux de Renoir volés dans le sud de la France ont été retrouvés. Ils avaient été dérobés au musée Renoir de Cagnes-sur-Mer le 8 septembre dernier. On sait simplement à l'heure actuelle que les deux chefs-d'œuvre sont entre de bonnes mains. 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
1: Bonjour à toutes et à tous. Face à une angoisse qui empêche de dormir, un choc qui, année après année, ne passe pas, des idées noires, des ressassements, un mal-être psychique qui s'installe, des comportements que l'on n'explique pas, très souvent dans Priorité Santé, les invités orientent les auditeurs, les auditrices qui témoignent vers une consultation en santé mentale en leur donnant le conseil d'essayer d'en parler à un psychologue pour être accompagné, pour comprendre, pour trouver un apaisement. Mais on le sait, la démarche n'est pas forcément simple. Oser faire le pas, faire confiance, faire accepter ce choix par l'entourage, trouver un psy, tout simplement pouvoir payer aussi cette thérapie. Aujourd'hui, nous allons donner la parole à trois psychologues pour comprendre comment elle travaille. Une émission 100% psy africaine à l'occasion de la sortie du manuel de formation « La psychologie clinique en Afrique ». Un projet collectif qui met à contribution 28 psychologues cliniciens, praticiens, chercheurs issus de 8 pays d'Afrique subsaharienne francophone. Un manuel donc destiné aux étudiants en santé mentale qui demain recueilleront la parole et l'expérience de patients parfois en détresse. Comprendre le rôle du psychologue également, comment s'organise son travail, comment les prises en charge évoluent. Bien sûr, de l'Afrique, les problématiques spécifiques pour intégrer un vécu particulier et des conditions potentiellement traumatiques. Et nous allons échanger avec plusieurs des autrices pour décrire leurs approches, illustrées par des exemples concrets. Il va être question de thérapie comportementale et cognitive, d'approche communautaire et holistique. Et promis, on va expliquer le plus clairement possible chacune de ces notions. Rapprocher la santé mentale des populations et donc des auditeurs, des auditrices, de vous à l'écoute. On retrouve à Dakar, dans les studios de RFI, en full day et mandinquant, Ismane Soukaina Diop, bonjour.
2: Bonjour.
1: Vous êtes maîtresse de conférences au département de psychologie, docteur en psychologie clinique à l'université Cheikh Anta Diop à Dakar au Sénégal. Et c'est sous votre direction, Ismane, que ce manuel a été élaboré. On retrouve cette fois en ligne du Burkina Faso de Ouagadougou, Mariam Bellem, bonjour.
3: Bonjour.
1: Vous êtes doctorante en psychologie clinique et psychopathologie à l'université Norbert Zongo de Koudougou. Et puis tout à l'heure, nous, on va retrouver en Côte d'Ivoire Hortense Aka Dagoa-Kribi. Elle est psychologue clinicienne, professeure titulaire au département de psychologie de l'université Félix Houphouët-Boigny de Cocody à Abidjan. Et elle est responsable de l'unité des soins d'accompagnement au Centre national d'oncologie médicale et de radiothérapie à la Alassane Ouattara à Abidjan.
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1: Alors, à la base de cette émission, donc, la publication de ce nouveau manuel pour les étudiants. Je l'ai juste à côté de moi, vous l'entendez peut-être, c'est un vrai pavé. Il y a 100, 500 pages au moins, voire plus. L'important, donc, pendant notre échange, ça va être vraiment de rendre toute cette connaissance accessible au plus grand nombre, avec un terme qu'on entend presque toujours hein, quand on en parle de santé mentale, que ce soit en France, en Europe, à Montréal ou en Afrique. J'aimerais qu'on commente ce premier terme. Ce terme, c'est celui de tabou. Est-ce que tabou, c'est encore un obstacle aux soins en santé mentale quand on vit dans l'un des trois pays dont on va parler directement aujourd'hui, que ce soit le Burkina Faso, la Côte d'Ivoire ou chez vous, Ismane Soukaina Diop, qui exerçait au Sénégal, ce tabou, peut-être on va le définir et l'expliquer en santé mentale, qu'est-ce que ça veut dire ?
2: Oui, tout à fait. La représentation du tabou est forte, notamment par rapport à des concepts très précis, comme par exemple la souffrance psychique, la détresse, comme par exemple dans les relations de couple, où on n'est pas supposé parler de la souffrance qu'on ressent dans sa relation. Alors toutes ces représentations-là, elles sont très importantes et elles peuvent parfois entraver le processus de soins, parce que la personne peut se dire qu'elle ne sera pas forcément entendue ou comprise, et ou alors qu'elle ne pourra pas entrer dans une forme de complète confiance en la personne qui se trouve être le ou la psychologue.
1: Le ou la psychologue qui sont parfois assimilés à des médecins, à des docteurs, les gens se disent « je suis pas malade, je n'ai aucune raison d'aller les voir ».
2: Oui, encore une fois, ça, c'est un problème qui vient du fait qu'on est tellement peu nombreux finalement qu'il y a peu de personnes qui exercent complètement hors du système hospitalier et donc qui ne sont pas assimilées au système hospitalier, aux médecins.
1: Et dans les familles, il y a aussi une expression qu'on peut entendre quand on parle de santé mentale, c'est « ça ne se dit pas », c'est une forme de pudeur. S'il fallait justement dire à quelqu'un qui se sent mal, qui a des problèmes, qui hésite à consulter, qui se dit « je ne vais vraiment pas aller déballer ma vie privée à l'extérieur », qu'est-ce que vous auriez envie de lui dire, vous, psychologue ?
2: Je pense que dans le sens où la question du tabou est très importante, la difficulté qui se pose, c'est vraiment davantage la question de la souffrance. Montrer qu'on supporte, montrer qu'on est capable de supporter davantage que ne pas parler de choses très privées. Donc notre problématique à laquelle on fait vraiment plus face ici dans ma région, c'est davantage le fait de supporter, le fait d'être capable de tenir, d'être face à la difficulté et de supporter sans se plaindre. C'est plus ça qui représente une gêne et même un stigma pour la personne que le contenu de ce qu'elle a à partager.
1: Est-ce que d'une certaine manière, vous êtes le dernier recours quand on a tout essayé ? J'entends par là le prêtre, le tradit, la famille, le chef de village. Vous êtes le dernier recours ?
2: Pas nécessairement, en fait. Je pense qu'on se situe dans le parcours de soins parce que les personnes qui vont voir des psychologues, elles continuent quand même à aller avoir accès à leurs ressources habituelles.
1: Et c'est ce qu'on va voir pendant cette émission, c'est qu'il y a énormément de ressources qui sont pas forcément opposées les unes aux autres. La démarche de consulter Isman Soukaynia Diop, elle vient d'où ? Qui l'initie ? Comment les patients sont-ils orientés chez le ou la psy ?
2: Souvent par l'intermédiaire d'un autre professionnel, que ce soit un médecin, une infirmière, ou alors dans le bouche à oreille par des proches, ou alors tout simplement les gens font leur propre recherche parce qu'ils se demandent ce qui leur arrive, ils n'arrivent pas à comprendre comment sortir d'une situation précise, et ils nous trouvent sur internet parfois, dans certains annuaires, ou alors ils écoutent la radio comme ici aujourd'hui, et ça leur donne envie de chercher à savoir plus sur ce qui leur arrive.
1: Alors c'est vrai qu'il fallait donner la place à ce manuel parce qu'il est important, c'est un vrai support de travail, une ressource collective. Je le disais, 500 pages pour appuyer la formation des psychologues de demain. Isman Soukaynia Diop, est-ce que c'était une attente de la part des étudiants, des étudiantes, ou un constat de la part des enseignants qui manquait ce support de partage des connaissances ? Je le dis encore une fois, il y a beaucoup de cas concrets, hein. C'est des personnes qui travaillent sur le terrain, c'est pas purement de la théorie.
2: Oui, tout à fait. Je pense que c'est venu d'un constat collectif que moi-même et mes collègues avons pu faire, du fait que nos ressources ne sont pas forcément partagées entre nous ici dans la région. Et quand je dis dans la région, ça va jusqu'à l'Afrique centrale, parce qu'il y a des contributeurs du Congo, du Cameroun, donc même au-delà de la région Afrique de l'Ouest, il y a un manquement de partage de ce que nous faisons et ce qui est vraiment observé dans nos contextes et qui peut servir pour apprendre, pour former nos étudiants, de manière à ce qu'ils soient capables d'appréhender la réalité du travail en tant que psychologue clinicien, mais par rapport à des exemples concrets partagés. Parce que nous utilisons beaucoup de ressources qui viennent d'un peu partout dans le monde, mais nous n'avons pas autant de ressources intégrées qui sont des ressources prises sur le terrain dans notre région. Alors ça venait d'un constat, d'une volonté de réellement mettre au service de nos étudiants et en commun nos ressources personnelles en tant qu'enseignants, que praticiens, que professionnels ou chercheurs.
1: Alors précisément, c'est très adapté, c'est en adéquation complète avec la pratique psychologique en contexte. Certains patients, pour certains d'entre eux, il faut prendre du temps, beaucoup de temps. Si on parle de ce contexte, est-ce qu'aujourd'hui on parlait du tabou, oser franchir le pas en quelque sorte, est-ce que l'obstacle financier, matériel, c'est encore à vos yeux, Isman Soukaynia Diop, quelque chose d'essentiel ?
2: Oui, tout à fait. Tout à fait, il n'y a pas encore, et ça c'est une réalité, de la même manière en fait, c'est une problématique qui est générale, hein, de la même manière que c'est cher d'avoir accès à des soins de santé de base, que seulement certains soins de santé de base sont subventionnés et accessibles aux populations, ils ne sont pas accessibles à toutes les populations. Donc en fait, il faut ajouter le coût du transport. C'est-à-dire les personnes qui sont dans des zones excentrées, même si jamais il y a un soin qui est dispensé gratuitement à l'hôpital, il faut qu'elles se rendent dans cet hôpital, qui est un hôpital qui est régional peut-être, ou alors un centre de santé qui est accessible aux personnes qui peuvent se déplacer pour le faire. Et on fait face à des défis d'inclusion qui sont à tous les niveaux, financiers, éducatifs, de genre, ou alors simplement même de la langue. Parce que dans des environnements, en fait, les personnes qui n'ont pas forcément la même langue, qui ne parlent pas forcément la même langue que la ville d'à côté où il y a cet hôpital, peuvent ne pas être inclus dans le processus de soins. Donc oui, il y a, c'est un problème financier, mais aussi social, démographique, politique, civique et sanitaire en général.
1: Alors, pour revenir au financier, est-ce que justement les thérapies comportementales et cognitives, on va expliquer ce que c'est, peuvent avoir des avantages dans la mesure où il y a une dimension d'autonomisation, les patients quitte la consultation avec des outils, avec des méthodes, et parfois ça peut être bien bien plus rapide qu'une approche par exemple de psychanalyse. C'est complètement différent.
2: Oui, il y a un entre-deux. En fait, il y a la thérapie clinique d'orientation analytique qui peut se montrer intégrative, il y a la thérapie cognitive comportementale, il y a des approches thérapeutiques qui sont humanistes. Il est vrai que les approches comportementales fonctionnent sur le mode de la thérapie brève et donc prévoient le fait que le patient ou la patiente sera dans le processus de soins pendant moins longtemps et donc sera rendu plus autonome plus rapidement. Et donc ça représente une ressource importante. Maintenant, toutes les problématiques ne sont pas forcément bien traitées ou mieux traitées uniquement avec un modèle thérapeutique. Ouais. Il se peut que dans le parcours de soins, on ait différents besoins.
1: Et donc,
2: pour
1: on va
2: cela,
1: avoir une combinaison.
2: Il faut des relais. Tout à fait.
1: Alors, des chapitres qui sont comme autant de gros plans pour cerner la pratique, des cas concrets, des mises en situation, avec tout de suite une première intervenante.
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1: Alors, des expériences pour comprendre non seulement cette façon de soigner, mais aussi d'évaluer les résultats. C'est le moment de vous donner la parole, Mariam Bellem, pour parler de la psychologie communautaire au Burkina Faso. Un travail qui insiste sur l'intégration des interventions psychologiques dans un contexte de crise, on va en parler, avec à la base un projet de théâtre de l'apaisement qui était entre les mains de l'une de vos consoeurs. On va pas s'étendre sur ce sujet, mais la problématique, c'est bien d'apaiser les risques multiples en termes de santé mentale et aussi de tenir compte de tout ce qu'il y avait avant pour protéger les personnes. Mariam Bellem, d'abord, si vous le voulez bien, ces personnes, elles vivent quelle situation quand vous intervenez auprès d'elles?
5: Il faut dire que ces personnes avec qui on a travaillé, c'est des personnes qui ont fait face à cette situation de crise que traverse notre pays, le Burkina Faso. Et quand ces personnes, du moins, quand elles sont arrivées, elles faisaient face à des réticences, à des situations de détresse, à de la peur constante, à des situations difficiles liées au comportement et le fait qu'elles se sont déplacées et arrivées dans une zone qui ne leur est pas familière. Donc tout ça, ça constituait vraiment une difficulté pour ces personnes-là.
1: Donc population déplacée, sentiment de déracinement. De fait, s'il fallait diagnostiquer, mettre des noms sans mettre d'étiquette sur ces maux dont souffraient ces personnes, vous avez pris en charge quel type de troubles? Vous l'avez dit, des bénéficiaires qui étaient qui? Surtout des femmes et des enfants?
5: Oui, les bénéficiaires, il faut dire que c'était de tout genre. Il y avait des femmes, il y avait des enfants, des adolescents et aussi des hommes. Voilà, et de tous âges aussi, hein. Bon. Parce que, comme on le dit, le stress ne fait pas de... Toute personne peut vivre le stress. Donc, on avait une population vraiment variée de personnes qu'on accompagnait.
1: Est-ce que certains de ces traumatismes ont engendré en quelque sorte des comportements qui pouvaient même faire peur aux autres membres de la communauté?
5: Oui, malheureusement, parce que comme ce sont des personnes qui sont arrivées dans des lieux qui ne sont pas des lieux habituels. Donc, quand on prend sur l'aspect même de la circulation, ce sont des gens qui ne connaissent pas forcément les cours de la route, ce sont des gens qui ne connaissent pas forcément les habitudes de la population haute et qui veulent peut-être forcément se comporter comme si elles étaient toujours dans leur communauté et habituelle. Donc, du coup, avec les populations hautes, ces personnes ont rencontré pas mal de difficultés. Et il y en a eu même qui se sont résignés, qui se sont repliés sur soi. Et cela a contribué à approfondir davantage leur situation de traumatisme qu'ils vivaient déjà.
1: Alors, pour résumer le propos, Mariam Bellem, y compris dans des situations très complexes, c'est ce que vous avez pu observer. Il y avait ces personnes qu'il fallait prendre en charge pour des troubles. Mais même quand ces personnes sont déracinées, elles pouvaient bénéficier de ressources. Sur quelles ressources dans la communauté elles ont pu s'appuyer pour aller mieux en dehors des interventions des psys?
5: Il faut dire que pendant longtemps, quand on arrive dans les zones comme ça pour intervenir, pour accompagner les populations, on avait tendance à apporter des, on va dire, des méthodes, des pratiques déjà modernes qui ne sont forcément pas et adaptées aux communautés. Et ce qui bloque aussi l'accès aux soins en santé mentale et au soutien psychosocial. Mmh. Donc, ce que nous avons fait, voilà, c'était vraiment, on a observé ce blocus-là et il nous fallait observer, voir au sein de la communauté, est-ce qu'il existe des pratiques endogènes que les populations utilisaient déjà pour faire face à ces difficultés de détresse. Et on a constaté, effectivement, dans nos observations, nos échanges avec les communautés, les personnes ressources, qu'il y avait, que les communautés disposent déjà de mécanismes endogènes pour faire face à la situation de détresse. Et nous avons dénombré pas mal de stratégies existantes dont, voilà, on a des stratégies de prévention et des stratégies de soins.
1: Excusez-moi, je voulais vous poser la question. Est-ce que le fait d'être déraciné, ils étaient privés de ces stratégies? Est-ce que vous les avez, vous, psy, réintroduits? Ou est-ce qu'ils pouvaient toujours s'appuyer, que ce soit sur la religion, sur les événements qui ponctuent la vie du groupe, des fêtes, de la musique, des chants? Ils continuaient de maintenir ces réflexes, on va dire, de joie contre la détresse? Ou c'est vous qui les avez réintroduits?
5: Il faut dire que nous, on a contribué à les réintroduire.
1: Ouais.
5: À les réintroduire, c'est-à-dire que voilà, ce qu'on a fait, c'est d'échanger avec ces personnes pour savoir, est-ce que dans vos communautés où vous étiez avant de venir ici, lorsque vous faites face à une situation de détresse, quel est-ce que vous aviez auparavant des mécanismes de protection? Est-ce que vous avez des mécanismes qui vous permettaient de faire face à ces situations? Et c'est sur cette base-là que nous avons pu comprendre effectivement que ces populations avaient des mécanismes et ce sont ces personnes-là même qui ont cité les différentes activités qu'elles avaient l'habitude de mener pour soit prévenir le stress ou la détresse ou accompagner une personne qui s'est retrouvée déjà dans les troubles mentaux.
1: Et ce qui est très important, ce que vous nous expliquez, c'est que c'est bien la clinique africaine et non pas des modèles normés sur l'Occident. Justement, est-ce que les populations étaient sensibles à ça, que vous n'étiez pas en train de faire, je mets des guillemets, la médecine de blanc?
5: On va dire plus ou moins, il y en avait avec les différentes sensibilisations qu'on faisait, qui essayaient de comprendre un peu ce qu'on faisait, ce qu'on veut leur inculquer. Et il y en avait aussi, on sentait qu'il y avait vraiment cette limite-là. Parce que avec tous les efforts qu'on déployait auprès de ces personnes, on voyait qu'il n'y avait pas d'amélioration.
1: Ouais.
5: Il n'y avait pas d'amélioration au niveau comportemental, cognitif et puis émotionnel. Et c'est ce qui nous a amené à nous poser des questions pour dire est-ce que il est très important que nous questionnons les pratiques endogènes de ces personnes. Est-ce qu'il y a de l'existant?
1: Donc, s'appuyer sur leur propre richesse. Est-ce que, du point de vue lexical, du point de vue des mots, la maladie mentale, la folie, des comportements irrationnels sont appelés dans les langues des personnes que vous prenez en charge, ou est-ce que tout ça n'a pas de nom?
5: Ces personnes à qui on offrait de l'assistance psychosociale avaient déjà dans leur lexique des mots pour identifier, pour décrire le stress. Mmh. Et quand on a essayé de comprendre dans la langue coréenne, par exemple, le stress est appelé pelenyika, ce qui veut dire, si je veux traduire de façon courante, terre à terre, comme on le dit, ça veut dire que le cœur n'est plus à sa place. C'est comme le cœur est suspendu. Mmh. Voilà. Et aussi, quand on prend, par exemple, le traumatisme, ils appelaient cela Netsukusunkabe, genre quelqu'un qui n'a plus sa tête en place, ses idées, ni ses pensées.
1: En région parisienne ou en France territoriale, on dit « j'ai perdu la boussole », c'est un peu la même chose.
5: Donc il y a ce lexique-là, et il faut dire que c'est dans ces recherches-là qu'on a compris qu'il y a, des noms sur ce que nous appelons le stress, la détresse. Les populations connaissent déjà. Les populations n'étaient pas table rase de tout ce qui concerne le traumatisme les vécus douloureux et puis les instants critiques. Mmh. Ils avaient déjà, voilà, dans leur vocabulaire local, des mots qui permettaient d'identifier telle ou telle situation de traumatisme.
1: Ils sont déracinés, mais ils sont pas démunis, loin de là. Et justement, par rapport à ce que vous leur avez apporté, au-delà de l'observation, est-ce que vous avez eu, ce sera ma dernière question, est-ce que vous avez eu des retours d'expérience?
5: Oui, on a eu des retours d'expérience parce que dans nos activités, comme je vous le disais tantôt, étaient impliquées les personnes ressources, dont les leaders communautaires, les chefs religieux, voilà, il y avait une diversité aussi, il y avait la jeunesse, il y avait les différentes ethnies. Et aussi tous les acteurs qui interviennent sur la santé mentale et le soutien psychosocial. Et on a eu des partages d'expériences. Par exemple, il y a une qui nous disait que à titre de prévention d'abord, ils ont des activités comme la danse, ils ont des troupes théâtraux, des théâtrales du moins, qui font des forums, qui font des sketchs pour divertir les gens de temps en temps. Ils ont aussi des coopératives que les femmes leaders, voilà, organisent pour apprendre des activités comme le tissage, le tricotage, la fabrication du savon liquide, etc. aux femmes. Et ça leur permet, et c'est un cadre d'échange de causerie qui permet aux uns aux autres, aux participants, de s'échanger un peu les idées, de quitter un tant soit peu leur monde. De frustration pour échanger avec les autres, rire un peu, partager les expériences, savoir qu'elles ne sont pas seules. Il y en a aussi qui ont vécu ces situations et voilà quelles sont les stratégies, les mécanismes que ces personnes ont adoptés pour pouvoir faire face à la situation de détresse.
1: Et on perçoit bien, Mariam Bellem, quand on vous écoute, toute cette dimension d'échange. Non seulement vous apportez du soulagement à la communauté, mais vous apprenez de la communauté et ça vous enrichit en retour. On vous remercie infiniment. Très bonne journée au Burkina Faso. Ismane Soukenya Diop, on vous retrouve à Dakar. Un exemple concret qui a été détaillé par votre consoeur. On parle de prise en charge vraiment en contexte. Quand on exerce sur le continent africain, quels sont les problématiques, on va dire incontournables, on va pouvoir faire un schéma en deux phrases, mais en tout cas, qu'il faut intégrer pour comprendre et accompagner de manière pertinente. C'est tout d'abord qu'il y a toujours un immense terrain culturel chez chacun des patients.
2: Je pense que ça, c'est une réalité qui est un peu la même partout, sauf que les paramètres à prendre en charge, doivent être en contexte également, c'est-à-dire d'abord les représentations sociales, qui on est dans la communauté, quel rôle on occupe, quelle place on occupe, quelle est la valeur de nos relations avec les uns et les autres, et dans quelle mesure la personne à qui on a affaire est ancrée dans un système de représentation, dans un système social, dans une société qui a des valeurs, des statuts, et qui cette personne se retrouve à l'intersection de tous ces éléments-là. Et donc, on doit s'adresser à la personne en tenant en compte de plusieurs registres, pas nécessairement juste dans son individualité, dans son histoire de vie personnelle. C'est un contexte qui contient des variables et on doit prendre en charge ces variables-là, que ce soit l'histoire, que ce soit le genre, que ce soit la dimension spirituelle et aussi que ce soit les charges, les représentations sociales, les charges sociales qui sont sur la personne et qui représentent des vérités pour la personne et pour sa communauté.
1: Et en même temps, cette communauté, elle peut être soutien et obstacle en même temps, parce qu'elle peut aider, elle peut aimer, accompagner, mais elle peut aussi exclure et stigmatiser.
2: Tout à fait. Mais la personne, une fois qu'elle est dans ce processus de soins, d'abord, il y a la question de la demande. La demande en psychologie vient de la personne. C'est-à-dire que si la personne est là en face de la psychologue, eh bien, c'est parce qu'elle est dans une démarche où elle souhaite changer quelque chose dans son environnement et dans sa vie à elle. Donc, cette personne, au moment où elle entame ce processus de soins, elle devient aussi un agent du changement dans sa communauté, dans son environnement.
1: On va poursuivre notre échange pour continuer de mieux comprendre la nature et les spécificités des prises en charge en santé mentale dans l'Afrique du 21e siècle. Toujours avec vous, Ismane Soukenya Diop. On ira aussi à Abidjan retrouver l'une de vos consoeurs ivoiriennes juste après Davido et Fav avec Kanté sur RFI.

0: Priorité santé sur RFI. Aujourd'hui, coup de projecteur sur la psychologie clinique en Afrique à l'occasion de la sortie d'un manuel de formation pour les étudiants édité aux presses universitaires de Dakar. On retrouve au Sénégal celle qui a dirigé cet ouvrage extrêmement dense, Ismane Soukeina Diop, docteur en psychologie clinique à l'université Cheranta Diop de Dakar. Vous êtes d'ailleurs en ce moment dans les studios de RFI en full day et mandinquant. Alors, s'il fallait décrire, Ismane, l'étudiant type aujourd'hui en psycho, comment vous auriez envie de le ou la décrire, tant du côté de son profil que de ses motivations?
1: Je pense que le facteur qui fait qu'on se rejoint tous, peut-être, c'est la curiosité. La curiosité sur l'être humain, sur nos expériences, sur notre manière de voir le monde. Et c'est ce qui commence, qui nous permet, qui fait office de moteur pour démarrer ce parcours. Mais en termes de concept et d'appropriation des concepts de la psychologie, c'est un parcours qu'on fait soi-même. Parce que dans le processus d'appropriation, c'est-à-dire dans le fait d'accepter une notion et de la comprendre et de l'utiliser dans notre apprentissage, on met aussi dedans notre vision du monde, notre subjectivité, notre manière de voir les choses. Et c'est ce que nous apprenons à travailler petit à petit afin que cette curiosité ne soit pas juste une propriété, c'est-à-dire ne soit pas juste un qualificatif de « on est curieux », ce soit aussi un élément qui nous permette de pouvoir s'impliquer, de pouvoir mieux comprendre, de mettre en place des outils qui nous permettent d'aider les personnes autour de nous, de mieux comprendre des concepts et de mieux pouvoir intervenir dans la recherche pour pouvoir les résoudre.
0: Et d'un point de vue du profil, sans tomber dans le cliché, ce sont des personnes qui ont eu autour d'eux des personnes qui avaient des problèmes de santé mentale, sont des personnes qui eux-mêmes ont pu avoir à consulter, donc à mieux comprendre les tenants et aboutissants de la psychologie. Qu'est-ce que vous entendez autour de vous ?
1: Alors, je pense que du fait que la psychologie est assez variée, on parle de la psychologie clinique et de la psychopathologie. La majorité des psychologues n'ont pas forcément consulté eux-mêmes dans leur parcours de soins, notamment sur notre territoire ici, parce qu'on n'est pas beaucoup et que quand on avait commencé, ben, il y en avait encore moins qu'aujourd'hui. Donc, il n'y a pas forcément cette constante que les personnes étudiantes en psychologie ont déjà consulté. Ça, c'est très peu partagé. C'est quelque chose de mineur en termes de statistiques. Peu des étudiants en psychologie ont déjà consulté. Par contre, l'accès à du contenu en ligne, le fait de connaître quelqu'un qui faisait ce métier, le fait d'avoir déjà été à des conférences ou d'avoir vu des émissions est quelque chose qui est assez partagé, parce qu'on n'a pas forcément accès à un psychologue ou une psychologue, mais on peut facilement avoir vu une vidéo, avoir lu un livre ou avoir entendu parler du métier de psychologue à travers nos études.
0: Et justement, cet ouvrage, il permet vraiment de comprendre les bénéficiaires, Ismane Soukeina Diop. Est-ce que longtemps, dans les prises en charge en santé mentale en Afrique subsaharienne, il a manqué ce support en prise directe avec les réalités? Par exemple, il y avait des références au courant de l'ethnopsychiatrie. Est-ce que d'une certaine manière, c'était toujours un regard extérieur? C'est ce qu'on voit d'ailleurs dans certaines références. Il y a beaucoup de penseurs européens, américains, occidentaux. Heureusement, il y a quand même un certain nombre de références africaines, mais c'est vraiment quelque chose dont ont besoin les bénéficiaires en Afrique aujourd'hui.
1: Je pense que, tel que vous l'avez dit, il y a eu beaucoup de travail qui a été fait en amont par des chercheurs qui sont venus de l'extérieur. Quand je dis de l'extérieur, ça peut être des chercheurs qui sont ici, mais qui travaillent avec des outils venus de l'extérieur. Tout comme ça peut être des chercheurs externes d'autres pays qui viennent en Afrique avec un regard extérieur. Donc, il y a dans le travail de comprendre certains concepts, notamment certaines représentations sociales, le fait de l'heuristique, en fait, c'est-à-dire le problème qui se posait à l'époque de Henri Collomb n'est pas le problème qui se pose aujourd'hui. Et le problème auquel Georges Devreux avait affaire en France ou aux États-Unis n'est pas forcément celui que rencontrent les personnes sur le terrain ici. Donc il y a un vrai besoin de comprendre les situations en contexte avec la représentation, le symbolisme, le vocabulaire, l'idée qui va avec, surtout au niveau générationnel. Et la génération, c'est dans le temps actuel.
0: C'est pas une question seulement de région, c'est aussi une question de temps. Alors, un autre chapitre, une autre contribution, on part maintenant pour la Côte d'Ivoire.

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1: Et on vous retrouve Hortense Akadago-Akribi, bonjour.
2: Bonjour.
1: Vous êtes psychologue clinicienne, professeure titulaire au département de psycho de l'université Félix Houphouët-Boigny de Cocody à Abidjan. Vous exercez aussi au Centre National d'Oncologie Médicale et de Radiothérapie Alassane Ouattara, toujours à Abidjan, où vous êtes responsable de l'unité des soins d'accompagnement. Dans ce manuel, Hortense Akadago-Akribi, précisément, vous parlez de l'exercice de la psychologie dans un cadre institutionnel, parce que quand on va chez le psy un peu partout dans le monde, on peut aller bien sûr à l'hôpital, on peut aussi aller dans des groupes, on peut aller dans des institutions extérieures, on peut aller en consultation dans un cabinet privé, on parle du contexte, beaucoup de choses à consolider en termes de soins en Afrique. En particulier, c'est une ligne conductrice, hein, c'est le manque de personnel, les ressources matérielles limitées et puis l'absence de confidentialité. On va revenir sur tous ces points. Peut-être commencer par cette fameuse absence de confidentialité. Dans quelles conditions est-ce que ça pose problème ?
2: Ben écoutez, merci. Effectivement, l'exercice permet de revenir sur cette absence de confidentialité. Et la confidentialité, on la retrouve aussi bien dans les structures institutionnelles et en particulier dans les hôpitaux où on doit recevoir, à côté de tout ce qui est médecine très liée à tout ce qui est somatique, donc au corps, on doit pouvoir écouter la souffrance. Et écouter la souffrance, il faut pouvoir la faire déjà dans un cadre qui permet l'expression de cette souffrance et de cette souffrance psychologique. Quel est le vécu de celui qui est malade? Quel est le vécu de l'entourage qui soutient un malade? Quel est le vécu également des soignants? Et la confidentialité, c'est bien de pouvoir avoir un cadre d'abord, mais que ce cadre qui est celui où on accueille la personne qui parle, que ce cadre puisse également prendre en compte tout ce qui est nudité psychologique, puisque le patient, celui qui accompagne le patient, tous ceux qui sont autour du patient vont devoir s'exprimer sur des souffrances qui sont liées à des représentations parfois culturelles, liées aussi au vécu des personnes. Donc, cette confidentialité, il faut pouvoir avoir ce bureau ou cet espace retiré où le patient n'a pas l'impression d'avoir une autre oreille qui écoute, d'autres yeux qui le voient et où il puisse exprimer cette nudité psychique qui permet de s'exprimer sur son vécu plus personnel et plus particulier.
1: Hortense Akadago-Akribi, quand j'ai décrit votre rôle au sein du soin, on a parlé d'oncologie. Est-ce que certains patients ne trouvent pas légitime de parler de leur détresse quand leur corps va mal? Ils se disent « ça passera après, on verra plus tard ».
2: Mais il est très, très, très difficile de l'entendre parce que vous savez que la première des choses lorsqu'on est dans des soins médicaux, c'est d'abord de voir comment attaquer la maladie. Oui. Je dis bien attaquer la maladie, donc c'est la vie. Comment je peux être guéri? Et très souvent, on ne se rend pas compte tout de suite que le fait de cibler la maladie demande qu'il faille également cibler ce qui est la cause de la maladie. Donc, il y a les causes qui sont somatiques, qui seront biologiques, etc. Mais il y a aussi tout ce vécu de la maladie. Qu'est-ce que j'ai comme maladie? De quoi il s'agit? S'il s'agit d'une maladie chronique, on parle de VIH-SIDA, pour ne citer que ça, de cancer, mais ça veut déjà dire en termes de représentation que je suis une personne morte. Et à partir du moment où je suis mort, les soins vont être apportés. Mais comment est-ce que je me vis en tant que sujet en vie et capable donc de recouvrer une certaine aisance dans tout ce qui est du quotidien? Puisque j'ai une épée de Damoclès sur la tête qui me dit, dans tous les cas, tu es déjà une personne morte. Donc, il faut cet espace de parole qui vient accompagner. C'est pas un apport en plus. Ça fait partie du soin holistique, du soin global qu'on doit apporter à la personne. Prendre en charge le corps, mais prendre également en charge tout ce qui est lié à la psychologie, tout ce qui est lié au vécu, tout ce qui est lié à la partie culturelle, à la partie de relation intime de cette personne qui puisse être exprimée et soutenir ce soin somatique.
1: Qui n'est pas un deuil précoce qu'on réassure pour le maintenir dans la communauté. Hortense Akadago-Akribi, je vais vous poser peut-être une question qui va vous sembler complètement stupide. Le ou la psychologue en Afrique, est-ce qu'il porte ou elle porte une blouse pour exercer ?
2: Ça dépend du contexte. Ça dépend du contexte parce que dans la vie de tous les jours, dans une consultation classique, on ne porte pas de blouse. Mais souvent à l'hôpital, vous savez, il y a aussi toutes les conditions également d'accueil du malade. Ouais. Et souvent la blouse permet aussi de personnaliser ce soin dans ce cadre hospitalier-là. Mais ce sont des éléments qui sont dits, qui sont parlés, qui sont exprimés dans l'échange avec le patient quand on le reçoit. Et c'est vrai que dans le cadre hospitalier, certains collègues préfèrent ne pas porter de blouse, mais en fonction quand même du cadre, souvent la blouse permet d'identifier et de rassurer. Mmh. Aussi de rassurer parce que le psychologue n'est pas aussi connu que cela dans les contextes où nous sommes, et le fait de le mettre en position déjà avec une blouse dans un service hospitalier, il y a une confiance qui passe, mais très souvent on évoque également la blouse. Donc pour vous dire, et je fais un clin d'œil, moi je suis un peu dans les deux, c'est-à-dire que souvent la blouse, quand je vais pour voir des malades être auprès au lit du malade, oui, comme on dit, lorsqu'ils sont sous chimiothérapie, c'est comme l'usage des masques. On peut dire, est-ce qu'on doit porter un masque? Ben, écoutez, ça dépend vraiment du contexte et ça dépend vraiment de ce qui est dit aussi derrière le masque, derrière la blouse. Donc, ce sont des choses qui sont dites et qui seront contextuelles.
1: Alors, tout à l'heure, on l'a entendu avec votre consoeur du Burkina, Mariam Beller, cette intégration de tout ce qui est culturel, certains parlent de transculturel, Hortense Akadago-Akribi, ça veut dire que vous allez parfois même au chevet de ces patients, mais vous intégrez le bagage, leur vécu d'avant la maladie, des fois d'avant la ville, des fois du village, pour donner aussi la place à ce qu'il y a de mystique et familial dans le soin.
2: Tout à fait. On ne peut pas faire l'économie de cette approche puisqu'on parle de personnes qui sont en souffrance et d'un vécu qui est personnalisé. Donc, on tient compte de cela. Et vous savez d'ailleurs que pour mener encore plus de façon approfondie ce volet et cette écoute, il y a aussi l'espace communautaire de la psychologie à travers les groupes de parole. Les groupes de parole permettent effectivement aux personnes de s'exprimer, de voir qu'elles ne sont pas seules, c'est vrai, et de voir que dans le contexte où elles sont, il y a des problématiques qui se posent, elles font des recoupements, il y a une identification et il y a un travail qui est fait et qui permet effectivement de mettre en place, de comprendre certaines choses, de se sentir soutenu parce qu'il y a des appartenances culturelles, parce qu'il y a des visions communes de la maladie. La représentation de la maladie elle-même a un lourd poids culturel. Comment cette maladie est nommée dans les langues, comment cette maladie est reconnue dans les régions, mais tout cela participe aussi à ce qui est pris en compte pour le soin psychologique.
1: Et on peut imaginer que le groupe de parole, y compris en institution hospitalière, il rassure parce que ça fait partie d'une tradition millénaire, des causeries, de la palabre, de la mise en commun au village. Les problématiques sont soumises à la communauté, on en discute et on essaye de résoudre le problème.
2: Bien entendu, on essaie de résoudre le problème, on en parle, on est ensemble. Mais vous remarquerez que dans le cadre hospitalier, on est ensemble, on n'est pas tous de la même région. Mais la communauté, c'est de se retrouver ensemble. Et il y a en plus des choses qui ne peuvent même pas être dites dans le groupe existant, le groupe classique, familial, comme vous disiez, l'arbre à palabre et tout, parce qu'il y a la notion également de secret. Ouais. Or, dans ce groupe, on arrive à gérer ce secret et surtout à s'exprimer dans un groupe qui peut porter ce secret, ce qu'on ne pourra pas dire à l'extérieur du groupe.
1: Très important cette notion de confiance. Hortense Akadago-Akribi, votre rapport avec les autres soignants, comment la pratique psychologique, elle s'inscrit, elle est légitimée par le corps médical au sens large, les infirmières, les aides-soignants, mais aussi les chirurgiens, les techniciens de l'administration, vous êtes vus comment?
2: Ben, écoutez, très bien.

0: après donc le diplôme en termes de formation, obtient une carte professionnelle qui lui permet d'exercer. Donc, ça permet aussi de mettre les limites et les garde-fous par rapport à tout ce qui peut se faire. Et le fait que le ministère de la Santé et de l'Hygiène publique ait pris en considération vraiment la place du psychologue, c'est très important pour le regard que les autres professionnels ont sur la psychologie.
1: Et sans dénigrer, vous n'êtes pas coach, vous êtes bien psychologue, je dénigre personne, mais c'est juste un fait. Alors, votre expérience par rapport à ce que vous avez écrit dans ce manuel, Hortense Acadago-Acribi, peut-être au-delà du strictement de votre article, j'aimerais terminer avec ce que vous disent vos patients. Qu'est-ce qu'ils perçoivent du soin en termes de soulagement, d'amélioration?
0: Alors, la première chose qui nous revient, c'est d'abord d'être écouté. Vous savez, quand le patient arrive, vous le disiez à l'entame, j'interviens au CNRAO, qui est le Centre National d'Oncologie Médicale et de Radiothérapie à la San Ouattara. C'est un centre où on accueille des personnes qui souffrent d'un cancer, quel que soit l'organe. Et lorsqu'on leur dit, on leur parle de psychologie, ils disent, mais on n'a pas besoin de parler, ça ne sert à rien. Mais ce sont les médecins même qui font la référence aux psychologues. Mmh. Il y en a qui le demandent, mais beaucoup dans la ligne, ce sont les médecins, ce sont les soignants qui font la référence. Mais quand ces personnes viennent, la première chose qu'on constate, c'est que quand elles se sont exprimées, quand on a pu leur laisser cet espace pour dire les choses, qu'elles ont pu laisser remonter les émotions, les larmes, les sanglots, les mots voilés, à la fin, elles disent « mais ça m'a fait du bien, je ne pensais pas que ça pouvait me faire du bien ». Ça, c'est déjà la première des choses qu'on remarque sur l'expression et sur ce que cette expression apporte. Et ce sont ces personnes elles-mêmes qui ont adhéré parce qu'elles étaient orientées, qui vont redemander des rendez-vous pour elles, pour leurs proches, pour pouvoir exprimer et être soulagées. Donc, il y a toujours cette peur parce que tout ce qui est psy, on dit toujours, c'est « je ne suis pas fou, je ne suis pas folle ». Mais lorsqu'on y entre, je vous assure qu'on y sort plutôt guéri d'un point de vue thérapeutique parce que justement, on a pu déposer quelque part ce fardeau. Et puis, petit à petit, bon, les consultations sont plus, ont des délais plus grands, mais on se rend compte que ces patients reviennent toujours ou la famille revient toujours, un membre pour dire « j'ai besoin d'être écouté, j'ai besoin d'être entendu ». Et cet espace de parole est vraiment un espace de vie et c'est l'humanisation des soins tout simplement.
1: Ça fait du bien d'entendre ça. Hortense Acadago-Acribi, la conclusion en quelques mots, Ismaël Soukenia Diop. Est-ce que vous avez peut-être le sentiment qu'on va faire naître des vocations? Est-ce que vous avez justement l'impression que la nouvelle génération, elle a un certain appétit par rapport à votre discipline?
2: Oui, tout à fait. On le voit autour de nous, parmi les étudiants, parmi même les lycéens, du fait qu'il y a de plus en plus de ressources accessibles à travers les médias, à travers les radios communautaires, en langue locale, dans les différents pays dans lesquels on exerce, ici en Afrique. Donc, je suis sûre que le meilleur est à venir, que de plus en plus de jeunes s'impliqueront dans ce métier et continueront à justement diversifier les ressources dont on dispose en psychologie, les outils auxquels on a accès dans notre pratique en tant que psychologue clinicien. Comme l'ont dit mes deux collègues, le professeur Aka, ainsi que ma collègue Mariam Belem, il y a énormément de ressources auxquelles nous avons accès ici, qui sont des outils du futur dans nos communautés, dans nos espaces de travail, de vie, et qui peuvent permettre d'apporter de manière co-construite avec les personnes, avec les communautés, du bien-être que l'on peut promouvoir et des manières pour les personnes de pouvoir construire leur bien-être. Et qui sont endogènes, qui utilisent aussi les ressources de base de la psychologie telle qu'elle a été construite dans son environnement occidental, mais qui l'alimentent avec des éléments locaux de toutes nos cultures et de toutes nos professions. Et donc, oui, je pense qu'il y a vraiment du potentiel dans notre domaine, dans notre continent.
1: En tout cas, des étudiants qui pourront lire La psychologie clinique en Afrique aux éditions Presse universitaire de Dakar. Ismaël Soukenia Diop, un grand merci d'avoir répondu à notre invitation. Merci à l'équipe de RFI à Dakar, particulièrement à Moussa Thiam aujourd'hui. On se laisse en écoutant Soulaf Samine sur RFI.

0: Qualité Santé, c'est fini. Merci à toute l'équipe qui a préparé cette émission. À la réalisation, il y avait Victor Hull et Laurent Philippot. Lundi, nous nous retrouvons à Marseille pour parler de la santé tropicale à l'occasion des actualités du FARO, conférence de la Société francophone de médecine tropicale et internationale. On va parler du paludisme, des maladies émergentes et réémergentes. On se donne rendez-vous à 9h10, temps universel. D'ici là, portez-vous bien.
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6: 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Et c'est l'heure de votre rendez-vous avec l'info sur la Radio du Monde.
4: Jérôme Bastion.
6: Au sommaire de cette édition, immédiatement après l'attribution du prix Nobel de la paix à la juriste sud-africaine Navi Pillay, Washington a annoncé des sanctions à l'encontre de la Cour pénale internationale, largement dénoncées d'ailleurs par la communauté internationale. Le président Trump lui-même a virulemment dénoncé ce choix. L'ancien président de la République démocratique du Congo, Joseph Kabila, condamné l'an dernier par contumace à la peine de mort pour trahison et crimes de guerre, fustige son successeur Félix Tshisekedi, à qui il reproche son manque de dialogue, estimant que la situation du pays empire. Il est avéré désormais que le copilote omanais du vol Fly Dubai, qui a tenté d'assassiner le commandant de bord pour projeter l'avion sur l'aéroport de Tel Aviv, avait bien fomenté un attentat terroriste visant à faire le plus de victimes possible en s'inspirant de l'attentat du 11 septembre. Et puis la journée mondiale contre la peine de mort, ce samedi 10 octobre, coïncide avec la publication d'un rapport d'Amnesty International sur la situation en Asie du Sud-Est, plutôt contrastée, nous l'entendrons. La justice internationale dans l'œil du cyclone en témoigne la succession des événements ce vendredi 9 octobre. Le prix Nobel de la paix, tout d'abord, a été décerné pour l'année 2026 à la juriste sud-africaine Navi Pillay. Et quelques heures plus tard, à peine, l'annonce de nouvelles sanctions des États-Unis visant la CPI, la Cour pénale internationale, a indigné une bonne partie de la communauté internationale. Nicolas Falaise.
7: Un prix Nobel et des sanctions, une journée particulière pour la justice internationale. Le prix Nobel de la paix pour Navi Pillay, qui en 2025, à la tête de la commission d'enquête de l'ONU sur les territoires palestiniens, avait conclu qu'un génocide était bien en cours dans la bande de Gaza, même si la Cour internationale de justice, plus haute juridiction de l'ONU, doit encore se prononcer sur ce terme d'ici plusieurs mois, voire plusieurs années. Sitôt son prix Nobel annoncé ce vendredi, Navi Pillay s'est inquiété d'une justice internationale attaquée, en citant particulièrement la Cour pénale internationale. Et quelques heures plus tard, les États-Unis annoncent de nouvelles sanctions visant la CPI. Celle-ci est dans le viseur de Washington depuis les mandats d'arrêt émis à l'encontre du premier ministre israélien Netanyahou et de son ancien ministre de la Défense Yoav Gallant pour crimes de guerre et crimes contre l'humanité dans la bande de Gaza. L'administration Trump a promis de démanteler la CPI brique par brique. C'est une justice internationale dans la tourmente qui a reçu ce vendredi le soutien du comité décernant le prix Nobel de la paix.
6: Nicolas Falaise du service international de RFI. Comme l'an dernier, Donald Trump, lui, s'est indigné dans la nuit de vendredi à samedi de n'avoir pas reçu le prix Nobel de la paix, disant qu'il n'avait jamais entendu parler de la lauréate annoncée plus tôt dans la journée de vendredi. Les États-Unis, représentés par moi-même, votre président, aurait dû recevoir le prix Nobel de la paix, mais cela n'a pas été le cas, a dit le président américain lors d'un meeting à Syracuse. C'est une tâche indélébile sur la Norvège et les gens qui ont pris cette décision honteuse et embarrassante. Je continue à le citer. Le prix Nobel de la paix a été discrédité à jamais par une poignée d'idéologues radicaux qui sont contre la démocratie et qui sont en réalité des ennemis de la civilisation, a-t-il encore déclaré. De son côté, la présidente de la Commission européenne a tout de même salué en avis pilé une défenseuse des persécutés, des vulnérables, des sans-voix et des exclus, de la violence de l'apartheid en Afrique du Sud aux horreurs du génocide rwandais. Elle a affronté certains des chapitres les plus sombres de l'humanité. Fin de citation. Pour son deuxième message adressé à la population de son pays depuis son départ en 2019, l'ancien président de République démocratique du Congo, Joseph Kabila, actuellement en fuite et recherché par la justice de son pays, a de nouveau livré un réquisitoire sévère contre son successeur. Il accuse en effet Félix Tshisekedi, actuel président, d'avoir conduit la RDC vers une crise politique, sécuritaire et économique majeure, dit-il. Florence Maurice.
8: Le tableau dressé par Joseph Kabila est sombre. Selon lui, la RDC n'est plus une république, encore moins démocratique, dit-il. L'ancien président déplore que ses propositions formulées en 2025 aient été, selon lui, ignorées. Il affirme que depuis, la situation du pays n'a cessé d'empirer. Sans jamais nommer Félix Tshisekedi, il dénonce un pouvoir personnel guidé, dit-il, par la seule volonté d'un chef de l'État qui considérerait le Congo comme une propriété privée. Sur le plan sécuritaire, Joseph Kabila reproche au pouvoir actuel de poursuivre une guerre sans avoir, je cite, « ni la volonté ni les moyens de la gagner » et de maintenir sa collaboration avec des groupes armés, notamment les Wazalendo et les FDLR. Il accuse également Félix Tshisekedi de refuser la voie du dialogue, notamment les initiatives portées par les églises congolaises. L'ancien président estime également que les accords sur les minerais critiques passés avec les États-Unis menaceraient l'indépendance nationale et l'avenir des générations futures. Il conclut que le Congo est en péril, appelle les Congolais à se prendre en charge et annonce qu'il précisera dans les prochains jours ou les prochaines semaines des actions à mener pour, selon lui, sauver le pays.
6: Merci Florence Maurice du service Afrique de RFI. Vous écoutez bien RFI, il est 4h06 ici à Paris, 2h06 en temps universel et 5h06 à Jérusalem et Tel Aviv. Il voulait faire comme le 11 septembre, le copilote omanais du vol de Fly Dubai à destination de Tel Aviv la semaine dernière, qui avait attaqué le pilote provoquant un atterrissage d'urgence en Arabie Saoudite, planifiait bien une attaque suicide sur l'aéroport Ben Gurion de Tel Aviv. C'est ce qu'affirme le procureur général des Émirats Arabes Unis, Sofia Katsenkova.
9: Selon le procureur général émirien, le copilote omanais voulait prendre contrôle de l'avion et viser l'aéroport Ben Gurion pour faire un maximum de victimes. Un projet prémédité, il avait effectué 2 vols vers Tel Aviv pour repérer le trajet et l'aéroport. Le parquet affirme qu'il possédait toutes les licences et certificats nécessaires. Les contrôles lors de son recrutement n'avaient révélé aucun signe d'extrémisme. Pourtant, certains médias ont rapporté qu'il avait été interdit de piloter dans son pays d'origine en raison de ses idées, une information qui n'a pas été confirmée par le parquet émirien. Pour rappel, le 30 septembre, cet homme de 29 ans avait attaqué le commandant de bord indien avec une hache de secours, mais le pilote blessé était parvenu à ouvrir la porte du cockpit. Plusieurs passagers et membres de l'équipage étaient alors intervenus pour maîtriser le copilote qui affirme avoir agi seul, sans l'implication d'autres personnes, mais les enquêteurs cherchent encore d'éventuels complices.
6: Des explications signées Sofia Katsenkova du service international internationale de RFI. À l'occasion, je vous le disais en titre, de la journée mondiale contre la peine de mort, ce samedi 10 octobre donc, Amnesty International dévoile un bilan contrasté sur la situation en Asie du Sud-Est. Si la région s'inscrit globalement dans une tendance encourageante vers l'abolition de cette peine capitale, comme certains pays comme Singapour, la Birmanie et le Vietnam persistent, eux, à appliquer cette sanction. Écoutez les explications d'Anne Denis. Elle est responsable de la commission abolition de la peine de mort pour Amnesty International France et elle répond à Yelena Tomic.
10: Pour Singapour, effectivement, c'est vraiment préoccupant parce que ça fait plusieurs années que Singapour régulièrement exécute, condamne à mort. L'année dernière, ils avaient exécuté 17 personnes, donc ça avait été en progression importante. Cette année, ils en sont déjà à 19. Le problème particulièrement pour Singapour, c'est que ce sont en général pour des infractions liées à la législation sur les stupéfiants. Singapour, c'est presque essentiellement à 95% des exécutions pour des faits de drogue. En Birmanie, il s'agit essentiellement d'éliminer des opposants. On sait qu'il y a beaucoup de condamnations à mort et particulièrement, il y a beaucoup de condamnations à mort par contumace. Et en plus, ce sont des tribunaux militaires qui condamnent à mort. Et le Vietnam, c'est secret d'État, donc on n'a pas de chiffres. Mais ce qui est particulièrement remarquable au Vietnam, c'est que dans leur législation, ils ont diminué le nombre de crimes passibles de la peine de mort, mais ils exécutent quand même beaucoup, et particulièrement aussi pour des faits de drogue.
6: Anne Denis d'Amnesty International France au micro de Yelena Tomic. Concernant l'annonce d'une exécution capitale aux États-Unis qui serait diffusée en direct à la télévision, eh bien sachez que le président Trump a dit approuver l'exécution, mais pas avoir pris de décision concernant la diffusion en direct de cette exécution. Affaire à suivre, comme l'on dit. C'est la fin de ce journal, en tout cas. Le retour de l'info, c'est dans 50 minutes sur RFI. Il est 4h10 à Paris.
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14: Bonjour, je suis très heureuse de vous retrouver aujourd'hui pour un nouvel épisode de Voix de Femmes, notre rendez-vous mensuel dans lequel nous mettons en lumière celles qui font tourner le monde. Des femmes fortes, inspirantes, au parcours parfois difficile, mais qui à force de détermination, de courage et d'audace ont su tordre le cou aux préjugés et imposer leur voix. Mon invitée d'aujourd'hui est chef d'orchestre, un métier en France et dans le monde encore très largement masculin et réservé à une élite. Mais la maestra n'est pas du genre à plier face aux injonctions. Et elle en est convaincue, la musique classique est l'affaire de tous et de toutes, et elle peut rassembler bien au-delà de la classe sociale, du genre ou des origines. Bonjour, Zaya Ziouani.
15: Bonjour.
14: Du conservatoire de Pantin à la création de Divertimento, votre propre orchestre alors que vous n'aviez que 20 ans et qui est aujourd'hui reconnu dans le monde entier, sans oublier votre engagement auprès des jeunes ou encore la direction de la cérémonie de clôture des Jeux de Paris en 2024. Vous allez nous raconter votre incroyable parcours. Un parcours qui a d'ailleurs inspiré un film, Divertimento, du nom de votre orchestre. Il est sorti en salle en 2022. Dans cette émission également, comme chaque vendredi, nous retrouverons Monica Fantini pour sa chronique Écoutez le monde. Et puis en fin d'émission, un autre portrait de femme, celui de Joey Bourguin, engagé pour la reconnaissance des adoptions illégales et des droits des personnes adoptées. Latifa Mouawed l'a rencontrée pour nous. Les voisins, les voisines, bienvenue dans cette émission.
16: 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C'est être ouvert à la rencontre de l'autre sans aucun a priori.
17: C'est un village mondial, donc on est tous des voisins.
18: Même si géographiquement on est effectivement dispersés,
19: on existe ensemble.
14: Zaya Ziouani, quelle qualité faut-il pour être un bon chef?
15: Ah, il faut déjà être créatif, curieux,
0: En tout cas, moi, c'est comme ça que je vois ce métier, parce que je trouve que c'est hyper important de, évidemment, de transmettre le patrimoine musical, parce que ça fait partie vraiment de mon métier, mais aussi d'apporter d'autres regards aujourd'hui, et il y a plein de sujets qui m'intéressent. Donc, j'ai envie aussi de montrer que la musique, elle peut aussi, musique symphonique, classique, mais aussi d'autres musiques qu'on peut aussi amener à faire rentrer dans ce beau répertoire de l'orchestre symphonique. Donc, je pense que la curiosité, ça fait partie d'une des principales qualités. Et puis, forcément, il faut aussi avoir beaucoup de sérénité également, et puis de sang-froid, parce qu'on est, c'est aussi un métier où on a beaucoup de pression, on doit parfois être très réactif, faire face à des situations très délicates aussi. Et puis, d'être tout seul face à souvent un très grand nombre de musiciens, d'artistes ou d'équipes avec lesquelles on travaille, ben il faut avoir aussi, voilà, être bien dans ses baskets. Donc, je pense que c'est pas mal de qualités différentes qu'il faut en effet.
15: Quelle est la part technique et la part d'intuition ?
0: Bah, je pense qu'il y a un petit peu des deux, même si je pense que l'intuition, c'est quelque chose de très important, parce qu'il faut, moi je sais que pendant que je dirige, souvent je pense à plein de choses en même temps, j'anticipe beaucoup de choses, à la fois sur les prochaines mesures que je vais être amenée à conduire, et en même temps à la suite de ma répétition ou de mon concert. Donc il y a souvent, cette intuition, elle est importante, de pouvoir bien anticiper les choses, et puis parfois de sentir. Moi je sais que quand j'ai créé Divertimento il y a quelques années, il y a presque 30 ans maintenant, moi j'étais très convaincue, et je savais au fond de moi que j'étais dans le juste, en tout cas que ça allait marcher, d'amener par exemple l'orchestre s'installer en Seine-Saint-Denis, de mettre au cœur de ce projet cette dimension territoriale, mais aussi de transmission, d'amener aussi de faire des projets différents. Et je sais que c'était loin d'être évident à cette époque, mais je sais qu'aujourd'hui, on voit que le paysage musical change beaucoup, notre société change beaucoup, et Divertimento, on a été précurseur dans beaucoup de domaines. Donc je pense que l'intuition, c'est aussi très important en effet.
15: Alors, dans chef d'orchestre, il y a le mot chef, ça veut donc dire qu'il faut avoir une certaine autorité. C'est quelque chose que vous aviez en vous à l'origine, ou vous avez dû travailler pour ce métier ?
0: En fait, oui, il y a des postures évidemment qu'on est amené à peut-être à travailler, mais quelque part, alors même si dans la vie de tous les jours, quand j'étais enfant, plus jeune, et parfois même encore un peu aujourd'hui, je suis quand même quelqu'un qui est assez réservé, qui peut aussi s'effacer.
15: Ça se voit pas comme ça. Hein.
0: Non, peut-être, mais par contre, ce qui a été une révélation pour moi, c'est que quand je suis arrivée sur l'estrade la première fois que j'ai été amenée à diriger, puis à découvrir vraiment cette place et ce métier de chef d'orchestre, en fait, je me suis sentie vraiment à ma place. Donc, en fait, il y a une Zaya chef d'orchestre, et puis il y a une Zaya en dehors de ces moments-là. Et en effet, après, avec l'expérience, on apprend aussi à travailler aussi cette autorité qui est importante à avoir. Le charisme, alors après, en effet, je pense que c'est peut-être une qualité que j'avais aussi par nature, mais d'apprendre à savoir à quel moment il faut justement inspirer la confiance, être peut-être plus dans la douceur, dans l'inspiration. Et puis à d'autres moments, il faut être un petit peu plus ferme, parce que les musiciens aussi attendent ça, que le chef d'orchestre les emmène dans une même direction. Et il y a un côté aussi sécurisant de voir un chef d'orchestre qui sait où il va et qui est capable de gérer ce groupe. Donc c'est il faut naviguer avec toutes ces qualités.
15: Est-ce que vous vous souvenez du moment où vous vous êtes dit que vous vouliez en faire votre métier ? Vous aviez quel âge ?
0: Alors j'avais 14 ans. Et en effet, j'ai commencé la musique déjà en découvrant la musique à la maison avec mes parents. J'ai pratiqué d'abord la guitare classique, qui est un instrument que j'ai adoré, mais sans savoir que en fait je jouerais jamais dans un orchestre et qu'il y avait pas de guitare classique dans les orchestres symphoniques. Et moi, je voulais absolument pouvoir rejouer les musiques que j'entendais à la maison. Et donc c'était beaucoup les opéras, les symphonies de Mozart, de Beethoven.
15: Mais pourquoi chef ?
0: Et justement, j'ai pratiqué un deuxième instrument, l'alto, et ça m'a permis de découvrir cet univers, et tout de suite, je suis tombée un petit peu amoureuse de ce métier, parce que j'étais fascinée de voir ce chef d'orchestre qui nous donnait des consignes musicales, qui arrivait à créer une unité. Et donc, je me suis toujours dit, quand je serai grande, je serai chef d'orchestre, mais sans savoir que j'aurais beaucoup de personnes qui allaient m'en dissuader. Et un jour, j'ai eu cette opportunité, dans le conservatoire où j'ai étudié à Pantin, d'avoir le directeur du conservatoire qui m'a proposé de diriger un ensemble instrumental dans lequel je joue habituellement à l'alto. Et en fait, quand je suis arrivée à l'estrade, dès que j'ai dirigé, ça a été pour moi un déclic et une révélation. Et à partir de ce moment-là, quand j'avais 14 ans, je me suis jamais plus posé la question de ce que je ferais plus tard.
15: C'était une évidence.
0: Oui.

0: Qu'est-ce qu'on entend? C'est quoi cette musique, Zaya?
1: C'est à l'ouverture de l'opéra Les Noces de Figaro de Mozart.
0: Pourquoi c'est un morceau qui est important pour vous?
1: Alors c'est un morceau déjà que j'aime beaucoup, cette ouverture, mais l'opéra, tout l'opéra en lui-même, qui est magnifique et qui parle de sujets qui sont tellement aussi actuels aujourd'hui sur l'égalité entre les femmes et les hommes, les violences justement sexistes et sexuelles. Donc voilà, ce sont des sujets qui m'ont toujours aussi moi beaucoup interpellée. Et avant que je sois évidemment consciente de tous ces aspects-là, c'est surtout une musique qui m'a permis de découvrir l'orchestre et l'univers symphonique, puisque mon père nous a fait découvrir cet opéra. Et je me souviens très bien d'avoir regardé une version opéra filmée. Et depuis, c'est un opéra que j'adore et que je réécoute même quand j'ai envie de me faire plaisir, ou ça m'empêche pas d'écouter d'autres musiques aussi. Ou parfois même, quand j'ai besoin un peu de réconfort, je réécoute cette musique.
0: Alors, vous avez grandi en banlieue parisienne à Pantin, dans une famille plutôt modeste. Vos deux parents sont d'origine algérienne. Quelle place avait la musique chez les Youhani? A priori, il y avait peu de chances qu'on entende du Mozart, mais là, vous nous racontez justement des souvenirs avec votre père qui vous faisait découvrir ses opéras. Comment ça se fait?
1: Oui, tout à l'heure, au début de nos échanges, on parlait de la curiosité, et je crois que c'est la principale, en effet, qualité qui nous ont été transmises par nos parents, d'être curieux, de s'ouvrir au monde. Donc, on l'a fait de plein de façons différentes à la maison, en allant au cinéma avec mes parents, en regardant des films, en lisant beaucoup aussi des livres. Mon père, tous les jours, il nous faisait lire à mon frère, ma sœur et moi-même un extrait du journal Le Monde, pour qu'on puisse justement aussi s'intéresser à ce qui se passait dans le monde à ce moment-là. Et la musique, donc on écoutait à la fois du Tina Turner, parce que mon père c'était un fan de Tina Turner, comme des chansons du monde arabe, bien évidemment, particulièrement aussi des chanteurs kabyles, puisque mon père est originaire de cette région en Algérie, et beaucoup de musique classique. Et je crois même que c'est plutôt la musique symphonique, les opéras et surtout les symphonies qu'on a le plus écouté à la maison. Donc mes parents étaient très curieux et c'est pour ça qu'on a navigué dans cet environnement culturel.
0: Alors ce goût pour la musique, c'est aussi quelque chose donc que vous partagez avec votre sœur jumelle Fetouma. Oui. À 8 ans, vous rentrez toutes les deux au conservatoire de Pantin, elle au violoncelle et à la guitare, et puis vous nous avez expliqué que du coup vous avez changé d'instrument un peu plus tard. En quoi le fait d'être deux à apprendre la musique, ça a été une force pour vous?
1: Moi, je reste toujours convaincue que de toute façon, le groupe, qu'on soit deux ou qu'on soit 120 ou même plus, c'est une force, et c'est de ce collectif qu'on en retire cette force-là. Alors déjà parce que, en plus, comme on est jumelles, oui, on a aussi évolué au même moment ensemble.
0: Vous n'avez jamais été toutes les deux en concurrence?
1: Non, parce qu'en fait, on a fait des instruments différents. Et puis, j'avoue qu'après qu'on a décidé l'une comme l'autre de s'orienter dans la musique, c'était un univers avec des codes, des traditions qu'on connaissait pas du tout. Donc on a été parfois très bien accompagnés, parfois on a rencontré aussi des grandes difficultés, des résistances, et d'avoir été à deux, ça a toujours été une force. Et puis aujourd'hui, quand on porte un projet comme celui de l'Orchestre Divertimento, alors en effet, c'est moi qui en ai l'idée, qui l'ai créé, mais Fetouma a une place aussi très importante, et parfois on a aussi besoin, tout à fait, le métier de chef d'orchestre, c'est un métier où on est beaucoup seul, et donc de temps en temps, c'est bien aussi de pouvoir partager aussi ses réflexions, parfois ses doutes. Je sais que Fetouma, elle est très aussi ouverte sur le monde musical, donc parfois elle me fait part de plein d'informations, plein d'idées que je n'aurais pas forcément eues. Et donc d'avoir été à deux, je pense qu'on a réussi parce qu'on était deux. La force évidemment de la gémellité, mais pas uniquement, parce qu'en effet, toutes les deux, on avait aussi un profil et on a eu un parcours différent de celui de beaucoup de musiciens professionnels, et c'est vrai que c'était pas de trop d'être cette petite armée de deux pour affronter tout ça.
0: Alors, vous êtes une élève brillante, en plus de la musique qui vous prend beaucoup de temps, vous faites du sport, et puis vous allez toutes les deux quitter Pantin pour intégrer le lycée Racine à Paris dans une section musique, et là déjà vous comprenez qu'il va falloir batailler pour vous faire une place. À quel préjugé vous avez dû faire face?
1: En fait, à plusieurs préjugés, et j'avoue que ça a été un peu un choc, parce que moi j'ai grandi dans un quartier populaire en Seine-Saint-Denis, donc face aussi à des réalités difficiles, mais c'était aussi un quartier, l'immeuble dans lequel on a grandi, où on a connu aussi la solidarité, la rencontre avec plein de cultures différentes qui cohabitaient ensemble. Donc en fait, moi je voyais ça j'étais dans mon univers, dans ma bulle, et je pensais pas en sortant qu'il y avait j'avais autant d'idées reçues à l'égard de justement du territoire où j'ai grandi, des familles issues de l'immigration comme ma sœur et moi. Donc c'est vrai qu'il y a beaucoup de d'idées reçues auxquelles on a été confrontés, et j'avoue que ça a été difficile, et en même temps ça a été un électrochoc qui a été bénéfique, et moi je retire de cette expérience évidemment plutôt le côté positif, parce que on s'est fait aussi beaucoup d'amis et des gens qui ont du coup après petit à petit changé leur regard sur nous, sur le territoire d'où on venait, parce que bah en fait ils nous ont vus comme des artistes investis et persévérantes. Et tout à l'heure vous demandiez les qualités, je pense que la persévérance et la combativité c'est important, et moi j'avoue que j'ai jamais eu un chemin tout tracé, donc il a fallu parfois faire un pas de côté, parfois passer par la fenêtre, la cheminée, parfois qu'on voulait aller à un certain atteindre ses objectifs. Et donc d'aller au lycée Racine, ça a été très douloureux, mais ça a été aussi un électrochoc et je pense une expérience positive qui m'a amené à redoubler d'efforts et de me dire non, Zaya, t'es sur la bonne voie, et il n'y a pas qu'une seule façon de faire de la musique. Et je pense que c'est ça qui m'a rassurée, et je me suis toujours après, j'ai été décomplexée de prendre toujours des décisions qui étaient peut-être différentes de celles habituellement du monde de la musique, mais parce que j'ai compris à ce moment-là que j'étais différente des autres, mais que c'était pas grave.
0: Mais il fallait avoir une sacrée confiance en vous pour justement affronter toutes ces difficultés. C'est quelque chose que vos parents vous ont transmis, ça, la confiance? Ils vous ont accompagné tout le temps?
1: Oui, alors oui, j'avoue que ça, c'est la confiance, et en fait la confiance aussi par le travail. Alors j'avoue que c'est peut-être un discours qui peut paraître pas évident de nos jours à défendre, mais mes parents nous ont toujours dit qu'en fait si on voulait réussir, fallait travailler beaucoup, beaucoup, et peut-être même plus encore, parce que peut-être qu'on nous attendrait pas à certains endroits, parce que pour des raisons soit d'excellence, soit parce qu'on était des femmes, ou peu importe en fait nos origines sociales ou culturelles. Et donc oui, ça a été une combativité. Puis j'ai envie de vous dire, depuis que j'ai grandi en Seine-Saint-Denis, dans ce quartier populaire, tout à l'heure je disais qu'on a été aussi beaucoup face à des réalités difficiles. Donc on apprend à se débrouiller, à trouver des solutions. Si on n'a pas d'argent, on a des idées. On contourne les obstacles. Et donc j'avoue que même encore aujourd'hui, ce sont des qualités qui sont importantes, parce que notre milieu, notre société change beaucoup. Et il faut que nous, le monde musical, on change aussi avec. Et c'est pour ça que avec Divertimento, on fait plein de projets très singuliers, mais qui me ressemblent et qui nous ressemblent.
0: Alors l'année de votre bac, c'est aussi celle d'une rencontre qui va être déterminante, celle de Sergiu Celibadache, grand chef d'orchestre roumain. Comment ça se passe, la première rencontre? Racontez-nous.
1: À la fois bien et très étonnante, parce que
0: étiez fan. Hein,
1: j'étais une grande fan. Voilà, j'avais le poster de ce chef d'orchestre dans ma chambre, et en même temps, comme tout à l'heure vous le disiez très justement, j'étais passionnée de sport, donc j'avais aussi j'étais fan de Stefan Edberg au tennis, et donc c'était assez éclectique à la maison.
0: Que des hommes.
1: Ouais, beaucoup, c'est vrai. Et en effet, parce que on mettait beaucoup moins en valeur en effet les personnalités féminines, même si dans ma famille j'ai eu la chance d'avoir ma mère, ma grand-mère, mes grand-mères, des femmes très inspirantes, donc ça m'a aussi beaucoup aidée. Et donc ce chef d'orchestre là j'ai été déjà très honorée, très contente de le rencontrer et de pouvoir commencer à travailler à ses côtés. Mais c'est vrai que cette première rencontre, il a été très cash et très direct, en me disant: mais Zaya, les femmes n'ont jamais tenu plus de 15 jours dans ma classe. C'est vrai qu'il était assez provocateur, et il utilisait cette provocation pour bousculer un peu ses élèves, et moi particulièrement, parce que il avait à cœur de m'alerter de la difficulté du chemin que j'allais entreprendre. Et c'est vrai que, évidemment, j'ai tenu beaucoup plus que 15 jours, puisque j'ai étudié à ses côtés plusieurs mois, un peu plus d'un an même. Et en fait, à la suite de cette belle expérience, comme il était âgé, il est décédé, donc je me suis demandé justement: Zaya, maintenant, qu'est-ce que tu vas faire de cette super belle expérience? Mais en même temps, le chemin, il ne fait que commencer. L'expérience ne fait que commencer. Et à partir de là, j'ai souhaité créer l'Orchestre Divertimento, parce que je savais qu'il fallait que je prenne moi-même en main mon destin.
0: Alors, il avait la réputation d'être très dur, hein, ce chef. Pourtant, vous l'expliquiez à l'instant, vous n'avez rien lâché. Qu'est-ce qu'il vous a transmis d'essentiel qui vous est encore utile aujourd'hui, s'il devait y avoir une phrase ou un conseil?
1: L'exigence et l'humilité. L'exigence parce qu'il tenait à ce qu'on connaisse parfaitement les partitions. Il disait: un chef d'orchestre, il doit mériter la place. Et en effet, pour pouvoir guider dans une direction musicale, il faut très très bien connaître ses partitions. Alors c'est vrai que le grand public, quand il voit un chef d'orchestre, il le voit le jour du concert en agitant un peu les bras, mais le plus gros de ce travail, il se fait pendant les répétitions. Il faut justement arriver à fédérer les musiciens, et le plus dur en plus souvent, c'est de gérer le temps et les personnes, parce qu'on a peu de temps. temps. On a beaucoup de musiciens très expérimentés qui parfois ont envie de faire valoir leur point de vue musical. Donc il faut être très sûr de ce qu'on veut musicalement pour emmener tout le monde. Donc cette exigence-là, elle est importante, de bien préparer ses partitions avant. Et puis l'humilité, parce qu'en effet, tout seul, on fait rien. Et donc on a besoin à la fois de guider l'orchestre, de les inspirer. Et en même temps, si j'attends d'eux qu'ils donnent de l'énergie, c'est aussi à moi d'en transmettre. Donc en fait, c'est un rapport qui est important. Et donc les deux, l'exigence et l'humilité, c'est encore des valeurs qui aujourd'hui me mettent tous les jours à faire ce métier de chef d'orchestre. Et ça m'a beaucoup aidé dans la préparation de mon travail musical.
0: Les voisins, les voisines, restez avec nous. Nous allons continuer de suivre le parcours passionnant de la chef d'orchestre Zaya Ziwani. Mais avant, musique, maestra.

0: La danse bacchanale dans RFI, 8 milliards de voisins et de voisines. Un extrait de l'opéra Samson et Dalila de Camille Saint-Saëns, interprété ici par votre orchestre, Zaya Zioani. Pourquoi vous aimez particulièrement ce titre ?
1: Pas parce que déjà c'est une très belle musique d'un compositeur Camille Saint-Saëns que j'aime beaucoup, qui a beaucoup voyagé partout dans le monde et particulièrement en Méditerranée. Et j'avoue que la Méditerranée, c'est un petit peu ça en résonance
0: ça
1: avec mes origines, voilà, entre la France, l'Afrique du Nord, l'Algérie. Mais voilà, c'est aussi l'Espagne, l'Italie, plein de pays très inspirants, la Grèce, la Turquie, le monde arabe. Et donc j'aime bien décliner aussi beaucoup de mes programmes autour de ces grands répertoires, la musique symphonique, mais aussi d'aller chercher des musiques qui les ont inspirées, qui sont parfois pas du tout jouées. Donc là, on entend par exemple une mélodie orientale dans l'œuvre de Camille Saint-Saëns, mais c'est une mélodie de la culture algérienne. Et donc j'aime bien justement amener ces cultures dans leur façon la plus authentique. Et donc avec mes équipes, on fait de très beaux arrangements pour jouer avec l'orchestre, et que ce soit des chants grecs, des tarentelles italiennes, des musiques traditionnelles espagnoles ou là d'Afrique du Nord. Et bon, bah, Camille Saint-Saëns, un petit peu la rencontre entre la France et l'Algérie. Donc c'est ce que je suis.
0: Alors, vous aviez 20 ans que vous avez créé avec votre sœur Divertimento votre propre orchestre symphonique. Comment est née cette idée folle ?
1: Ben en fait, elle est née du fait que j'avais beaucoup de mal à être invitée à diriger des orchestres. Alors c'est vrai que j'étais très jeune et c'était aussi un moment où quand j'ai commencé ce métier, on était plutôt habitué à faire ce métier en deuxième partie de carrière, donc plutôt des chefs d'orchestre plutôt à plus âgés. Il y avait très peu de femmes et puis elles n'étaient pas du tout nommées à la tête des orchestres nationaux et internationaux, et c'est encore un peu le cas malheureusement aujourd'hui. Donc je me suis vite rendu compte que s'il fallait que je prenne moi-même en main mon destin. Et puis j'avais commencé à être repérée malgré tout par des programmateurs dans des festivals, mais à chaque fois il fallait venir avec son propre orchestre. Mmh. Et moi je commençais à être frustrée de pas pouvoir honorer ces invitations. Et donc j'ai décidé de créer mon propre orchestre. À l'époque j'enseignais à Stein et à Paris avec des élèves qui étaient très avancés dans leur pratique musicale, qui certains se destinaient à être musiciens professionnels. Et je me suis rendu compte que ceux de Stein sortaient peu de leur quartier, ceux de Paris très peu de leur arrondissement, qu'ils étaient d'origine sociale et culturelle très différente. Et je me suis dit, bah si l'orchestre était un lieu de rencontre, un lieu de partage. Et c'est comme ça que j'ai eu envie que ça soit à la fois une belle aventure musicale, mais aussi humaine. Et c'est comme ça qu'après aussi, bah, toute cette diversité, elle m'a amené à réfléchir aussi à quel orchestre j'avais envie de créer. Et donc c'est pour ça qu'avec diversité.
0: Et à quel public vous vouliez vous adresser.
1: Et tout à fait, voilà.
0: On va continuer de parler de votre orchestre, Zaya Zioani. Mais avant, une question. Est-ce que vous savez quelle musique font les étoiles ?
1: Alors non, mais je serais curieuse de le découvrir.
0: Monica Fantini a sa petite idée, on la retrouve tout de suite pour sa chronique Écoutez le monde.
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0: Bonjour Monica.
5: Et bonjour Lucie.
0: Alors cette semaine, vous aussi, vous avez composé une musique.
5: Bon, si on peut dire, en tout cas pas toute seule. Pour cette chronique, j'ai travaillé avec un groupe de musiciens. Souvent, en fait, je réalise ces chroniques en collectif, lors d'ateliers. J'ai déjà fait par exemple avec des détenus à Marseille, des étudiants en journalisme à Dakar ou encore des collégiens à Tokyo. Et cette fois, j'ai travaillé avec 6 étudiants de la classe des compositions de musique électroacoustique du Conservatoire Benedetto Marcello de Venise. Et ensemble, nous avons composé la musique d'un paysage, celui du ciel.
0: Mais comment vous avez réalisé cette prouesse alors ?
5: Alors, d'abord, nous avons échangé, beaucoup réfléchi, lu, interviewé aussi des compositeurs vénitiens, mais nous avons ensuite enregistré des sons de la vie quotidienne, des instruments de musique, puis à l'aide de logiciels spécifiques, nous avons inventé des sons qui n'existent pas. C'est-à-dire les sons de la lune, des étoiles, des nuages et de la nuit qui tombe. Alors, ça s'écoute comme une musique et ça commence par ces quelques questions. Qui a encore des oreilles pour réécouter les nuits ? Quelle pourrait être la voix de la lune ? Quelle mélodie pourrait sortir des étoiles ? Quel bruit pourrait faire les nuages et la nuit tombée ? Ceci est le paysage imaginaire du ciel,

0: Écoutez le monde.
1: Merci Monica. La chronique Écoutez le monde à retrouver sur toutes les plateformes d'écoute et sur RFI Pure Radio. Zaya Zioani, une réaction à cette composition. Quand on est musicien, qui plus est chef d'orchestre, est-ce que la musique est partout?
2: Oui, la musique elle est partout et moi je l'ai souvent dans ma tête et c'est vrai que j'ai essayé de reconnaître un peu, il y a plein de sons qui sont qui viennent du piano, de d'autres instruments, enfin d'autres aussi bruits, donc oui, la musique elle est partout et c'est vrai que dans le film Divertimento, d'ailleurs c'est un point que la réalisatrice a bien développé, où on entend à la fois la musique se marier aussi avec le paysage urbain et c'est vrai que moi ça m'inspire
1: le
2: beaucoup.
1: Bruit du batteur électrique
2: par exemple,
1: le métro,
2: du train, de plein de situations très différentes et donc j'avoue que moi j'aime bien à chaque fois me mettre dans le rythme de ces bruits environnants.
1: Alors on a évoqué tout à l'heure la création de votre orchestre symphonique Divertimento, il fallait quand même un sacré culot pour créer un orchestre symphonique à Pantin. Comment est-ce que ça a été accueilli par la ville? On vous a facilement suivi ou il a fallu jouer des coudes? C'était quoi vos arguments?
2: Alors oui, donc bon, moi j'ai toujours, en effet à l'époque j'habitais à Pantin, mais en fait c'est la ville de Stein qui est basée qui est à côté de Saint-Denis, et donc c'est là-bas que j'ai eu la confiance du maire, et c'est vrai que encore aujourd'hui ce projet il existe parce que il y a aussi une association de plusieurs forces différentes, parfois tous nos partenaires du monde économique, les élus locaux, les collectivités. Donc voilà, donc c'est ensemble qu'on arrive aussi à porter des projets ambitieux. Et donc à l'époque, le maire de Stein, il m'a évidemment fait confiance et il avait aussi envie d'apporter le meilleur pour ses habitants. Et donc moi, je partageais aussi cette envie. Et c'est comme ça qu'on a pu commencer à exister, à se développer, parce qu'on a pu bénéficier de cette vraie plateforme logistique là-bas, et puis après de développer l'orchestre. Donc c'est vrai que les 10 premières années de notre histoire, elle s'est beaucoup écrite sur ce département de la Seine-Saint-Denis et la région francilienne plus largement. Et puis ensuite, on a beaucoup été invités à développer ce projet de l'orchestre dans d'autres territoires en France et aussi à l'étranger. Parce que aussi, moi, j'avais envie de changer un petit peu aussi le rapport au temps et que le concert, ça soit pas juste une soirée qu'on va, où on va un peu consommer de la musique et après chacun rentre chez soi, mais que ça soit aussi un lien qui se construise. Et puis c'est vrai que même on a beau apporter les plus belles œuvres dans des lieux même très reculés, en fait je me suis vite rendu compte qu'il y avait beaucoup de paramètres sur lesquels il fallait aussi qu'on travaille, la mobilité, l'accueil des personnes en situation de handicap, la sécurité, donc beaucoup de sujets sur lesquels nous artistes on peut pas travailler tout seul, et c'est comme ça que justement le lien étroit avec les territoires s'est construit.
1: Alors faire dialoguer les différentes cultures, mêler musique classique à d'autres formes artistiques comme la danse, mais aussi avec des disciplines sportives comme vous l'avez fait avec le chorégraphe Mourad Merzouki, c'est aussi au cœur de votre démarche. Expliquez-nous pourquoi il faut briser les codes autour de la musique classique, la faire sortir du cadre habituel.
2: Oui, alors après, il faut pas juste avoir envie de tout casser juste par provocation, mais parce qu'aussi je me suis rendu compte que parfois on était un peu trop peut-être dans notre zone de confort à faire les concerts dans les mêmes formats que ceux qu'on utilisait il y a 50 ans, il y a 100 ans, voire même plus loin, et qu'aujourd'hui il y a plein de sujets intéressants sur lesquels il y a moyen aussi de s'exprimer, d'amener le public aussi à réfléchir. Moi je sais que les sujets de notre société d'aujourd'hui, sur en effet la place des femmes, sur le sujet du handicap, du développement durable, et plein d'autres encore, m'inspirent beaucoup, et donc c'est vrai que la musique, il y a plein de musiques différentes qui peuvent aussi amener à travailler sur cette réflexion-là, mais aussi justement en amenant d'autres disciplines artistiques, ça peut être en effet le sport, la danse, l'image.
1: Ce que vous avez développé à l'occasion de votre projet avec Mourad Merzouki.
2: Exactement.
1: Pour le projet Les Nouveaux Mondes, hein, à l'occasion des Jeux Olympiques de Paris.
2: Des Jeux Olympiques et puis des Jeux Paralympiques, et où je trouvais que c'était intéressant à la fois d'interroger le rapport aux cultures du monde et aussi le rapport avec le sujet du handicap. Et donc voilà, donc c'est pour ça que moi j'aime bien aussi, il y a une partie importante de l'activité artistique de l'orchestre qui se fait sous cette forme pluridisciplinaire, et comme ça on apporte plein de nouvelles idées.

0: C'est la Marseillaise qu'on entend.
1: Tout à fait.
0: C'était à la cérémonie de clôture des Jeux Olympiques de Paris en 2024. Vous êtes la première femme de l'histoire olympique à diriger votre propre orchestre pour une cérémonie olympique. Quels souvenirs vous gardez de ce jour-là ?
1: Bah déjà magnifique, hein. Des fois je me demande même si j'ai vécu pour de vrai ce moment, tellement ça paraît irréel, et en même temps c'était magnifique. Et je trouvais que de pouvoir jouer, surtout de jouer dans le Stade de France en Seine-Saint-Denis, et que ce territoire qui est souvent d'ailleurs discriminé, parfois un peu décrié, et oui c'est vrai que parfois c'est difficile d'y vivre et qu'il y a plein de choses compliquées qui s'y passent, et d'ailleurs on le voit en ce moment avec les actualités, avec les lycéens qui vivent des réalités, des moments difficiles, mais en même temps c'était aussi toute la planète avait le regard sur ce territoire, à la fois à travers l'excellence sportive mais aussi artistique et culturel. Et cet orchestre Divertimento, tous les musiciens, ma sœur Fetouma et moi-même, on y est tous les jours, on s'y engage tous les jours. Et je trouvais que c'était très fort symboliquement, et pas que symboliquement d'ailleurs aussi, de pouvoir s'y exprimer avec la musique, et qu'on ait été choisis pour aussi défendre à la fois la beauté du monde du sport, de la culture et de la France dans cet événement.
0: Alors, la transmission tient aussi une place importante dans votre parcours. Vous avez enseigné longtemps au conservatoire de Pantin et de Stains. Vous avez aussi fondé l'Académie Divertimento en 2008. Vous continuez d'ailleurs à donner des cours là-bas. Ça vous vient d'où votre investissement auprès des jeunes ? Qu'est-ce que la musique peut leur apporter selon vous ?
1: Alors la musique, elle peut apporter beaucoup de choses, et c'est vrai que l'orchestre symphonique, c'est vraiment une représentation de la société. Donc en fait, c'est aussi une très belle école de la vie, et tout ce qu'on attend d'un jeune aujourd'hui pour évoluer dans la société, dans le monde professionnel, et ce sont des valeurs, des compétences, des qualités qu'on développe aussi dans un orchestre. Et donc moi, j'ai envie que les jeunes qui viennent dans cette académie puissent apprendre à mieux jouer de leur instrument, à mieux jouer dans un orchestre, à se positionner dans un orchestre, et à comprendre aussi toutes les exigences que peut demander la musique, mais aussi la vie en général. Et puis, moi, j'ai pu aussi avoir accès à la musique parce que j'ai eu mes parents qui ont été très présents, qui nous ont emmenés dans des concerts, voir des expositions, lire et faire plein de choses. Aujourd'hui, je sais qu'il y a beaucoup d'enfants qui n'ont pas forcément cette opportunité-là dans le cercle familial ou à l'école. Et moi, je trouve que dans le monde culturel, nous, les artistes, on a aussi une responsabilité. J'ai envie de l'assumer pleinement. Et donc, dès le début de la création de l'orchestre, pour moi, cette transmission, elle a toujours fait partie de l'orchestre. Elle a toujours fait partie de mon métier de chef d'orchestre. Et donc, c'est pour ça que je suis aussi engagée dans tous ces projets.
0: Il y a notamment une formation pour les futurs chefs. Qu'il y a beaucoup, chef-feu ? Est-ce qu'il y a beaucoup de filles dans cette formation ?
1: Oui, et de plus en plus. Et moi, je vois dans les dernières sessions, on avait même plus de filles que de garçons.
0: On l'a pas précisé, mais oui. En fait, c'est incroyable. J'ai découvert en préparant cette émission que seulement 4% des chefs en France sont des femmes, et c'est seulement 6% à l'international. C'est très, très, très peu.
1: Oui, c'est très peu, et c'est pour ça qu'on a encore beaucoup de chemin à faire. Et j'avoue que même les quelques femmes que nous sommes aujourd'hui à évoluer au niveau national et international, on le fait quand même beaucoup à la tête des orchestres que nous avons nous-mêmes créés. Et pourtant, des orchestres, il y en existe en France, des orchestres qui sont financés par l'argent public. Donc, à ce niveau-là, on n'est pas encore exemplaire dans les institutions en France de nommer des femmes à la tête des orchestres, mais pas que en tant que chef invité, des femmes qui vont aussi pouvoir avoir la direction de cet orchestre pendant plusieurs années, vont pouvoir choisir la ligne artistique, choisir les musiciens. Donc moi, c'est pour ça que j'ai créé Divertimento, pour pouvoir avoir cette opportunité.
0: Et qu'est-ce que vous conseillez à vos élèves de créer leur propre orchestre ?
1: En tout cas, surtout de créer son propre chemin, parce que il n'y a pas qu'une seule façon de faire de la musique, et on a tendance parfois à vouloir un peu nous formater. Moi, c'est ce chemin-là que j'ai pris. Peut-être que d'autres jeunes femmes ou jeunes hommes auront d'autres opportunités, je leur souhaite. Mais en tout cas, ce que je veux dire par là, c'est que pour moi, c'était ma seule façon à moi de pouvoir exister, parce qu'il n'y avait pas de place qui était faite aux femmes à l'époque. Et donc, c'est important qu'on puisse maintenant aussi donner beaucoup plus cette place-là aux jeunes filles. Et quand j'étais jeune, j'ai beaucoup douté de ma capacité à devenir chef d'orchestre, que je ne voyais pas de femmes. Aujourd'hui, toutes ces jeunes filles, elles se posent pas la question, et même d'ailleurs à
0: elles vous ont pour modèle.
1: Elles m'ont pour modèle. En tout cas, elles m'ont vu. C'est déjà quelque chose de très très important. Et donc, moi, je passe beaucoup de temps aussi à aller à la rencontre des jeunes dans les lycées, dans les collèges, dans les écoles, les universités, pour encourager tous ces jeunes gens et ces jeunes filles à se projeter là où ils ont envie d'aller et de leur dire, bah, si vous vous rencontrez des obstacles, contournez-les, battez-vous, trouvez des solutions. Il n'y a pas qu'une seule façon de faire les choses et c'est votre façon qu'il faut, que vous devez trouver. Et je trouve ça très rassurant de voir que justement dans ces sessions de direction d'orchestre, bah, aujourd'hui on a autant de filles que de garçons, parfois même plus de filles. Ça prouve que justement cette visibilité-là, elle est importante et qu'aujourd'hui, bah, il y a une partie du chemin qui est, il y a encore du chemin à faire, mais en tout cas une partie qui n'est plus à faire.
0: Merci Zaya Zioani. Les plus chanceux pourront vous retrouver pour les Nuits Fantastiques le 8 décembre à Stain pour le Festival Classique à Stain, le 9 décembre à Soisy-Montmorency, mais aussi à Paris pour le grand concert de Noël au Théâtre des Champs-Élysées les 12 et 13 décembre prochains. Les voisins, les voisines, restez avec nous. Dans quelques instants, nous allons découvrir un autre portrait de femme. Mais tout de suite, les mamans du Congo et R. Robin.

0: Fabia Sanghi, c'est le choix de nos programmateurs et c'est en playlist ce mois-ci sur RFI. Un autre portrait de femme maintenant, celui de Joey Bourguin avec vous, Latifa Mouaouet. Bonjour.
1: Bonjour Lucie, bonjour à tous.
0: Alors, elle a été adoptée en Corée du Sud à l'âge de 10 mois et longtemps, elle a cru au mythe du sauveur.
1: Oui, Joey fait partie de ces 200 000 enfants sud-coréens adoptés à l'international entre 1950 et 1990.

0: je n'ai pas eu accès à une partie confidentielle de mon dossier quand je suis retournée en Corée du Sud il y a à peu près 10 ans. Donc il y a des informations que je n'ai pas, mais une seule chose que la seule chose que je sais, c'est que toutes les personnes adoptées en Corée sont sur le papier nés à Séoul, même si on n'est pas né à Séoul. Donc déjà rien que cette information là, ça concerne quand même plus de 200 000 personnes adoptées. Rien que cette information, pour moi, c'est déjà une forme de falsification au niveau des informations qu'on a dans notre dossier. Moi, je suis née dans la ville de Busan, au sud de la Corée du Sud, et officiellement sur les papiers, je dois toujours dire que je suis née à Séoul, alors que ce n'est pas la réalité.
1: Votre mère adoptive occupait une place centrale dans votre vie et elle décède quand vous avez 23 ans et vous dites que c'est à ce moment-là que tout bascule, tout se fissure.
0: Ouais, le cocon se fissure avec le décès de ma mère qui était le pilier un peu de la famille. Sa disparition a fait que j'ai commencé à me poser des questions sur mon adoption. Et donc c'est vrai qu'avec son décès, j'ai commencé à me tourner vers mes origines. Et c'est là où j'ai entamé tout ce processus de quête et de recherche de mes origines.
1: Oui, c'est en 2012 que vous retournez pour la première fois depuis votre adoption en Corée du Sud et vous allez à la Holt International. Donc, c'est une agence d'adoption fondée en 1955 par un couple de fermiers évangéliques américains qui est devenue la plus importante agence d'adoption internationale. Elle est aujourd'hui mise en cause par la Commission Vérité et Réconciliation sud-coréenne pour des abus et des dérives dans les adoptions à l'étranger. Et donc c'est au sein de la Holt qu'on vous refuse l'accès à une partie de votre dossier. Est-ce qu'on vous a donné les raisons de ce refus ?
0: Alors, il y a une loi en Corée du Sud qui protège aussi la vie privée des informations des familles de naissance, que je peux comprendre. On m'a montré mon dossier qui était plutôt épais, mais on m'a dit, voilà, il y a une partie qui est confidentielle à laquelle vous n'avez pas accès. Donc, jusqu'en 2012, j'avais juste deux malheureuses feuilles de papier qui constituaient mon dossier. Mais à l'époque, j'étais tellement conditionnée aussi au fait d'être quelque part dépossédée d'une partie de mon histoire, comme si c'était normal et légitime, que j'ai juste acquiescé en disant, ok, c'est confidentiel, je n'y ai pas accès, et c'est comme ça.
1: Vous ouvrez votre essai par cette phrase, je ne suis pas née à je le suis devenue, un peu en écho à la célèbre citation de Simone de Beauvoir. On ne naît pas femme, on le devient. Alors comment êtes-vous devenue asiatique?
0: Avec cette quête notamment, puisque jusque-là je me considérais comme blanche et donc j'avais ce que j'appelle aussi cette charge transraciale, le fait de ne pas me reconnaître dans le miroir et de vivre le racisme comme un rappel à l'ordre en fait du fait que je n'étais pas blanche, donc comme quelque chose de très douloureux à chaque fois. Et au final, oui, c'est avec cette quête des origines que j'ai commencé à me rapprocher d'autres personnes est et sud-est asiatiques, que je suis moi-même devenue, on va dire, de plus en plus asiatique.
1: Alors, vous l'avez dit tout à l'heure, vous êtes allée une première fois en Corée, et puis vous faites le grand saut, vous décidez d'aller y vivre entre 2013 et 2015. C'était une manière de vous réapproprier aussi cette identité asiatique, sud-coréenne?
0: Oui, c'était un besoin vital même de retourner vivre là-bas pour, j'avais l'impression qu'en retournant vivre là-bas, j'allais reprendre en quelque sorte une partie de ce qui m'avait été volé avec l'adoption. Le fait de réapprendre la langue, de côtoyer des personnes coréennes, d'un peu mieux comprendre la culture, aussi à travers la nourriture. Ça, c'est quelque chose d'important, la culture culinaire. J'avais l'impression de me réapproprier une partie de mon identité, oui.
1: Et c'est donc, c'est en 2016 qu'officiellement vous reprenez votre prénom de naissance, Joey. Avant vous étiez Justine. Donc c'est symbolique, mais en même temps ça représente beaucoup pour vous.
0: Oui, parce que en Corée du Sud, on m'appelait souvent par mon prénom sud-coréen, Joey. Et c'est vrai qu'en retournant en France, j'ai eu envie de marquer officiellement ce côté hybride en reprenant ce prénom sud-coréen et en gardant mon nom de famille français. Et c'est vrai que Justine, en plus, j'ai appris par mon père que mes parents m'avaient appelée Justine parce qu'ils considéraient que l'adoption, c'était un acte juste.
1: Vous, votre adoption s'est bien passée, vous le dites, mais toutefois, pour vous, l'adoption internationale n'est pas un problème seulement quand elle est frauduleuse ou illicite.
0: Oui, alors c'est ce que j'essaie justement de démontrer dans mon essai. Même pour les adoptions dites légales, ça reste problématique dans l'ensemble.

0: puisque l'adoption en tant que telle, l'adoption internationale, c'est une séparation définitive qui engendre des problèmes notamment identitaires. Et l'adoption n'est pas qu'une histoire personnelle. Il y a des schémas, des patterns qui se répètent au sein d'un système pour moi. Un système qui contient en lui-même les dérives en fait.
1: Merci Latifa Mouawed. Vous pouvez retrouver l'intégralité de l'interview de Joey Bourguin dans Des femmes, des combats sur la chaîne YouTube de RFI et sur notre site rfi.fr. Merci aussi à toute l'équipe, Juliette Bro et Delphine Cachin qui m'ont aidé à préparer cette émission, Maëlle Guyot à la réalisation et Léonie Magro del Bano aux réseaux sociaux. Lundi, vous retrouverez Emmanuel Bastide, son sujet « À quoi servent nos rituels ?» Pour réagir, le numéro WhatsApp de l'émission 33 611 80 41 89. Nous, on se retrouve la semaine prochaine. Cette fois, nous parlerons masculinité et nous nous demanderons à quel point les hommes d'aujourd'hui sont déconstruits. Bonne fin de semaine. Salut à tous.
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6: Bonjour à toutes et tous. À la une de l'actualité, une décision indigne dénoncée par Volodymyr Zelensky. L'accord surprise annoncé par Donald Trump entre les États-Unis et la Russie pour permettre à Moscou d'exporter du diesel. Le président américain s'en remet à Vladimir Poutine pour tenter de faire baisser les prix à la pompe à 3 semaines des élections de mi-mandat aux États-Unis. Et malgré les sanctions imposées depuis 2022, Donald Trump furieux de voir à nouveau le prix Nobel de la paix lui échapper. La récompense décernée hier à l'avocate sud-africaine Navi Pillay, passée notamment par la CPI, la Cour pénale internationale que les États-Unis ont choisi de sanctionner quelques heures après. Les condamnations se multiplient. Et puis, après l'annonce par Pékin et Bruxelles de premières avancées pour tenter de rééquilibrer leurs échanges commerciaux, voici une nouvelle tentative de l'Union européenne pour réduire sa dépendance à Pékin en ce qui concerne les métaux stratégiques. L'UE annonce son soutien à 46 nouveaux projets d'extraction, de raffinage et de recyclage. Jusqu'où Donald Trump est-il prêt à aller pour limiter la casse aux élections de mi-mandat du mois prochain ? Le président américain et le parti républicain sont en bien mauvaise posture dans les sondages et pourraient perdre leur majorité au Congrès. Donald Trump est allé chercher hier du secours du côté de Moscou avec cette annonce surprise, un accord avec la Russie de Vladimir Poutine pour importer du diesel russe en vue de faire baisser les prix à la pompe et de satisfaire ses électeurs. Une levée partielle des sanctions imposées en 2022, alors que la Russie intensifie ses frappes sur l'Ukraine, annoncée de surcroît au moment où les négociateurs ukrainiens rencontrent les émissaires de Donald Trump à Miami, Gwendal Lavina.
7: Donald Trump écrit sur Truth Social avoir eu une discussion très fructueuse avec Vladimir Poutine. Le président américain affirme ainsi que la Russie va immédiatement fournir plusieurs centaines de milliers de tonnes de diesel au marché. Confronté à des prix de l'essence qui ont bondi de 66% à cause de la guerre en Iran, Donald Trump cherche à donner des gages à ses électeurs. Les prix du diesel pour les Américains et pour le monde vont baisser rapidement dans des proportions records, promet-il en majuscule. Des prix plus bas, c'est ma plus grande priorité, reconnaît le président. Et tant pis si pour cela il faut renouer avec la Russie, frappée de sanctions sur ses exportations d'hydrocarbures depuis l'invasion de l'Ukraine. Le département du Trésor américain a d'ailleurs publié le document autorisant Moscou à vendre son diesel jusqu'en avril 2027, actant de fait fait une levée des sanctions. Volodymyr Zelensky dénonce de son côté une décision indigne au moment où ses émissaires sont à Miami. Les cadeaux de ce type à Poutine n'apporteront pas la paix et reviennent à investir dans la guerre, prévient le président ukrainien. Gwendal Lavina, New York. RF.
6: La colère de Volodymyr Zelensky qui évoque également un cadeau de Donald Trump à Vladimir Poutine, alors que l'émissaire du président américain Steve Witkoff fait état lui malgré tout de discussions constructives en Floride. Entre Washington et Kiev, les frappes russes en Ukraine ont fait environ 60 morts dans le pays depuis mercredi et causé des dommages considérables au réseau électrique, selon le président ukrainien. Le sous-secrétaire général de l'ONU dénonce des attaques ayant atteint un nouveau degré d'horreur. La France a condamné hier soir des attaques barbares évoquant une escalade voulue par la Russie. Donald Trump qui déplore encore une fois de ne pas avoir décroché le prix Nobel de la paix malgré la guerre au Moyen-Orient qu'il a lancé en début d'année. Le président américain évoque une tâche indélébile et un prix discrédité pour toujours par une poignée d'idéologues radicaux. Quelques heures après l'attribution ce vendredi du prix Nobel de la paix 2026 à l'avocate sud-africaine Navi Pillay, elle qui fut notamment juge et haut-commissaire des Nations Unies aux droits de l'homme, présidente du Tribunal pénal international pour le Rwanda, juge à la Cour pénale internationale et aujourd'hui juge à la Cour internationale de justice. Elle avait dirigé l'an dernier la commission d'enquête indépendante des Nations Unies sur les territoires palestiniens occupés et avait affirmé qu'Israël commettait un génocide à Gaza. Le comité Nobel dit avoir voulu récompenser ses efforts en faveur de la paix et du droit international. Et c'est ainsi que Navi Pillay est devenue la cinquième personnalité sud-africaine à décrocher ce prix. Une annonce saluée hier par le président sud-africain Cyril Ramaphosa en déplacement dans le pays.
8: And we are really pleased that the Nobel Peace Committee.
9: Nous sommes vraiment ravis que le comité Nobel de la paix ait mis à l'honneur une nouvelle personnalité sud-africaine. Nous sommes sans doute la seule nation du continent africain à compter autant de lauréats de prix Nobel. Nous sommes donc fiers en tant que nation.
8: We are proud as a nation and I extend my congratulations to Judge Navi Pillay. And we're particularly pleased that the one issue that they recognized.
9: J'adresse mes félicitations à la juge Navi Pillay. Et nous sommes particulièrement ravis que le travail qu'ils ont reconnu soit celui qu'elle a accompli en faveur des Palestiniens de Gaza. Ses enquêtes et ses conclusions selon lesquelles ce qui s'y passe constitue un génocide. Cette reconnaissance pour Navi Pillay mérite les applaudissements et nous amène à reconnaître au-delà des frontières de l'Afrique du Sud que ce pays a produit des figures emblématiques. Des lois en matière de droits de l'homme et le respect de ces droits, nous en sommes donc très heureux.
8: Human rights law and respect for human rights. So we are very pleased.
6: Cyril Ramaphosa hier, alors que l'attribution du Nobel de la paix à Navi Pillay a été presque unanimement saluée, à l'exception d'Israël, où Benjamin Netanyahou la qualifie de sectaire qui a contribué à la diabolisation des Juifs. On a évoqué la réaction de Donald Trump qui convoitait ce prix, des propos sans surprise, alors que quelques heures après l'annonce du comité Nobel, les États-Unis ont lancé une nouvelle offensive contre la justice internationale. En annonçant des sanctions contre la CPI, la Cour pénale internationale dont Navi Pillay a fait partie et avec laquelle le département d'État va interdire les transactions financières d'ici 180 jours pour la couper de ses ressources et réduire sa capacité à opérer. Le communiqué américain évoque un tribunal voyou et la décision n'a pas tardé à susciter un tollé. Les condamnations se multiplient, Sofia Katsenkova.
10: Une cour pénale internationale malfaisante, une institution voyou. Donald Trump avait appelé les États membres à claquer la porte de la CPI. Seule voix à le soutenir, celle de Benjamin Netanyahou, le premier ministre israélien dont le pays n'est pas membre de la CPI, remercie le président américain. Lui qui est visé par un mandat d'arrêt pour crime de guerre à Gaza, accuse la cour d'être une entité politique. Avec ces nouvelles sanctions, au contraire, c'est Washington qui se heurte à un soutien quasi unanime et se retrouve mis au banc. Dans une déclaration commune, les ministres des Affaires étrangères du Canada, du Danemark, de l'Allemagne, de la France, de l'Italie, du Japon, des Pays-Bas et du Royaume-Uni ont réaffirmé leur soutien à l'indépendance et à l'intégrité de la CPI. Sans préciser de quelle manière, l'Union européenne, elle, promet de soutenir les activités de l'institution. À l'ONU, les condamnations se multiplient. Antonio Guterres, le secrétaire général, dénonce un coup sérieux porté à la justice pénale internationale. Enfin, à noter aussi la réaction de l'Organisation de défense des droits humains Amnesty International, qui exhorte la communauté internationale à résister aux sanctions américaines.
6: Sofia Katsenkova, des sanctions saluées, on le disait, par Benjamin Netanyahou, alors que l'actualité ce matin, c'est aussi la bande de Gaza, un an jour pour jour après l'entrée en vigueur théorique du cessez-le-feu qui n'a pas entraîné le retrait de l'armée israélienne de l'enclave. Ces frappes qui continuent depuis ont fait au moins 1450 morts en un an. Et puis c'était hier à Pékin, à l'issue d'une visite de deux jours du commissaire européen au commerce, des premières avancées annoncées par Pékin et Bruxelles pour tenter de rééquilibrer leurs échanges commerciaux. Pékin accepte notamment de réduire ses exportations de véhicules hybrides vers l'UE, alors que dans le même temps, Bruxelles fait un pas supplémentaire dans sa stratégie visant à réduire sa dépendance à la Chine. En ce qui concerne les métaux stratégiques, l'UE a annoncé hier son soutien à 46 nouveaux projets d'extraction, de raffinage et de recyclage. Altine Lazage.
11: Terres rares, nickel, cobalt ou encore lithium. Ces matières premières sont indispensables à des secteurs entiers de l'économie européenne, comme l'automobile, le numérique, les énergies renouvelables, l'aéronautique ou la défense. Les nouveaux projets présentés par Bruxelles sont répartis dans 16 pays, dont 6 en France. 8 concernent l'extraction minière, 11 le raffinage et 19 le recyclage. Ces projets s'ajoutent à plusieurs dizaines d'initiatives déjà sélectionnées l'an dernier. Autrement dit, l'Europe cherche à reconstruire une chaîne de valeur qui va de l'extraction minière au recyclage. Facilitation de l'accès au financement, accélération des procédures d'autorisation et aide à la recherche de débouchés commerciaux. Voici comment Bruxelles compte aider la filière européenne à décoller. L'objectif est de sécuriser les approvisionnements de l'industrie européenne et d'éviter de revivre le scénario de l'an dernier, lorsque les restrictions chinoises à l'exportation ont fait craindre des arrêts de chaînes de production en Europe, notamment dans l'automobile et le secteur des éoliennes.
6: Altine Lazare, RFI, 3h10, en temps universel. Merci d'écouter la radio du monde.
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16: Bonjour, l'émission est à Blois, dans le centre de la France, cette semaine à l'occasion des rendez-vous de l'histoire, 29e édition. Nous sommes allés au lycée Camille Claudel à la rencontre des élèves de première et de terminale en option HGGSP, histoire, géographie, géopolitique et sciences politiques. L'éducation aux médias est au programme et ce sont les questions des lycéens et des lycéennes auxquelles la rédaction va répondre. On commence avec une question qui hante tous les médias aujourd'hui. Elle est posée par Laoutiné.
17: Avec l'arrivée des réseaux sociaux, qu'est-ce que ça a changé pour vous négativement et positivement? Et du coup, est-ce que ça n'enlève pas certains auditeurs qui préfèrent aller sur les réseaux sociaux que d'écouter la radio?
16: Bonjour Stéphane Lagarde.
18: Bonjour.
16: Rédacteur en chef adjoint chargé des vidéos en français, ancien correspondant à Pékin, aussi à l'aise derrière le micro que sur les réseaux sociaux. Les réseaux sociaux et la radio, ça marche comment?
18: Alors tout d'abord, en tant que journaliste, c'est évidemment une source d'information. Quand j'étais en Chine, la Chine, vous le savez, il y a un pare-feu informatique, il y a une grande muraille informatique, donc on a des VPN pour essayer de se nourrir et on va surtout sur des comptes, notamment sur Twitter à l'époque. Alors X aujourd'hui a été extrêmement décrié récemment depuis Elon Musk, mais il y a énormément d'informations qui passent par là, notamment sur la Chine, puisque les Chinois ne peuvent pas l'exprimer sur les réseaux chinois. C'est immédiatement censuré. Donc on passe par là, et y compris les Chinois se débrouillent, certains en tout cas, les opposants, les gens qui veulent contester quelque chose, ils passent par ces réseaux-là. Plus que par les médias traditionnels, il n'y a plus aujourd'hui d'ondes courtes, c'est difficile de faire passer le message, donc il passe essentiellement par les réseaux. Donc ça, c'est une source d'information pour les journalistes. On dit aussi qu'un journaliste aujourd'hui, alors ça c'est une deuxième chose personnelle, mais un journaliste, notamment dans le monde anglo-saxon, s'il n'a pas 200 000 abonnés sur Twitter, il a du mal à un certain âge à trouver du boulot encore. Il faut être évidemment présent sur les réseaux sociaux pour informer, mais aussi pour avoir ces informations. Et puis pour RFI, comme pour tous les médias, ça change parce qu'aujourd'hui, les courtes vidéos qu'on produit ici, ça s'adresse à un autre public, évidemment un public plus jeune, mais pas seulement. À plein de gens, moi j'ai des confrères aujourd'hui qui me disent « Tiens, la chaîne était présente récemment, par exemple, c'était en Ukraine, parce qu'ils avaient vu une vidéo tournée sur les réseaux sociaux, donc ils n'ont pas forcément écouté la chaîne directement ou le journal où il y avait le reportage de notre confrère qui était sur place, mais par contre, ils ont vu sa vidéo. » Donc ça permet de toucher d'autres publics qui après reviennent vers la radio, parce que ça reste quand même le cœur central et puis l'ossature de notre maison. Hein. C'est quand même la radio qui fait tout, et c'est le fait que des journalistes radio vont sur le terrain qui peuvent faire aujourd'hui des sujets pour les réseaux sociaux. Mais ça change de public, et je pense que ça apporte beaucoup à la radio, parce que ça, évidemment, nous fait connaître aussi.
16: Donc ça change le public, ça change aussi le journalisme ?
18: Oui, un peu, quand même, parce que c'est une écriture qui est différente. Mais c'est ça qui est difficile d'ailleurs, parce que évidemment les réseaux sociaux c'est du magazine, c'est souvent des choses un peu simples, et on est encore là-dedans, parce que c'est ce qui marche le mieux. La priorité des gens, ça peut être le football, ça peut être plein de choses comme ça, et nous, notre cœur de métier c'est quand même l'information, et notamment l'information internationale. Donc c'est pas ce qui est le plus facile, mais on peut tout à fait le faire sur les réseaux sociaux, et je pense que c'est même fondamental. Nos confrères le font déjà, les jeunes là notamment, qui sont sur le terrain, le font très bien, parce qu'on doit dire des choses aussi. Je pense que l'erreur, ça serait de faire des réseaux sociaux comme des influenceurs. Et c'est là que c'est dangereux, c'est qu'on ne doit pas, nous, journalistes, copier les réseaux sociaux. On doit rester dans un métier d'information. Les influenceurs, c'est très bien, ils font ce qu'ils ont à faire. Et nous, on doit absolument toujours continuer à rester, même si c'est parfois moins populaire, mais en tout cas raconter la réalité des choses et faire notre métier d'informer.
16: Merci Stéphane Lagarde. Retour à Blois avec les élèves de Pierre Vardéga et de Frédéric Vidal pour une question sur le travail des journalistes dans les pays en guerre et les pays fermés.
14: Je m'appelle Yanis et donc je me posais beaucoup de questions sur dans les temps de guerre. Comment vous faites pour récupérer des informations sur des terrains aussi plus compliqués comme Gaza, où c'est fermé pour les journalistes? Je me suis demandé aussi, par exemple, dans des pays très, très, très fermés, comme la Corée du Nord, si vous arrivez à avoir des informations et si elles sont vraiment fiables.
16: Pour répondre à Yanis, Sami Boukhalifa, le chef du service international, et Nicolas Roca, reporter au service international. Bonjour Sami.
19: Bonjour à tous.
16: Bonjour Nicolas.
19: Bonjour.
16: Comment fait-on pour recueillir des informations dans un pays en guerre ?
19: D'abord, on y va. C'est vrai que la situation sécuritaire avant chaque départ en mission est évaluée, mais on y va. Que ça soit l'Irak ces dernières années, la Syrie ou plus récemment l'Ukraine, on se rend sur ces théâtres-là. Alors, encore une fois, moi je le dis à chaque fois, aucune information ne vaut la vie d'un homme ou d'une femme journaliste, mais on a la chance d'avoir au sein du groupe France Média Monde, dont fait partie RFI, une cellule de sécurité qui nous accompagne dans ces terrains dangereux. On fait des évaluations sécuritaires à chaque fois avant d'y aller. On compte aussi énormément sur nos guides locaux, ceux qu'on appelle les fixeurs, qui sont nos yeux sur le terrain et avec qui on travaille pour savoir quelle est véritablement la situation sur un théâtre de guerre donné. Et on y va. C'est comme ça qu'on réussit à faire notre devoir d'informer. C'est aussi comme ça qu'on récupère nos contacts. Et lorsqu'on est de retour à Paris, on peut continuer à appeler des gens qui sont sur le terrain pour pouvoir avoir des témoignages.
16: Est-ce qu'on peut toujours y aller sur un terrain de guerre ?
19: Ça dépend. Il y a des théâtres de guerre qui sont complètement fermés, complètement hermétiques. Je pense cette année, par exemple, à l'Iran, au tout début de la guerre et de l'agression lancée par Israël et les États-Unis contre l'Iran. Les premiers mois, ça a été très très compliqué, en fait, de couvrir la situation en Iran. On réussit parce que par le passé, on s'est déjà rendu dans ce pays, donc à avoir quelques contacts sur place et les témoignages de certaines personnes. Plusieurs mois plus tard, on a eu la possibilité, donc à l'occasion des funérailles du guide suprême iranien qui a été tué, lui, au premier jour de la guerre par Israël et les États-Unis, et dont les funérailles ont eu lieu plusieurs mois plus tard, au mois de juillet, on a eu l'occasion, moi-même, donc de me rendre en Iran. Et c'est comme ça qu'on couvre aussi cette actualité-là. Ce n'est pas une actualité brûlante parce qu'on n'a pas pu accéder à ce pays durant les premiers mois de la guerre. D'autres médias l'ont fait. Certains journalistes espagnols ont pu se rendre sur place, des journalistes brésiliens aussi, je crois. On continue en tout cas d'avoir une veille permanente sur ces pays. On les couvre à travers les contacts que nous avons sur place, mais l'idéal est toujours de se rendre dans le pays, évidemment.
16: Quand un pays est fermé, ça ne veut pas dire qu'on n'a pas forcément d'informations sur ce qui se passe à l'intérieur.
19: Tout à fait. En Iran, par exemple, exemple, l'agence France Presse a toujours un bureau sur place. Nous aussi, on a un correspondant sur place, Yavosh Ghazi, qui a fait d'ailleurs le tour des plateaux de télévision et des studios radio pour raconter ce qui se passait dans son pays. Donc, on s'appuie aussi énormément sur des journalistes locaux, des journalistes qu'on salue d'ailleurs au passage, Yavosh Ghazi, donc, qui travaille pour RFI et pour France 24 et qui a fait vivre l'actualité dans son pays du mois de février jusqu'à aujourd'hui.
16: Sur ces espaces fermés, on va s'arrêter sur deux cas assez emblématiques, l'un pour vous, Samy, l'autre pour Nicolas. Gaza d'abord.
19: Gaza, on est face à une entrave à la liberté d'informer, savamment orchestrée par un État, Israël, qui nous a interdit à nous, journalistes internationaux, de pouvoir entrer dans le territoire palestinien. Ce n'est pas faute d'avoir essayé de présenter des requêtes qui sont allées jusqu'à la Cour suprême israélienne pour tenter d'aller au-delà de cette entrave à la liberté de la presse. On n'y est pas parvenu. Et travailler à Gaza, il a fallu faire preuve d'inventivité. Donc, on raconte Gaza à travers le récit des journalistes palestiniens. Et là encore, je citerai donc notre correspondant, Rami El-Merari, qui nous accompagne dans ce récit depuis quasiment octobre 2023, à travers des reportages quasi quotidiens que nous diffusons sur notre antenne. Donc voilà, on se repose énormément sur les journalistes locaux lorsque nous-mêmes, nous ne pouvons pas entrer dans ces territoires-là.
16: Et comment fait-on, par exemple, avec la Corée du Nord, Nicolas ?
20: Alors, sur la Corée du Nord, tous les conseils qu'on a évoqués ne fonctionnent pas parce que, par définition, c'est le pays peut-être le plus fermé du monde. La population n'a quasiment pas accès à Internet. Et pour y aller, c'est quasiment interdit. Ça ne l'était pas jusqu'à la pandémie de Covid, jusqu'en 2019. Fin 2019, il y avait, de manière éparse, de temps en temps, certains journalistes qui pouvaient y aller sous haute surveillance pour voir certaines choses. Donc, l'un des moyens d'avoir accès aux informations, il y a ce que l'État nord-coréen a envie de transmettre, puisqu'il n'y a pas d'agence de presse sur place, ou alors ce sont simplement des agences qui vont publier des photos des grands événements, mais qui ne nous apportent pas grand-chose en termes d'informations. Donc, les différents moyens qu'on a reposent, en fait, sur ce qu'on appelle les transfuges, donc c'est-à-dire ces dizaines de milliers de Nord-Coréens qui ont quitté le pays à partir des années 70-80, qui ont traversé la frontière et qui sont soit en Chine, soit en grande partie en Corée du Sud. Et ces personnes-là arrivent à avoir des contacts avec leurs familles qui sont sur place, soit à travers des réseaux de passeurs, soit à travers des connexions téléphoniques, en fait, qui passent par le réseau chinois pour celles et ceux qui sont proches de la frontière. Mais ça reste extrêmement précaire parce que nous, on doit donc avoir des bons contacts, de très bons contacts avec les différentes associations de transfuges. Il faut rajouter une difficulté à cela, c'est que ces associations, elles ont souvent un agenda politique.
16: C'est ça, c'est que finalement, on n'est pas non plus complètement certain d'avoir une information vérifiée, équilibrée et sourcée correctement.
20: Non, c'est vraiment un cas à part. La rigueur journalistique qui s'impose un peu partout est très difficile à avoir sur la Corée du Nord et c'est pour ça qu'il faut traiter tout ce qui vient de Corée du Nord avec énormément de prudence et dans un sens comme dans l'autre, c'est-à-dire aussi bien pour la propagande du régime que pour, par exemple, les informations qui peuvent ressortir d'associations, de milieux évangéliques américains extrêmement ouvertement anticommunistes qui vont parfois révéler de vraies fausses informations. Je ne compte plus le nombre de fois on a annoncé que Kim Jong-un était extrêmement malade, mort, ou bien qu'il avait jeté sa petite amie au piranha. Donc il faut prendre toutes les informations qui viennent de là-bas avec énormément de précautions et pour ça, il faut établir un réseau de confiance avec des personnes qu'on connaît, des sources aussi qui vont rester anonymes, mais qui peuvent aller aussi en Corée du Nord. Il y a les réseaux d'humanitaires qui y vont, il y a des gens qui ont des contacts aussi avec les représentations nord-coréennes, que ce soit à Paris pour l'UNESCO ou bien aux Nations Unies à New York. Voilà, il y a quelques moyens d'avoir des informations, mais il faut prendre tout ça, évidemment, avec une grande prudence.
16: D'où l'intérêt, effectivement, de pouvoir se rendre sur place. Merci, Samy, merci, Nicolas.
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21: Bonjour à tous.
16: Parmi les lycéens, beaucoup d'interrogations sur la pratique du journalisme et notamment du journalisme radio, avec d'abord une question sur l'un de ses exercices phares, l'interview politique.
22: Bonjour, je m'appelle Ernest Portigagnol et je voulais savoir comment vous faites lorsqu'une personne ne répond pas réellement à votre question lors d'une interview en direct par exemple.
16: L'interview en direct, vous connaissez ça par cœur, Clotilde Dumay. Bonjour.
21: Bonjour à tous.
16: Tous les vendredis à 6h20, temps universel, vous recevez une personnalité pour commenter l'actualité internationale. Que faites-vous quand votre invité ne veut pas répondre?
0: Alors, c'est pas facile. Donc, je vais essayer moi-même de répondre à la question. La première chose, peut-être, c'est d'essayer de comprendre pourquoi un interlocuteur ne veut pas répondre à une question. Il peut y avoir plusieurs cas de figure. Je dirais qu'il y en a deux, peut-être, qui peuvent ressortir. C'est soit une raison liée, par exemple, à la sécurité. Donc, un interlocuteur qui peut pas vraiment donner des informations, qui serait un petit peu sensible. Dans ce cas-là, c'est compliqué d'avoir une réponse parce qu'on comprend bien que, voilà, c'est pas forcément le lieu de dévoiler des informations qui sont pas nécessaires. La plupart du temps, je dirais que c'est quand même plutôt politique. C'est-à-dire que voilà, c'est une volonté de quelqu'un de ne pas forcément répondre à une question qui peut être gênante, voilà, qui lui pose un peu de problème. Là, c'est un petit peu plus facile, entre guillemets, de gratter des informations. Et une fois que justement on a compris que c'était un peu politique, la première chose, je dirais, c'est de reposer la question, d'insister. Je pensais à une séquence que j'ai vue assez récemment à la télévision française. Donc, c'est pas RFI que je vais citer, mais enfin, c'est nos confrères de France 2 et de France Inter. C'était l'émission Franc-Jeu qui est animée par Benjamin Duhamel, et donc il recevait l'ancien Premier ministre français Gabriel Attal, qui est candidat à la présidentielle dans le camp centriste, on va dire, et qui débattait face à Marion Maréchal, donc de l'extrême droite côté Rassemblement National. Donc il débattait, et puis à un moment donné, Gabriel Attal lui pose une question qui est reprise par le présentateur. Voilà, qu'est-ce qu'elle pense de ce qu'a fait récemment Jordan Bardella au Royaume-Uni? Donc pour vous expliquer très rapidement, Jordan Bardella, président du RN, qui était il y a pas très longtemps au Royaume-Uni, qui a rencontré le leader d'extrême droite Nigel Farage de Reform UK, qui a signé un protocole d'accord, donc un texte qui pourrait être mis en œuvre si un jour le RN arrive au pouvoir, qui prévoit que les demandeurs d'asile qui arriveraient au Royaume-Uni, eh bien, seraient finalement tous rapatriés en France, détenus en France, et que ce serait à la France ensuite de les renvoyer dans leur pays.
16: Donc on demande à Marion Maréchal ce qu'elle pense.
0: Ce qu'elle pense de ça. Ça peut poser un petit peu de problème pour elle. Hein. Bon voilà, c'est un sujet un petit peu compliqué, un peu délicat pour le RN. Donc elle ne répond pas. Benjamin Duhamel la relance une fois, deux fois, trois fois. Elle ne répond pas, elle esquive, elle dit autre chose. Finalement, la discussion se poursuit. Voilà. Et puis à un moment donné, Benjamin Duhamel dit « Au fait, Marion Maréchal, vous n'avez pas répondu à la question de tout à l'heure. » Donc là, elle est un petit peu embarrassée. Elle dit « Si vous voulez, je vais répondre, etc. » Et donc, finalement, elle finit par répondre. Ça veut dire deux choses. Ça veut dire que Benjamin Duhamel, il a réitéré sa demande à plusieurs reprises. Il a poursuivi, finalement. Il s'est dit « on va poursuivre la conversation. » Et il est revenu à un moment donné à cette question. Donc ça peut être une autre technique, effectivement. Et ça peut aussi arriver, parce que des fois, on se dit, on passe à autre chose. Et puis,
16: on sent qu'il y a une opportunité,
0: ouais,
16: de nouveau.
0: Ou alors, dans l'argumentaire, en fait, de l'interlocuteur lui-même, il va expliquer, en fait, finalement, de lui-même, il va en arriver à la question de base. C'est-à-dire qu'il va dire, finalement, c'est ce que je vous demandais au tout début, là, ce que vous venez de dire. Et donc, on retombe un peu sur nos pattes. Ça peut arriver.
16: Clotilde, est-ce qu'il y a d'autres astuces pour répondre à la question d'Ernest?
0: On peut aussi reformuler la question, c'est-à-dire changer un petit peu les mots, soumettre même, je dirais, des premières pistes de réponse pour voir un petit peu comment l'interlocuteur va réagir. Si on prend cette fois l'exemple du débat récent de la primaire côté socialiste, il y a cette question un petit peu là aussi sensible de qu'est-ce qu'on fait avec la France insoumise. On pose la première fois une question du style est-ce que le Parti socialiste doit faire une alliance avec la France insoumise? On n'a pas forcément une réponse très claire de la part des candidats. On peut reformuler. Avec qui est-ce que les socialistes pourraient travailler? Est-ce que les socialistes envisageraient de remporter une élection tout seul? Et puis, on peut même être un petit peu plus direct, aller un petit peu plus en profondeur. Est-ce que vous vous engagez aujourd'hui formellement à ne jamais faire alliance avec LFI ou non, etc.? Donc, on peut aussi jouer sur ça, c'est-à-dire renfermer la question, progressivement tendre vers une espèce de oui ou de non, qui est aussi plus délicat à esquiver pour l'interlocuteur, parce que ça va se voir en fait si là il ne répond pas.
16: Dans tous les cas, comment est-ce qu'on se comporte quand on est l'intervieweur face à un interlocuteur qui ne veut pas répondre?
0: Compliqué, mais je dirais qu'effectivement, la première chose, c'est de rester calme, de pas être agressif et de rester factuel. Il faut travailler les sujets, ça veut dire, pour être capable aussi de rebondir, en fait, à la moindre occasion. Donc, il faut aussi rester très attentif à chaque mot que l'interlocuteur va donner, parce que ça peut être une occasion, ce mot-là, ensuite, de le reprendre, de rebondir, pour justement reposer la question différemment et peut-être pas coincer, mais en tout cas, avoir une réponse qu'on espérait plus.
16: Faire accoucher son interlocuteur.
0: Exactement.
16: Concentré, mais souriant. Merci beaucoup, Clotilde.
1: Vous écoutez bien Radio France Internationale, il est 12h30 en temps universel, c'est l'heure d'Afrique Midi. Bonjour Nicolas Sieur.
21: Bonjour Anne Cantner, bonjour à toutes et à tous.
23: Bonjour.
2: Je m'appelle Lucas Lecomte. Comment est-ce que vous gérez la pression du direct? Est-ce que vous êtes habitué ou pas du tout?
16: Bonjour Nicolas Sciure.
3: Bonjour Juliette.
16: Vous présentez toute la semaine Afrique Midi sur RFI.
3: Oui.
16: Et donc vous êtes en direct et donc vous êtes soumis à pression, à trac du direct. Vous avez le trac vous?
3: De moins en moins, je dois dire. Alors quand j'étais tout jeune présentateur, en mai 2001, quand j'ai présenté mon premier journal aux côtés d'une certaine Juliette Rangeval, oui, j'en menais pas tout à fait large, mais bon, 25 ans plus tard, ça va, on s'habitue à la pression, on se rend compte, d'abord, un, qu'on ne fait que de la radio, pas de la chirurgie cardiaque, qu'on a le droit de se reprendre en cas de problème, donc globalement, tout va bien.
16: Mais on a quand même la pression. Comment on fait? Vous avez des trucs, vous?
3: Oui, moi j'ai la pression quand vous êtes à 3 minutes de l'antenne et que vous avez une énorme information qui tombe et que vous savez que même si vous n'êtes pas prévu à l'antenne, vous allez devoir y aller. Je vous raconte ça parce que je me souviens quand le président du Tchad, Idriss Déby Itno, est mort, quand la nouvelle a été annoncée, il était à Paris, je pense, aux alentours de midi et demi, quelque chose comme ça. Et c'est vrai que 10 minutes plus tard, RFI bascule en édition spéciale et moi je me retrouve devant le micro et dans ce laps de 10 minutes, bah oui, vous avez comme une décharge d'adrénaline. Après, il y a quelque chose de très simple, en fait, c'est que d'abord, vous avez un réflexe professionnel qui reprend le dessus. Et puis surtout, vous savez que les questions que vous vous posez, tous les auditeurs se les posent. Donc là, vous allez vous faire le porte-voix d'interrogation que la planète entière se pose. Ça aide quand même à prendre un peu de recul et à faire baisser la pression sur une information qui est majeure.
16: Et sinon, des trucs avant l'antenne, des choses, on se prépare, on se...
3: Oui, moi ce que j'essaye de faire, c'est d'éviter l'improvisation quand c'est possible. C'est-à-dire que moi j'écris pratiquement tout. J'écris du bonjour que j'échange avec Anne Kantner, la présentatrice de RFI Midi, jusqu'à la désannonce de tranche. Tout ce que je peux écrire, je l'écris. Quitte d'ailleurs à ne pas le regarder quand je suis à l'antenne, mais j'ai toujours quand même une petite base écrite.
16: Qui rassure.
3: Oui, vous savez que ça existe, il peut se passer n'importe quoi. Et l'autre chose qui est très importante, c'est que quand on parle de trac, il faut quand même bien se rendre compte qu'on n'est pas tout seul. C'est pas parce qu'on est seul derrière le micro qu'on est seul au monde, il y a toute une équipe derrière. Moi j'ai en face de moi, derrière la vitre, en régie, un technicien et un assistant d'édition qui gèrent tout un tas de problèmes dont j'ai pas à m'occuper. Ils vont me dire ce qui se passe si la personne que je suis censé avoir en direct n'est pas là, et s'il y a un gros coup d'information, s'il y a une grosse actualité, il y a le rédacteur en chef aussi qui est mobilisé et en qui j'ai toute confiance.
16: Et qui va peut-être venir aider, nourrir la réflexion.
3: Absolument, il va me dire on a telle personne, on lui pose telle question, etc. Vous n'êtes pas seul au monde.
16: On n'est jamais tout seul au monde quand on fait de la radio.
3: Absolument.
16: C'est une belle conclusion, merci Nicolas.
3: Merci Juliette.
16: Pourquoi RFI dit ça? Au lycée Camille Claudel avec les élèves de Pierre Vardéga et de Frédéric Vidal. Merci à Pierre Materon et au Rendez-vous de l'Histoire. À la réalisation, Françoise Grelot. À bientôt.
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24: À Paris, 3h30, temps universel.
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24: Samedi 10 octobre, bonjour à tous. C'est Afrique Matin sur RFI. Une demi-heure ensemble et un nom à la une, celui de Navi Pillay, l'avocate sud-africaine et la lauréate du prix Nobel de la paix, ancienne juge à la CPI et haut-commissaire de l'ONU aux droits de l'homme. Elle a dédié sa distinction aux survivants de crimes internationaux, on l'entendra. On en parle aussi avec notre invitée ce matin, la secrétaire générale d'Amnesty International. La une, c'est aussi un conflit communautaire qui vire à l'affrontement au Soudan du Sud. Il y a au moins 71 morts dans le centre du pays. Les États-Unis accusés de contourner le droit d'asile en refusant d'examiner les demandes d'asile de centaines de ressortissants africains. Et puis des avocats malgaches pris pour cible sur les réseaux sociaux. Après une série de décisions de justice à Nosibé, on est à Madagascar dans 10 minutes. À l'heure où le chaos des guerres gronde un peu partout autour du monde, à l'heure où la justice internationale est plus que jamais menacée, une avocate juge et ardente défenseuse des droits de l'homme, obtient donc le prix Nobel de la paix. La Sud-Africaine Navi Pillay, ex-présidente du Tribunal pénal international pour le Rwanda et juge à la Cour pénale internationale, ancienne haut-commissaire des Nations Unies aux droits de l'homme, le comité Nobel souligne son courage et son intégrité. Et comme un symbole, c'est au tribunal de Nuremberg, en Allemagne, qu'elle a appris la nouvelle. Quelques heures plus tard, Navi Pillay a donné une conférence de presse.
4: Nous traversons une période où le droit international et les droits de l'homme font face à des attaques politiques sans précédent. Cette réalité est particulièrement visible avec les attaques contre la CPI. Comme l'a indiqué le comité du prix Nobel de la paix, je les cite, « un système légal international où les criminels de guerre sont tenus pour responsables et où les victimes obtiennent justice est un préalable pour un monde en paix. Le destin fait que je suis dans ce tribunal historique où le procès de Nuremberg s'est déroulé quand j'ai appris que ce prix m'avait été décerné. Aujourd'hui, tous ces efforts, ces tentatives pour affaiblir la justice mettent en danger les progrès que nous avons difficilement obtenus depuis Nuremberg. Et ces tentatives risquent de nous renvoyer vers un monde dans lequel la force et non le droit détermine quelle souffrance est la plus importante. Ce prix renforce ma conviction que nous devons nous tenir ensemble pour défendre l'état de droit, l'indépendance de la justice et un ordre légal international basé sur les principes.
24: Navi Pillay est félicité un peu partout, une voix inébranlable au service de la justice, note Antonio Guterres, le chef de l'ONU. Vous continuez à nous inspirer, à lui lancer Volker Turk, le haut-commissaire aux droits de l'homme. Nous sommes fiers, dit pour sa part Cyril Ramaphosa, le président sud-africain. Navi Pillay devient la cinquième personnalité de la nation arc-en-ciel à recevoir le prix Nobel de la paix. Et forcément, cela fait la fierté des Sud-Africains.
5: Je suis tellement fier. Ça prouve que notre pays s'efforce de faire bouger les choses, pas seulement chez nous, mais aussi dans le monde entier.
7: Notre histoire est marquée par la violence et nous avons mené une longue lutte pour la paix. Alors voir une Sud-Africaine poursuivre ce combat et remporter le prix Nobel de la paix, c'est incroyable. Et puis, le fait qu'elle soit une femme compte aussi. C'est un modèle à suivre, quelqu'un dont on peut s'inspirer pour marcher dans ses pas. C'est vraiment très inspirant.
8: Je n'étais pas au courant, je viens tout juste de l'apprendre, mais je suis extrêmement fière. Le fait qu'elle soit Sud-Africaine, c'est un peu comme si elle nous représentait tous.
5: Je l'ai appris aujourd'hui, oui, j'ai vu ça tout à l'heure. C'est une bonne chose pour le pays, parce que le prix Nobel de la paix, c'est une distinction extrêmement prestigieuse. Tout le monde ne peut pas l'obtenir. Il faut être exceptionnel, avoir atteint le sommet de son domaine et de sa carrière pour recevoir une telle récompense. Cette dame mérite vraiment d'être reconnue pour ce qu'elle a accompli. Elle nous montre que c'est possible pour nous aussi d'atteindre ce niveau. Moi aussi, un jour, je remporterai le prix Nobel de la paix.
24: Voilà la fierté de Sud-Africains et de Sud-Africaines au micro RFI de Valentin Hugues. La colère, en revanche, d'Israël. Puisque Navi Pillay a présidé l'an dernier la commission d'enquête indépendante de l'ONU qui a accusé l'État hébreu de génocide à Gaza, une sectaire qui a contribué à la diabolisation des Juifs, a réagi Benjamin Netanyahou. Quand Donald Trump, lui, évoque une décision honteuse et embarrassante, quelques heures après cette distinction qui récompense le travail de la justice internationale, les États-Unis ont d'ailleurs annoncé de nouvelles sanctions contre la Cour pénale internationale. On va y revenir longuement dans le prochain journal dans une vingtaine de minutes. Dans le reste de l'actualité, le Soudan du Sud, endeuillé par des affrontements communautaires. Des combats ont fait hier au moins 71 morts à Rumbek, dans le centre du pays. De jeunes bergers ont pris possession de la ville pendant quelques heures, avant le déploiement de soldats, puis de casques bleus de l'ONU. RFI Djouba, Florence Mieto.
9: Des habitants prenant la fuite au son des tirs de Kalachnikov, des corps gisant dans les rues, les images en provenance de Rumbek ont choqué. C'est vers 4 heures du matin que des hordes de jeunes bergers lourdement armés sont entrés dans la ville pourchassant d'autres jeunes issus d'un clan rival. C'est un carnage. 71 personnes tuées selon le gouvernement qui a confirmé que Rumbek était sous son contrôle vendredi soir. Des casques bleus ont été déployés afin de prévenir les combats ainsi que protéger l'hôpital et les ONG, a déclaré Stéphane Dujarric, le porte-parole du secrétaire général de l'ONU vendredi en fin de journée. La situation est calme mais tendue, a-t-il ajouté. Selon Machot Amouam, un chercheur sud-soudanais, c'est un conflit entre deux clans d'Inka dont dont les causes historiques n'ont jamais été résolues, qui est à l'origine de ces violences. Pour Daniel Latkon de l'organisation de la société civile CEPO, la dissolution du gouvernement de transition le 22 septembre a joué un rôle, car le nouveau gouvernement local n'est pas encore pleinement installé à Rumbek. Il souhaite que l'État désarme les jeunes civils sud-soudanais en amont des élections. Comment envisager de préparer un scrutin quand les gens vivent dans la peur, s'interroge-t-il. Florence Mieto, Djouba, RFI.
24: 3h36, en temps universel. La Zambie a conclu un accord avec le Fonds monétaire international. Nouveau programme d'1,5 milliard de dollars sur 3 ans, signé entre Lusaka et l'institution. La Zambie a restructuré sa dette ces dernières années. On se souvient de l'état catastrophique des finances publiques après la pandémie de Covid. Si les résultats économiques du pays sont rassurants, Alexis Bédu, la situation budgétaire, elle, s'est récemment dégradée.
6: Les recettes sont plus faibles que prévu et les dépenses publiques en hausse, notamment de la part de l'Agence des réserves alimentaires qui a massivement acheté du maïs en raison de la sécheresse. Le Fonds monétaire international réclame davantage de discipline fiscale parce qu'il y a eu un relâchement côté dépenses publiques, explique Edouard Gemayel, chef de mission du FMI en Zambie.
10: Il va y avoir des réformes assez importantes afin d'augmenter les recettes, d'élargir l'assiette fiscale. Il y a pas mal d'entreprises et d'individus qui ne payent pas leurs taxes. Il y a des réformes au niveau de la gouvernance, un projet de loi sur l'anticorruption. Ils ont accepté de soumettre cette loi au Parlement avant le début du programme. Et donc ça va dans le bon sens des réformes.
6: Après avoir achevé un programme d'1,7 milliard de dollars du FMI en début d'année, la Zambie a pu négocier ce nouvel accord après les élections dans un contexte de stabilité politique retrouvée. Le ministre des Finances Situmbeko Musokotwane en attend beaucoup.
11: Cela nous aidera à résister au choc, mais aussi à permettre à l'économie de croître conformément au programme que le président défend depuis sa réélection. Croissance, croissance, croissance.
6: L'inflation est retombée à 6% en septembre, mais elle reste préoccupante. Le FMI insiste d'ailleurs sur une préservation de la stabilité des prix.
24: Et quelques heures auparavant, c'est avec les États-Unis que Lusaka a signé un accord. Washington va débloquer 1,5 milliard de dollars dans le domaine de la santé, alors même qu'un deal sur les matières premières est en négociation. Les États-Unis, qui ont aussi conclu des accords dans le domaine migratoire sur le continent, on vous en parle régulièrement sur cette antenne, cette politique d'expulsion de l'administration Trump. Ce matin, zoom sur une nouvelle conséquence de cette doctrine. Depuis janvier 2025, les États-Unis ont annulé plus de 2700 procédures d'asile sans même examiner les demandes sur le fond. Washington avance que ces personnes pourraient solliciter une protection en Ouganda en vertu d'un accord conclu entre Washington et Kampala. Mais Human Rights Watch dénonce un contournement du droit d'asile. Florence Morris.
12: Annuler une demande d'asile avant même de l'avoir examinée au motif qu'elle pourra être déposée dans un autre pays, l'Ouganda en l'occurrence, qui aurait accepté de l'examiner et de prendre le relais. C'est la logique de l'administration américaine, mais pour Mike Boschenek de Human Rights Watch, juridiquement, l'argument ne tient pas.
13: La loi américaine prévoit que toute personne présente sur le sol américain doit pouvoir y demander l'asile. Mais le pouvoir exécutif américain a tenté d'imposer un dispositif parallèle selon lequel l'existence d'un accord avec un autre pays suffirait à priver ces personnes de ce droit aux États-Unis. C'est clairement utiliser l'accord pour nier leur droit à l'asile aux États-Unis.
12: Jusqu'à présent, seules 8 personnes ont été transférées en Ouganda, alors que plus de 2700 procédures d'asile ont été annulées avec ce pays comme destination. Pourquoi un tel écart? Ces personnes pourront-elles demander l'asile à Kampala? Pour Mike Boschenek, ce décalage soulève de sérieuses interrogations.
13: Si les États-Unis ordonnent l'expulsion de nombreuses personnes vers l'Ouganda, alors qu'ils savent que le pays ne pourra pas les accueillir parce qu'il ne le veut pas ou n'en a pas les moyens, je ne sais pas s'il s'agit d'une forme de pensée magique ou si cela cache un autre objectif.
12: Parmi les personnes concernées, environ 700 Guinéens, 500 Sénégalais, plus de 400 Mauritaniens et 285 Camerounais, dont le sort reste très incertain.
24: Florence Maurice. Et puis des avocats pris pour cible sur les réseaux sociaux, sur fond de litiges fonciers. La fin de ce journal à Madagascar, à Nosibé, plus exactement, où plusieurs décisions de justice ont été rendues ces dernières semaines. Elles concernent l'accès à la terre, sujet hautement sensible dans cet archipel touristique. Résultat, les internautes s'en prennent à 5 avocats, Guillaume Fabry.
14: Menace de mort, atteinte à la vie privée, propos xénophobes, cette vague de haine a récemment poussé l'ordre des avocats à réagir dans un communiqué. Maître Ferdinand Ranard Rakoutouarsou en est le président.
17: Il y a des contenus susceptibles de porter gravement atteinte à la sécurité des confrères, à leur indépendance et au libre exercice des droits de la défense. L'insatisfaction à l'égard d'une décision de justice doit trouver sa réponse dans les voies de recours prévues par la loi.
14: Mais la justice, tout comme l'administration foncière, suscite une forte défiance. Ces services publics faisaient partie des plus corrompus en 2025 selon les doléances recueillies par le Bureau indépendant anti-corruption. Très prisé des touristes, Nocibé est en proie à des conflits récurrents, explique Mamie Rakoutoun-Rainbe, présidente du collectif TAN pour la défense des terres malgaches.
18: Les petits paysans et les petits propriétaires ou qui n'ont pas de documents fonciers officiels sont vraiment à la merci de tous les prédateurs. De plus en plus, des malgaches interviennent pour accaparer des terres. On ne sait pas trop si c'est pour eux-mêmes ou pour les vendre ou collaborer d'une manière ou d'une autre avec les investisseurs étrangers.
14: Le collectif TAN plaide pour la création d'une juridiction spécialisée dotée d'enquêteurs et de juges dédiés aux litiges fonciers. Guillaume Fabrion, Tananari, RFI.
24: Et puis une Coupe d'Afrique de foot tous les 4 ans. Voilà enfin une réforme qui ne sera peut-être jamais concrètement appliquée. Le président de la CAF, Patrice Motsepe, ne ferme pas la porte. Un retour en arrière, moins d'un an après la refonte très critiquée de ce calendrier de la CAN. Une conférence stratégique de la CAF est réunie en ce moment au Cap-Vert.
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24: 3h42 en temps universel. Bienvenue si vous nous rejoignez. Dans 20 minutes, le retour de l'info internationale. Et d'ici là, focus sur le trafic de drogue en Sierra Leone. Le magazine Jeune Afrique y consacre un long article et nous raconte comment le Kouch gangrène jusqu'au sommet de l'État. On revient ensuite sur le prix Nobel de la paix avec notre invité, la secrétaire générale d'Amnesty International. Et puis direction les États-Unis, on pousse la porte du tout nouveau musée George Lucas des arts narratifs. Le fondateur de Star Wars casse les codes du musée traditionnel. Mais d'abord, on va continuer de se réveiller en musique. Afrique Matin pose ses valises dans les studios ivoiriens de Coast to Coast, tout premier label dédié aux musiques urbaines en Afrique francophone. Et si on en parle ce matin, c'est qu'il y a quelques jours, une vingtaine d'artistes africains, européens et américains étaient à Abidjan pour une semaine de création musicale. On pousse les portes des studios avec Judith Renouf.
19: Ils viennent de se rencontrer et se retrouvent à composer ensemble en studio. Wanda Banton et Modelka sont venus du Nigeria et de France pour mélanger leurs univers dans un morceau dont ils ont déjà choisi le thème.
20: C'est un amour à distance de Lagos to Paris.
19: Petit à petit, le son prend forme. La semaine de création est dédiée au label Coast to Coast. Sa dernière recrue est Jipinda, jeune influenceur ivoirien qui s'est lancé dans le rap ivoire et vient de sortir un premier EP. Lui qui débute dans le milieu profite de l'expérience du label.
25: Ce que j'apprécie vraiment, c'est que t'as pas l'impression que t'es dans un label, t'as l'impression que t'es comme si t'es dans une famille, genre. Parce que tout est au calme. Il n'y a pas de pression.
19: En 30 ans, le label s'est imposé comme une référence. Cheikh Louital, directeur de Coast to Coast.
26: Aujourd'hui, Coast to Coast est plus qu'un label, c'est un incubateur. Parce qu'on a des artistes qui sont dans différents pays, qui ne sont pas nécessairement seulement en Côte d'Ivoire. Et la marque est une marque aujourd'hui qui voyage énormément à travers les succès qu'on a avec des artistes comme l'Oiseau Rare, à travers des artistes qu'on veut signer au Cameroun, qui ont déjà un certain nom et cachet.
19: L'aventure a commencé en 1996 avec Jean-Marc Guirandou, le fondateur du label, décédé en 2016.
26: Et Coast to Coast et Jean-Marc Guirandou ont été les premiers à ramener le rap français avec l'argot ivoirien. Et donc avec Almighty et le premier album qui s'appelait Le Dieu du Swing, ils ont fait 10 000 ventes en 24 heures et ils ont vendu 100 000 albums au total, ce qui représentait sur le marché ivoirien quelque chose de très gros et qui n'avait jamais été fait auparavant.
19: Aujourd'hui, le label porte des figures de la scène ivoirienne comme le rappeur Didi B ou encore L'Oiseau Rare, artiste gabonais résidant en Côte d'Ivoire. Un succès remarqué vu les difficultés qui se font ressentir dans l'industrie musicale du pays.
26: Malheureusement, beaucoup de labels sont venus et sont partis quelques années après par manque de subventions, d'aides, de résultats vraiment impactants.
19: L'un des problèmes communs à d'autres pays d'Afrique francophone est la non-monétisation des artistes sur les plateformes. Un sujet sur lequel se penche actuellement la Côte d'Ivoire. Judith Renou, Abidjan, RFI.
24: Reportage à retrouver en podcast sur le site et l'application de RFI. samedi 10 octobre, l'actualité internationale en une minute. Et d'abord New Delhi qui se prépare à des manifestations massives dans les prochaines heures. Le centre de la capitale indienne est barricadé, plus de 20 000 membres des forces de l'ordre déployés, de nombreuses stations de métro fermées, internet en partie coupé. L'opposition exige la démission du président de la commission électorale après une réforme particulièrement controversée, présentée comme un nettoyage du fichier électoral pour en retirer les personnes inscrites en double. Elle s'est traduite par la radiation de 130 millions d'électeurs. Cela fait un an qu'un cessez-le-feu, entre guillemets, est entré en vigueur dans la bande de Gaza, entre guillemets, car un grand nombre de ses promesses sont aujourd'hui au point mort. Les derniers otages survivants de l'attaque du 7 octobre ainsi que les dépouilles de ceux qui sont morts ont bien été remises à Israël, mais les suites de cet accord se font toujours attendre. Israël contrôle toujours 70% de la bande de Gaza, selon ses propres chiffres. Les frappes s'y poursuivent d'ailleurs pratiquement tous les jours. La transition politique qui devait écarter le Hamas de la direction de l'enclave n'a pas avancé. Pas plus que la reconstruction que devait superviser le Conseil de la paix créé par Donald Trump. Le président américain qui signe un accord surprise avec Vladimir Poutine. Donald Trump annonce qu'il a négocié la livraison massive de diesel russe sur les marchés américains et mondiaux. Annonce alors que le prix de l'essence provoque la colère d'une bonne partie des Américains à un mois des élections de mi-mandat. (3h47) temps universel. Après avoir parcouru l'actualité internationale, c'est le magazine Jeune Afrique que l'on feuillette. On parle ce matin de la Sierra Leone et du narcotrafic qui gangrène le pays. Le directeur de la rédaction du journal est avec Catherine Potet. Bonjour François Soudan.
0: Bonjour Catherine.
24: C'est dans la newsletter adressée par Jeune Afrique à ses abonnés que vous abordez le cas de la Sierra Leone, à laquelle l'Union européenne vient de suspendre son aide financière. Et la raison de cette suspension ne fait à vos yeux aucun doute. La Sierra Leone serait devenue un narco-État entre les mains du trafiquant de drogue le plus recherché d'Europe, trafiquant que vous nous présentez, François Soudan.
0: Oui, il s'agit de Jos Leijdekkers, alias Bole Jos, Jos le joufflu en néerlandais, un trafiquant de drogue hollandais de 35 ans qui fut dans les années 2010 l'un des adjoints de Ridouane Tahi, le parrain marocain de la Mokro Mafia, organisation criminelle qui règne sur le trafic de cocaïne dans les ports du nord de l'Europe. Alors, deux fois arrêté, Leijdekkers fait 4 ans de prison avant de s'établir à Dubaï, puis en Turquie où il s'installe à son compte. Quand la police turque finit par se résoudre à l'interpeller, nous sommes fin 2022, il prend la fuite, saute dans un jet privé et se présente à l'aéroport de Freetown, la capitale du Sierra Leone, comme un investisseur du nom de Omar Sharif avec plusieurs valises bourrées de dollars. Alors pourquoi Freetown ? Parce qu'il y dispose déjà de contacts dans l'entourage du vice-président Mohamed Jallow. Alors ça, c'était il y a 4 ans. Depuis, ce narcotrafiquant, condamné par contumace à 81 ans de prison en Hollande et en Belgique et poursuivi dans une douzaine d'affaires de meurtre, fait prospérer ses affaires en toute impunité, Catherine.
24: Voilà, le décor est planté. Vous parlez dans votre article, François Soudan, d'une véritable capture d'État. Comment est-ce que cela se traduit concrètement au quotidien ?
0: Alors, le trafic de cocaïne en provenance de Colombie, du Venezuela, est expédié depuis Freetown vers l'Europe et le Moyen-Orient à bord de cargos transportant toutes sortes de denrées tropicales. Ça rapporte, les bonnes années, jusqu'à 2 milliards de dollars, soit plus du quart du PIB de la Sierra Leone. Avec une telle somme, on peut acheter tout le monde ou presque, la douane, la police, l'armée, la classe politique, le gouvernement. C'est exactement ce qu'a fait Leijdekkers. À Freetown, tout le monde redoute, ce fils d'un tenancier de maison close qui ne se déplace qu'en convoi survolé de drones, entouré d'une escouade de gardes du corps qui change constamment de domicile. Son réseau d'indicateurs au sein de la marine sierra-léonaise lui a permis d'échapper à au moins 2 reprises. La dernière, c'était il y a 6 mois, à des tentatives de kidnapping en haute mer de la part des forces spéciales hollandaises qui avaient positionné un navire au large. Leijdekkers, Catherine, c'est Tony Montana, vous savez, dans le film Scarface, joué par Al Pacino, ce petit malfrat cubain devenu le caïd de la drogue à Miami. Lui, il règne sur Freetown et la Sierra Leone.
24: Alors forcément, les autorités sierra-léonaises sont dans l'œil du cyclone. Comment réagissent-elles à toutes les accusations dont elles font l'objet ?
0: Alors, jusqu'ici, pas de réaction face aux requêtes pressantes des justices hollandaises et belges, avec lesquelles il n'existe d'ailleurs de toute façon aucun accord d'extradition. Les autorités de Freetown ont répondu, et cela en dépit de toute évidence, qu'elles connaissaient certes un investisseur turc du nom de Omar Sharif, mais pas de Jos Leijdekkers. Alors, deux raisons à ce déni. La première est que, comme on l'a dit, Jos le joufflu a arrosé tout le monde. Et la seconde est que ce petit malin est devenu le compagnon de la fille préférée du président Madabio, avec qui il a un enfant, et qu'on imagine mal ce dernier livrer son propre beau-fils. Alors, est-ce que la suspension de l'aide européenne va faire bouger les choses ? Rien n'est moins sûr. L'UE devait verser 18 millions de dollars à la Sierra Leone d'ici la fin de cette année. 18 millions, c'est ce que rapporte une tonne de cocaïne, une bagatelle hein, pour Jos le Joufflu, qui peut donc très facilement compenser ce manque à gagner, Catherine.
1: Merci François Soudan. La Sierra Leone devenue narco-État, c'est dans le Off de Jeune Afrique, publié cette semaine.
24: Et cet entretien signé Catherine Potet est lui à retrouver sur RFI.fr. On en parlait dans le journal il y a quelques minutes. Le prix Nobel de la paix a donc été décerné à l'avocate sud-africaine Navi Pillay. Un choix en forme de pied de nez à Donald Trump et à tous les pourfendeurs de la justice internationale. Une justice plus que jamais menacée ces derniers mois et ces dernières heures, notamment par les sanctions américaines. Alors quel message ce prix Nobel envoie-t-il ? On en parle avec notre invitée Agnès Calamard, secrétaire générale d'Amnesty International. Elle était avec Navi Pillay en Allemagne au moment de l'annonce et elle répond aux questions de Clotilde Lazare.
2: Bonjour Agnès Calamard.
3: Bonjour.
2: Vous connaissez Navi Pillay, vous êtes d'ailleurs pas très loin d'elle au palais de justice de Nuremberg. Est-ce que vous avez pu lui parler et quelle a été sa réaction à ce prix Nobel de la paix ?
3: Nous étions ensemble avec d'autres collègues à Nuremberg, au tribunal de Nuremberg. Le tribunal qui, il y a 80 ans, a rendu son verdict sur les nazis. Donc c'était un endroit extrêmement symbolique pour ce prix Nobel. La première réaction de Navi Pillay, ça a été d'abord de dire « ça doit être une blague, amenez-moi les preuves » et après, parce qu'elle est quand même quelqu'un de très modeste, de dire « quel jour, quelle journée, quel moment pour elle ». Voilà.
2: Et comment vous l'avez connue, Navi Pillay ?
3: Moi, je l'ai connue personnellement quand elle était commissaire des droits de l'homme pour l'Agence des Nations Unies responsable des droits humains. Je l'ai ensuite côtoyée à de nombreuses reprises ces trois dernières années quand elle était responsable de la commission d'enquête sur les territoires occupés de Palestine. J'ai aussi travaillé avec elle, en fin de compte, quand elle était juge au tribunal de Rwanda. Elle était responsable de jugements extrêmement importants liés au génocide et à l'incitation au génocide, des jugements qui font référence d'ailleurs.
2: Et qu'est-ce qui vous marque le plus dans sa personnalité, qui explique aussi qu'elle ait consacré sa vie à défendre le droit international ?
3: Sa compassion et son empathie pour les victimes. D'ailleurs, c'est l'une des premières choses qu'elle a mentionnées quand elle nous a parlé de ce prix. Sa modestie, son sens de l'humour et puis sa rigueur. Une grande rigueur intellectuelle et juridique.
2: Elle a eu une carrière impressionnante.

0: eu un génocide. Est-ce que c'est aussi, selon vous, une reconnaissance du travail de cette commission ?
1: Je pense que oui. Je pense qu'il s'agit aussi d'une reconnaissance du travail des commissions d'enquête et des procédures spéciales des Nations Unies qui subissent des attaques répétées de la part de nombreux acteurs. Il s'agit d'une reconnaissance de ce qui se passe à Gaza, du fait qu'il s'agit, selon la commission d'enquête et selon Amnesty, qu'il s'agit bien d'un génocide. Donc vraiment là, le comité Nobel a fait un choix mais incroyable. Ça lui a permis de mettre en avant tous les aspects du système international, du droit international, de la justice internationale, tous ces aspects qui sont attaqués, qui sont critiqués, qui font l'objet de sanctions. Et là, ils ont choisi quelqu'un qui se tient droit, qui représente cette justice internationale.
0: Et qu'est-ce que ce prix Nobel peut apporter aux organisations qui défendent les droits de l'homme comme Amnesty International en ces temps de crise et de remise en cause de la justice internationale ?
1: Pour nous, c'est un grand moment. Pour toutes les personnes qui étaient présentes au tribunal de Nuremberg au cours de ces deux derniers jours, on a passé deux jours à débattre de la crise, débattre des attaques, à réfléchir sur 80 ans après le jugement de Nuremberg. Comment est-ce qu'on en est arrivé là? Comment est-ce qu'on va se battre pour le droit criminel international? Donc imaginez ce prix Nobel, pour nous, c'est la preuve qu'il y a des acteurs à travers le monde qui sont prêts à se battre à nos côtés pour la justice internationale, que j'espère que de nombreux États, de nombreux gouvernements vont féliciter Navi Pillay, qu'ils vont voir dans ce prix la démonstration que ensemble on peut lutter contre ces attaques répétées, les sanctions que subissent les juges de la Cour pénale internationale et la menace de sanctions institutionnelles contre la Cour pénale internationale de la part des États-Unis. Donc c'est un moment vraiment important pour toute notre communauté.
0: Merci Agnès Callamard.
2: Agnès Callamard, la secrétaire générale d'Amnesty International, elle répondait aux questions de Clotilde Azard. Bientôt 4 heures en temps universel. Dans 5 minutes, le retour de l'info internationale avec Pierre Boudias. D'ici là, on fait un détour par la côte ouest américaine pour visiter une sorte d'immense soucoupe volante venue d'une galaxie lointaine, très lointaine. Ce n'est pas un vaisseau spatial, mais un musée. Le musée Lucas des Arts Narratifs a ouvert ses portes il y a quelques semaines à Los Angeles, après des années de travaux, avec une grande ambition pour le créateur de Star Wars, raconter l'histoire de la narration visuelle, des peintures rupestres jusqu'au street art. Reportage sur place, José Marinho.
3: Non, ce n'est pas un décor de science-fiction. À Los Angeles, tout près d'Hollywood, un immense bâtiment blanc de 28 000 mètres carrés semble venir d'une autre planète. Pour ces Françaises, c'est une rencontre du troisième type.
4: Waouh, c'est incroyable.
5: C'est un bâtiment qui donne le vertige.
4: Toutes les formes sont en arrondi, il y a beaucoup de transparence.
5: Irréel.
4: Ça ressemble pas du tout à un musée en tout cas.
5: Ça nous plonge clairement dans Star Wars.
3: L'édifice ressemble effectivement à un ovni, mais pour l'architecte chinois Ma Yansong, l'idée est tout d'abord d'innover.
6: Pour certains, c'est un vaisseau extraterrestre. Pour moi, c'est un nuage.
3: Un nuage futuriste, $1 milliard payé en totalité par George Lucas. Le jour de l'inauguration, l'émotion est là. Son rêve vieux de 20 ans prend enfin forme devant des centaines de fans en délire.
7: We have several special guests here for you today.
8: George Lucas.
3: Le musée Lucas de l'art narratif, un temple de l'art du peuple ouvert à tous pour le père de Star Wars. Démocrate assumé, il veut défendre le partage et résister à une certaine trumpisation de la culture pour le bien de l'humanité.
9: Star Wars se nourrit des récits négatifs qui perpétuent l'histoire de l'humanité. Le côté obscur rend le monde mauvais, la vision positive favorise le progrès. C'est l'enseignement de Yoda, être méchant c'est plus simple que d'être bon. Le musée montre ce rapport de force à travers ses œuvres, avec des émotions durables qui encouragent à prendre le bon chemin. Alors profitez et ne faites rien de stupide.
3: Pas loin de la salle de conférence, des ascenseurs ultra rapides en forme de capsule filent jusqu'aux 5 étages du musée. Là, les costumes cosmiques de sa saga culte côtoient d'étoiles de maître et de l'art populaire. Sur plus de 40 000 œuvres en réserve, 1300 seulement sont exposées. Ici, aucune ne passe avant une autre. Tracy Bates, la patronne du musée, assume cette mise en scène qui casse les

0: Les codes.
1: Vous savez, ici, vous pouvez découvrir des affiches et des bandes dessinées à côté de Picasso ou de Frida Kahlo. Il n'y a pas de hiérarchie dans les œuvres, que des histoires à raconter. Il y a même des graffitis de Banksy tout près d'objets inédits de Star Wars. Notre approche muséale est unique au monde.
0: À 82 ans, le Jedi George Lucas tient toujours son sabre bien haut. Que la Force soit avec lui.
2: Et que la force soit avec vous qui nous écoutez. Merci José Marinho. Et c'est donc à Los Angeles où il est bientôt 21h que se referme cette demi-heure d'actualité, préparée et réalisée avec Édouard Dupénoit et Laurent Hérault. Merci à eux. L'info africaine revient dans 30 minutes. Ce sera la deuxième édition d'Afrique Matin avec Sébastien Duhamel. D'ici là, vous restez bien avec nous. Le journal dans 30 secondes. A tout de suite.
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2: Il est 7h à Rafah, 4h en temps universel. Une nouvelle demi-heure d'actualité. Bonjour Pierre Boudias.
5: Ah bonjour Arthur, bonjour à tous.
2: Et le journal pour commencer avec à la une un premier anniversaire pour un cessez-le-feu qui n'en a que le nom.
5: Celui en place dans la bande de Gaza, censé mettre fin à une guerre qui a fait plus de 74 000 morts, mais 365 jours plus tard, bombardements et occupations israéliennes sont toujours le quotidien des habitants de l'enclave. Le prix Nobel de la paix pour une défenseuse invincible de la justice internationale, la juriste sud-africaine Navi Pillay, passée par la CPI et le Haut Commissariat aux droits de l'homme de l'ONU récompensé. Un signal fort face aux attaques d'une administration américaine qui riposte déjà. Washington qui suspend par ailleurs temporairement ses sanctions contre le pétrole russe. Décision indigne selon Kiev qui doit permettre de faire baisser les prix à la pompe selon Donald Trump. Elle intervient après une série de frappes massives de Moscou et une riposte ukrainienne sur des supercalculateurs russes. Et puis la psychose au Panama après un tremblement de terre. Le sud du pays frappé par un fort séisme qui n'a pas fait de victimes à ce stade. Face à ce qu'il qualifie malgré tout de grand désastre, le chef de l'État appelle à ne pas diffuser de fausses informations. Il était censé ouvrir la voie à la reconstruction de la bande de Gaza. Ses effets se font toujours attendre. L'accord de cessez-le-feu dans l'enclave palestinienne fête aujourd'hui sa première année, conclue sous l'égide du président américain après 2 ans de guerre qui ont coûté la vie à plus de 74 000 Palestiniens. Cette trêve n'en a pourtant toujours que le nom. Les forces israéliennes continuent leur bombardement, 1450 victimes en un an, et les deux tiers de la bande de Gaza restent occupés. Oriane Verdier, restriction de l'aide, des équipements et des matériaux de reconstruction restent également toujours en vigueur.
6: Tout comme le droit international, la notion de cessez-le-feu ne semble en effet plus avoir beaucoup de sens. Celui-ci avait pourtant été annoncé fièrement par Donald Trump. Le président américain y avait associé la mise en place du Conseil de la paix afin de suivre de près l'application de l'accord. Une force internationale devait également être déployée pour supplanter le Hamas censé être désarmé et les troupes israéliennes censées se retirer de Gaza. Mais tout cela n'est pas allé beaucoup plus loin que des discussions et spéculations entre dirigeants. 2,2 millions d'habitants sont aujourd'hui entassés sur 130 km carrés. Selon Médecins sans frontières, la ligne jaune qui délimite le territoire sous occupation israélienne est un mécanisme d'encerclement et de nettoyage ethnique qui coupe les populations des infrastructures, des soins de santé, de l'eau et des autres ressources essentielles dont elles ont besoin pour survivre. Des dizaines d'ONG ont d'ailleurs été bannies de Gaza par l'État hébreu. Les autorités israéliennes, elles, continuent de répéter que la seule solution de paix à Gaza serait de vider le territoire de ses habitants.
5: Oriane Verdier, comme un symbole, c'est donc la juriste sud-africaine Navi Pillay qui a été récompensée hier du prix Nobel de la paix. Militante anti-apartheid, celle qui avait également œuvré au sein du tribunal pénal international pour le Rwanda, avait présidé l'année dernière la commission d'enquête indépendante de l'ONU sur la situation dans l'enclave palestinienne. Commission qui avait accusé Israël de commettre un génocide dans cette bande de Gaza. La longue et riche carrière de Navi Pillay, marqué également par un passage à la tête du Haut Commissariat aux droits humains des Nations Unies de 2008 à 2015. 2014. L'actuel titulaire du poste, Volker Türk, s'est donc félicité hier de sa nomination.
7: Quand il s'agit des droits de l'homme, nous avons toujours beaucoup de choses à dire, mais en général, ce n'est pas très positif. Mais aujourd'hui, je dois dire qu'il y a beaucoup d'émotions et de joie que l'une d'entre nous se soit vue décerner le prix Nobel de la paix. Je félicite ma grande sœur pour cette nouvelle fantastique. Dire qu'elle l'a mérité est un euphémisme, surtout aujourd'hui, alors que les droits de l'homme sont attaqués sur tous les fronts, y compris par ceux qui ont du pouvoir. C'est une récompense pour tous ceux à travers le monde qui consacrent leur vie à la défense des droits humains, souvent au prix de leur sécurité. Cette récompense, c'est reconnaître que les droits de l'homme, l'état de droit, la justice et la responsabilité sont fondamentaux pour la paix, la sécurité et la prospérité. Et Navi Pillay incarne le droit international.
5: Désignation également saluée par le président sud-africain Cyril Ramaphosa qui exprime sa fierté. L'autorité palestinienne évoque le courage et l'honneur de la nouvelle Nobel. Réaction opposée d'Israël. Le premier ministre Netanyahou dénonce une sectaire comparée au dignitaire nazi Joseph Goebbels. Colère également de Donald Trump. Le président américain évoque un prix discrédité pour toujours par une poignée d'idéologues radicaux hostiles à la démocratie. Fin de citation. Mais pour le secrétaire général des Nations Unies, Navi Pillay est une championne du droit international et des droits humains. Ce sont d'ailleurs les efforts en faveur de la promotion de la paix, bien sûr, mais aussi du droit international qui sont mis en avant par le comité Nobel pour justifier sa décision. Une justice internationale plus que jamais dans la tempête, car en réaction à cette désignation, les États-Unis ont annoncé quelques heures plus tard de nouvelles sanctions contre la CPI, la Cour pénale internationale. Nicolas Falaise.
8: Un prix Nobel et des sanctions, une journée particulière pour la justice internationale. Le prix Nobel de la paix pour Navi Pillay, qui en 2025, à la tête de la commission d'enquête de l'ONU sur les territoires palestiniens, avait conclu qu'un génocide était bien en cours dans la bande de Gaza, même si la Cour internationale de justice, plus haute juridiction de l'ONU, doit encore se prononcer sur ce terme d'ici plusieurs mois, voire plusieurs années. Sitôt son prix Nobel annoncé ce vendredi, Navi Pillay s'est inquiété d'une justice international attaqué, en citant particulièrement la Cour pénale internationale. Et quelques heures plus tard, les États-Unis annoncent de nouvelles sanctions visant la CPI. Celle-ci est dans le viseur de Washington depuis les mandats d'arrêt émis à l'encontre du premier ministre israélien Netanyahou et de son ancien ministre de la Défense Yoav Gallant pour crimes de guerre et crimes contre l'humanité dans la bande de Gaza. L'administration Trump a promis de démanteler la CPI brique par brique. C'est une justice internationale dans la tourmente qui a reçu ce vendredi le soutien du comité décernant le prix Nobel de la paix.
5: La CPI qui réagit également directement et dénonce une attaque contre l'état de droit. La Cour estime que l'histoire jugera ce moment. Sanctions américaines dénoncées par l'Union européenne et le Japon qui a su rester unis derrière cette CPI. RFI, il est 7h07 à Sanaa. Le Yémen ou Arabie Saoudite et forces pro-gouvernementales annoncent mener une opération à grande échelle contre les Houthis. La coalition dirigée par Riyad qui annonce que 136 cibles militaires des rebelles ont été détruites ces dernières 24 heures. La province de la capitale Sanaa aurait été touchée selon les médias proches du groupe soutenu par l'Iran. L'Arabie Saoudite avait annoncé hier la mort de 3 de ses citoyens dont des frappes houthis contre l'aéroport de sa capitale, frappe qui avait eu lieu jeudi. Un conflit au Moyen-Orient qui fait grimper les prix du pétrole au bénéfice de la Russie. Donald Trump a en effet annoncé hier un accord avec Moscou pour la livraison de 300 000 tonnes de diesel russe sur les marchés américains et mondiaux. Washington suspend donc ses sanctions pour faire baisser les prix à la pompe. Une décision indigne selon le président ukrainien Volodymyr Zelensky. Alors même que négociateurs américains et ukrainiens se retrouvaient hier à Miami, ils doivent désormais être rejoints ce samedi par les Européens. Sur le terrain, les deux parties poursuivent leurs attaques. Semaine noire notamment pour l'Ukraine où les frappes russes ont fait plus d'une cinquantaine de victimes. Kiev qui a répliqué en visant un centre de données du géant numérique Yandex qui a été ciblé par des drones, détruisant plusieurs calculateurs au sud-ouest de Moscou. 24 heures plus tard, une autre unité sensible avait été touchée, provoquant un incendie et de nombreux signalements de panne par les utilisateurs partout en Russie. Car Yandex, Pierre-Olivier, c'est l'un des piliers de la vie numérique russe.
9: On le surnomme le Google russe, mais c'est en fait bien plus que ça. À lui seul, le géant Yandex, c'est l'équivalent de Chrome, de Google Maps, de Deliveroo, d'Uber, d'Amazon, de Netflix et même de Spotify réunis. Un mastodonte russe privé, lancé en 1997, est devenu un acteur stratégique national. Car si Yandex fait tout comme les leaders numériques occidentaux, il dispose de ses propres outils, totalement autonome, donc sans aucune dépendance envers les plateformes étrangères. Yandex a donc aussi un intérêt militaire pour Moscou, notamment avec son système de cartographie qui reprend les codes de Maps. Chiffre d'affaires au deuxième trimestre de cette année, près de 5 milliards de dollars. Côté utilisateur, ils sont par exemple plus de 30 millions chaque semaine à discuter avec Aliza, le chat GPT russe. L'IA, le nouveau virage amorcé par Yandex, c'est d'ailleurs les sites ultra stratégiques dans lesquels le géant russe entraîne son intelligence artificielle qui sont visés par l'Ukraine, des data centers devenus des cibles prioritaires au même titre qu'une centrale électrique ou un pont.
5: Pierre-Olivier, Vladimir Poutine a minimisé hier les chances de voir une reprise des discussions directes entre Kiev et Moscou lors d'un entretien avec son homologue américain. Le président russe a estimé que les attaques de grandes villes russes lors des élections du mois dernier ont interrompu cette possibilité. La terre a tremblé hier au Panama, une secousse de magnitude d'environ 7,5, équivalente donc à celle qui a frappé la Colombie le 10 août dernier, faisant alors au moins 321 morts et plus de 200 disparus. Le Panama, lui, semble avoir évité le pire. Malgré certains dégâts en province, on ne déplore pas encore de victimes humaines. Dans la capitale, à 200 km à l'est de l'épicentre, la secousse a été très clairement ressentie, mais aucun drame n'a été signalé. Le président panaméen José Raúl Mulino a déploré un grand désastre. Il appelle désormais la population au calme et surtout à ne pas propager de fausses informations. Grégoire Portier.
10: Il était bientôt 13h au Panama quand la terre a tremblé pendant environ une minute, une durée importante pour ce genre d'événement durant laquelle on a le temps de réaliser ce qu'il se passe et de paniquer. L'épicentre de la très forte secousse, mesurée jusqu'à 7,7 sur l'échelle de Richter, se trouvait au centre-ouest du pays, côté Pacifique. C'est ainsi dans cette zone que l'on déplore les dégâts les plus importants, notamment sur les cathédrales de Penonomé et Santiago. Les murs et les toits de quelques bâtiments de plusieurs villes se sont aussi effondrés. Aucun mort n'a encore été déclaré, mais des travaux de déblayage se poursuivent et certaines communications sont toujours coupées. Dans la capitale, Panama City, la sensation a été spectaculaire, notamment pour ceux se trouvant dans les plus hauts gratte-ciels. Des vidéos montrent aussi l'eau des piscines installées au sommet de ces tours se déversant dans la rue. Alors que plus de 100 répliques ont été relevées, ce tremblement de terre a surtout provoqué psychose et confusion dans les rues jusqu'à la fin de journée. Les deux lignes de métro fermées, cela a été le chaos pendant plusieurs heures pour circuler en ville. En revanche, malgré une alerte tsunami initiale, le canal de Panama a lui continué à fonctionner normalement. Grégoire Portier, Panama, RFI.
5: Et puis cette question pour finir, si la Coupe d'Afrique des Nations de football revenait tous les deux ans à l'occasion d'une conférence stratégique de la CAF à Salle au Cap-Vert, son président Patrick Motsepe a évoqué ce retour en arrière devant les 54 présidents de fédérations présents. Annoncé il y a à peine 10 mois, cette réforme avait validé la tenue de la compétition tous les 4 ans à partir de 2028 pour avoir le même rythme que les Européens, les Asiatiques et les Sud-Américains, mais aussi pour favoriser la Coupe du Monde des clubs très chère aux yeux de Gianni Infantino, le président de la FIFA. À la fille, il est 4h12 en temps universel. Nous sommes ensemble jusqu'à 4h30. On fait tout de suite le tour de l'actualité vue par nos confrères des médias francophones étrangers. L'accent des autres, comme tous les samedis sur RFI, présenté par Olivier Nederland.
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11: Voici, comme chaque semaine, l'actualité de ces derniers jours, vue par la Radio-Télévision Suisse, RFI, Radio-Canada, ici en France, et la RTBF en Belgique. Nous allons d'abord revenir aujourd'hui sur la victoire du Parti québécois lors des récentes élections provinciales, Nadi Mobarak.
12: Oui, mais la formation indépendantiste devra négocier à la pièce avec l'opposition pour faire adopter ses projets de loi, puisque le PQ formera un gouvernement minoritaire.
11: Au Mali, 6 mois après en avoir été chassé par la rébellion Touareg et ses alliés du JNIM liés à Al-Qaïda, l'armée et ses partenaires russes d'Africa Corps ont repris Kidal. C'est la grande ville de l'extrême nord, Nicolas Sûr.
13: Une victoire sans combat puisque les rebelles avaient quitté les lieux, mais une victoire à haute portée symbolique.
11: La Suisse n'est pas prête à faire face à un tremblement de terre de grande ampleur. C'est la conclusion, Pierre Anchefat, de plusieurs experts.
14: Les experts sont unanimes sur ce point. Un exercice européen de grande ampleur s'est tenu cette semaine dans notre pays pour améliorer la situation.
11: La suite de la mobilisation des étudiants et des lycéens en France, des annonces ont été faites par le gouvernement, des profs en renfort, 1,2 milliard de plus l'an prochain, mais les jeunes attendent davantage du Premier ministre français.
15: C'est vraiment faire genre qui nous écoute, qui nous entend, alors que lui le sait très bien que ça ne sera pas suffisant.
11: Et puis la mobilisation aussi en Belgique, la colère des profs mobilisés depuis des mois est partagée par les élèves. Tous dénoncent l'impact des mesures d'économie dans l'enseignement, un mouvement le plus souvent pacifique, mais qui, comme en France, a aussi dégénéré, Jacques Crémers.
14: Oui, des dizaines de casseurs ont en effet mené la vie dure aux policiers à Liège durant plusieurs jours consécutifs, saccageant commerces et mobilier urbain dans le centre-ville. Il y a eu des dizaines d'arrestations et de très nombreux policiers blessés.
11: Le Parti québécois est donc de retour au pouvoir à l'issue des élections provinciales de lundi dernier, mais Nadi, ce gouvernement, il sera minoritaire.
12: Tout à fait, puisque le PQ a fait élire 59 députés contre 40 pour le Parti libéral du Québec, qui sera l'opposition officielle. Le Parti conservateur du Québec, lui, fait son entrée à l'Assemblée nationale avec 19 députés. Québec solidaire a 9 élus, tandis que la coalition Avenir Québec de la première ministre sortante, Christine Fréchette, a été rayée de la carte.
11: Et dans la foulée du scrutin, Nadi, le premier ministre désigné a dévoilé les priorités de son gouvernement.
12: Oui, Paul Saint-Pierre Plamondon veut notamment organiser un sommet sur l'itinérance. Il a aussi rappelé son engagement d'organiser un référendum sur l'indépendance du Québec d'ici la fin de son mandat.
16: Un référendum, c'est une opportunité de décider par soi-même. Parce que le seul chemin qui permet de donner un avenir à notre culture et à notre langue, de rayonner aussi partout dans le monde pour notre différence, pour notre existence, c'est le chemin de notre pleine liberté politique.
12: Dans tous les cas, le chef péquiste devra négocier avec les partis d'opposition pour réaliser certaines de ses promesses.
11: Alors, dernière question, Nadi, comment réagit le gouvernement canadien à l'arrivée d'un parti souverainiste à la tête du Québec?
12: Eh bien, le gouvernement Carney affirme qu'il compte collaborer avec le Parti québécois à qui il tend la main pour continuer à faire avancer son programme économique, puisque l'économie demeure la priorité dans un contexte de guerre tarifaire avec les États-Unis. Voici Mark Carney, suivi du ministre fédéral des Finances, François-Philippe Champagne.
17: C'est mon job de travailler avec tous les gouvernements dans une manière de fédéralisme coopératif.
18: On a besoin de travailler ensemble, on a besoin de bâtir ensemble.
12: Quant au programme référendaire du Parti québécois, le mot d'ordre dans les rangs libéraux est de ne pas mettre de l'huile sur le feu.
11: C'est une ville stratégique et très symbolique de l'extrême nord du Mali. Kidal est repassée cette semaine sous le contrôle de l'armée nationale du Mali et de ses alliés russes, Nicolas.
13: 6 mois après en avoir été chassés, ils sont entrés sans combat dans la ville. Les indépendantistes du FLA, le Front de Libération de l'Azawad et les djihadistes du JNIM liés à Al-Qaïda qui tenaient la ville s'en étaient repliés officiellement pour préserver des vies humaines. Une colonne de 120 véhicules est donc entrée sans encombre dans une ville presque totalement désertée par ses habitants, où l'eau et l'électricité manquent et où de nombreux bâtiments ont été détruits par les bombardements.
11: Alors Kidal est un emblème, sa reprise, Nicolas, est un symbole fort pour Bamako et ses alliés.
13: Oui, Kidal est le bastion historique de la rébellion Touareg dans le nord du Mali. C'est aussi le symbole des difficultés du pouvoir central à asseoir son autorité sur l'ensemble du territoire. Y revenir, c'est une manière d'effacer du récit officiel l'humiliante défaite d'avril dernier. C'est aussi la démonstration de la supériorité aérienne de l'armée malienne et de l'Africa Corps russe qui ont pilonné Kidal pendant des mois et davantage encore ces derniers jours, obligeant le FLA et le JNIM à se replier sans même tenter de combattre. C'est enfin l'illustration du rapprochement entre le Mali et son voisin algérien. Cette fois, Alger, qui cherche à rompre son isolement sur la scène régionale, a toléré des frappes à sa frontière. Le FLA insiste toutefois sur le côté temporaire de ce retrait, qualifié de stratégie militaire, et promet de nouvelles batailles.
11: Un séisme de grande ampleur a frappé Genève cette semaine. C'est bien sûr une fiction et c'est le scénario testé en Suisse dans le cadre d'un exercice européen, Pierron.
0: Oui, 500 personnes mobilisées, dont une bonne moitié d'Européens, des Allemands, des Belges et des Croates. L'exercice, une première en Suisse, s'inscrit dans le mécanisme de protection civile de l'Union Européenne, l'UCPM. Expert en gestion de crise, Denis Froidevaux juge l'opération plus que nécessaire pour améliorer notre préparation face au risque des tremblements de terre.
19: Aucun État n'est en mesure de faire face seul à ce type de risque et de drame. Dès lors, entraîner la collaboration avec les partenaires internationaux revêt une importance tout à fait significative parce que l'aide internationale, elle doit être gérée, elle doit être coordonnée et c'est quelque chose qui nécessite un état de préparation avancé.
0: Le but consiste bien sûr à tester la capacité des intervenants étrangers à travailler ensemble et à coopérer avec les autorités du pays hôte dans une langue commune, l'anglais bien sûr.
11: Alors vous disiez améliorer votre préparation, ça veut donc dire que le risque est sous-estimé en Suisse ?
0: Un événement sismique majeur peut se produire tous les 50 à 150 ans dans notre pays. Le dernier remonte à 1946 en Valais, dans les Alpes. Mais les régions très peuplées de Bâle et Genève sont aussi concernées. Et pourtant, nous ne sommes pas prêts à faire face, selon Denis Froidevaux.
19: En fait, la faiblesse de la préparation du dispositif en Suisse, c'est que nous n'avons jamais entraîné ça à l'échelle nationale, qu'il n'y a pas de stratégie de gestion globale du risque sismique, que la question des assurances n'est pas réglée. Donc, il y a encore du travail pour pouvoir affirmer qu'on a un état de préparation suffisant.
0: Les services de la Confédération sont conscients de ces lacunes. Les travaux sont en cours et devraient aboutir à un concept plus solide d'ici 2028. L'exercice de cette semaine en faisait partie.
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11: Lycéens et étudiants toujours mobilisés en France. Le mouvement a débuté il y a 3 semaines pour exiger de meilleures conditions d'enseignement. Le ministre de l'Éducation a promis 3000 profs de plus et le Premier ministre, de son côté, annonce des décisions pour la fin du mois. Parmi elles, 1,2 milliard d'euros supplémentaires pour 2027, des adaptations de Parcoursup aussi, cette plateforme d'inscription dans l'enseignement supérieur. Philippe Bocara, vous avez suivi la prise de parole de Sébastien Lecornu cette semaine avec une dizaine de lycéens.
20: Et une des phrases du Premier ministre qui les a fait le plus réagir, elle est à propos du budget de l'éducation nationale pour l'an prochain, 64 milliards d'euros.
21: Avec une nouvelle hausse de 1,2 milliard d'euros par rapport à l'année dernière. C'est un des rares ministères d'ailleurs qui voit ses crédits augmenter.
20: Et Sam, élève de première à Marseille, est très clair.
15: C'est vraiment pour faire genre qui nous écoute, qui nous entend, alors que lui le sait très bien que ça ne sera pas suffisant pour tout ce qu'on demande.
20: Les lycéens estiment à 10 milliards le budget pour répondre à leurs revendications. Autre moment de colère des lycéens lorsque Sébastien Lecornu évoque des adaptations pour Parcoursup et Youn, en seconde, en retire cette conclusion.
15: Je sens que c'est un peu inutile parmi les 40 000 messages qu'ils nous ont envoyés. La preuve qu'ils ne les ont pas forcément lus, c'est qu'ils nous expliquent après une minimisation de Parcoursup, mais s'ils avaient vraiment lu, ils comprendraient que nos intentions, c'est de supprimer Parcoursup totalement. J'ai vécu Parcoursup, j'ai vécu le stress que ça engendre. Et je trouve que c'est pas normal pour quelque chose qui est censé montrer notre avenir. Pour nous, c'est pas négociable en tout cas.
20: Sébastien Lecornu, à propos de la violence, a assuré que les forces de l'ordre n'ont pas pour instruction d'affronter les lycéens. Et ça n'est pas passé du tout auprès d'Esther, élève de terminale.
22: Ça nous a choqué parce que déjà, il commence son discours avec une phrase qui est hyper hypocrite et qui est fausse.
21: Les enquêtes doivent en établir...
11: Et par ailleurs, l'Union étudiante rappelle, tant qu'on n'aura pas 10 milliards sur la table, on continuera à se mobiliser. Une mobilisation des étudiants et des profs qui s'est aussi poursuivie en Belgique cette semaine. Ils dénoncent ensemble l'impact des mesures d'économie qui touchent l'enseignement. Mais cette mobilisation, le plus souvent pacifique, a été récupérée par des casseurs, Jacques.
0: Oui, des vitrines brisées, des magasins saccagés, du mobilier urbain détruit et incendié, le centre-ville de Liège a été le théâtre d'incidents violents durant plusieurs jours, au point d'obliger les autorités à interdire les rassemblements de plus de 3 personnes et à demander aux commerçants de fermer leurs magasins. Message reçu 5/5 par celui-ci.
23: On était vraiment sur limite une guerre civile à Liège, hein. Fin d'après-midi, bah, du coup, nous, on voyait que de la fumée partout. Il y en a qui ont essayé de se réfugier dans le magasin. On voyait les gens avec les yeux rouges, ça pleurait. J'ai préféré suivre les indications. Et du coup, bah, moi, j'ai fermé le magasin.
14: Des renforts de police ont été envoyés de Bruxelles, d'autres zones et de la police fédérale. Il y a eu des dizaines d'arrestations et de nombreux blessés parmi les forces de l'ordre.
11: Oui, ces événements ont donc débuté en marge d'une manifestation des élèves de plusieurs écoles du centre de Liège. Un mouvement le plus souvent pacifique, mais qui s'est étendu, Jacques, à d'autres villes, à la fois en Wallonie et à Bruxelles.
14: Et tous ces élèves rejettent à leur tour les mesures d'économie qui touchent le secteur de l'enseignement. Ils dénoncent aussi l'augmentation du Minerval jusqu'à 1200 euros, le coût de certains abonnements des transports publics et plus globalement, les moyens affectés à l'école, comme l'affirme cette étudiante d'un athénée bruxellois.
1: Voilà, on a mis, comme tu disais, 10 ans à refaire les toilettes, alors que c'était dans un état mais pas possible, vraiment, elle datait du siècle dernier. Il manque des chaises, il manque des tables, il manque des tableaux, il manque des fenêtres. Il y a tout qui tombe un peu en ruine, la peinture, les murs, tout. Les escaliers sont dans un mauvais état aussi. C'est hyper important de pouvoir être éduqué dans un bâtiment qui tient, en fait.
14: Pour apaiser les tensions, la ministre de l'Éducation, Valérie Glatigny, a reçu une délégation d'étudiants. Elle a notamment proposé d'ouvrir un espace de dialogue au sein de chaque école pour faire remonter les préoccupations des élèves vers son cabinet.
11: Et on ajoutera qu'à ce stade, aucune des réformes n'est remise en question et les syndicats de l'enseignement annoncent une nouvelle journée d'action le 24 novembre. C'était Jacques Crémers et la RTBF. Pour refermer l'accent des autres. Merci d'avoir été au rendez-vous et belle fin de semaine. Je vous retrouve dans 8 jours pour un nouvel accent. À très bientôt.
5: 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À 84 ans anniversaire, Vivre ailleurs, la chronique de l'expatriation sur RFI, c'est le rendez-vous incontournable pour les jeunes Français qui souhaitent vivre une expérience académique internationale, le salon étudier à l'étranger. Il ouvre ses portes ce matin, porte de Versailles, 90 exposants réunis pendant 2 jours pour aider les jeunes de l'Hexagone à construire leur projet. Et pourquoi pas en Espagne, pays à l'honneur cette année, cette 29e édition, eh bien c'est Jean-Baptiste Messier, le directeur du développement international étudiant, qui en est le responsable. Corinne Manjou lui a d'abord demandé pourquoi les jeunes de France veulent aller étudier à l'étranger.
2: Je pense que c'est l'opportunité d'avoir une expérience vraiment internationale, d'avoir la chance d'apprendre les langues étrangères, la possibilité d'accéder à des formations internationales. C'est tous ces points-là, mais vraiment, je dirais, la chance de s'ouvrir vers le monde.
4: C'est ça qui motive les jeunes à votre avis?
2: Oui, avec la possibilité aussi d'arriver sur le marché du travail avec un profil qui soit peut-être différent, qui soit plus adapté aux réalités d'aujourd'hui et de se démarquer peut-être.
4: Quelle est l'attractivité de l'enseignement international par rapport à l'enseignement français, mis à part les langues?
2: Je pense que chaque territoire a une attractivité, aussi bien la France comme d'autres pays. Après, on a certaines filières qui vont peut-être être plus difficiles d'accès en France qu'à l'étranger. Je pense que des institutions étrangères qui ont parfois des doubles cursus, des doubles diplômes, des possibilités d'apprendre ou de se former dans différentes langues. Donc, on en revient un petit peu à cette préparation pour des carrières internationales. Mais je pense que voilà, chaque territoire a un peu ses points forts, ses écoles qui apparaissent dans des classements, dans des spécialités qui les démarquent. Je pense par exemple à certains pays, le Canada qui a des formations et des diplômes avec beaucoup de recherches. On pense bien évidemment à l'Espagne qui est d'ailleurs le pays à l'honneur de ce salon à étudier à l'étranger avec toute la partie santé qui attire aujourd'hui beaucoup. Donc voilà, ça vraiment, je pense que chaque territoire a ses spécialités et du coup les jeunes qui veulent partir à l'étranger regarde aussi quelles sont ses spécialités et la possibilité de se mettre en avant et de développer un projet sur le long terme.
4: Et quels sont les freins relatifs à la mobilité internationale d'après vous?
2: Il y a un certain nombre de freins. On pense bien évidemment aux freins financiers. On a justement mené une étude l'année dernière sur les freins et on avait à 80% les jeunes qui citaient le budget comme un principal obstacle. On a aussi le logement. Peut-être aussi la réalité enfin de certains jeunes qui se rendent compte que peut-être partir à l'étranger pourrait perturber son cursus scolaire ou aussi peut-être la peur de partir loin de chez soi. Après, l'étudiant et le salon étudier à l'étranger est justement là pour donner toutes les informations et les rendre les plus lisibles et accessibles possibles pour accompagner un projet de départ et donner vraiment toutes les clés nécessaires à ce projet.
4: Quel est d'après vous l'impact du tri de Parcoursup sur cette envie des jeunes Français d'aller étudier à l'étranger?
2: C'est vrai que Parcoursup peut générer beaucoup de stress pour les parents et pour les jeunes, avec une information qui n'est pas toujours très claire et rassurante, qui est vraiment un sujet un peu anxiogène. Donc c'est vrai que le choix de partir à l'étranger, en tout cas dans certains cas, peut représenter une possibilité de s'orienter différemment, de trouver une autre possibilité. Et encore une fois, sur les salons, c'est vraiment cette opportunité d'accompagner, d'accueillir les lycéens qui s'orientent de plus en plus tôt. On voit des jeunes depuis la seconde qui sont accompagnés par leurs parents et qui viennent trouver toutes ces informations et d'échanger directement avec les différentes écoles, les différentes universités pour comprendre exactement quelles sont les manières de rentrer dans des cursus et dans des établissements internationaux et donc de voir quelles sont les alternatives à Parcoursup.
4: Pourquoi ce salon de l'étudiant en ce moment ? Pourquoi l'avoir placé à ce moment précis ?
2: C'est un salon qui s'organise assez tôt, un petit peu après que la rentrée soit passée, parce que aussi c'est une réalité, faire un choix et avoir un parcours à l'étranger signifie quand même une préparation du départ vers l'étranger. Il faudra plus ou moins de temps pour prévoir et pour organiser ce parcours. Et j'inviterai vraiment les jeunes et les parents, encore une fois, à retrouver toutes les informations sur le site de l'étudiant.fr disponible pour ce salon étudier à l'étranger jusqu'à la fin de l'année scolaire.
5: Corinne Manjou avec Jean-Baptiste Messier, le salon étudiant à l'étranger. C'est donc à partir d'aujourd'hui, porte de Versailles à Paris. Vous restez avec nous dans une minute, Afrique Matin, deuxième édition avec Sébastien Duhamel. Il est 4h29 en temps universel.
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5: Il est 4h30 en temps universel, 6h30 à Pretoria. Vous écoutez RFI, l'heure de retrouver Sébastien Duhamel pour votre deuxième édition d'Afrique Matin. Bonjour Sébastien.
24: Bonjour Pierre, bonjour à toutes et à tous.
5: L'actualité africaine marquée bien sûr par ce nouveau prix Nobel de la paix qui revient au continent.
24: À l'Afrique du Sud, plus précisément, une nouvelle fois en la personne de Navi Pillay, avocate et juge d'origine indienne qui a consacré une bonne partie de sa vie à la justice internationale. Son portrait à suivre, les réactions également, les critiques des États-Unis notamment. On en parlera aussi après le journal avec notre invité Agnès Calamé, secrétaire général d'Amnesty International, qui a partagé la joie et la modestie de Navi Pillay hier au moment de l'annonce, vous l'entendrez. Dans ce journal également, l'ex-président de RDC, Joseph Kabila, qui s'adresse à son pays depuis Goma, dans l'Est. Il critique vertement le régime Tshisekedi et promet des mesures prochaines. Un point ensuite sur la guerre qui se poursuit dans la région éthiopienne du Tigré. L'armée fédérale poursuit son avancée. Après un accord santé contre minerai conclu avec les États-Unis, la Zambie signe un nouveau programme avec le Fonds monétaire international. Après le journal, notre reportage qui nous emmènera en Côte d'Ivoire, un reportage musical puisque cette semaine était célébré là-bas les 30 ans du label Coast to Coast, le premier label de musique urbaine d'Afrique francophone. L'actu sport également au programme comme tous les jours. Voilà pour le menu, vous êtes tous les bienvenus. Elle marche donc dans les pas de Desmond Tutu et ceux de Nelson Mandela également, qu'il avait d'ailleurs personnellement recommandé pour le tribunal pénal international pour le Rwanda. Avec son prix Nobel de la paix attribué hier, l'avocate et juge sud-africaine Navi Pillay devient la 5e représentante de la nation arc-en-ciel récompensée par le comité norvégien. Elle qui fut la première femme non blanche à ouvrir un cabinet d'avocat dans la province du Natal, son pays, dans les années 60. Elle qui a ensuite travaillé pour les plus grandes institutions internationales, de la Cour pénale de La Haye à la Commission indépendante de l'ONU, ayant accusé l'an passé Israël de commettre un génocide. Un prix Nobel largement salué aujourd'hui et parmi les premières réactions pour féliciter Navi Pillay, celle Valentin Hugues du président sud-africain Cyril Ramaphosa.
10: Nous sommes ravis que le comité du prix Nobel de la paix ait reconnu à nouveau une personnalité sud-africaine, a déclaré le président Cyril Ramaphosa, qui invite toute l'Afrique du Sud à féliciter Navi Pillay. Son nom rejoint donc celui de Nelson Mandela, récompensé en 1993. Dans les années 70, alors jeune avocate sous l'apartheid, Navi Pillay représentait d'ailleurs plusieurs prisonniers de Robben Island, dont l'ancien président.
12: Je ne veux pas parler à la place de Nelson Mandela, ni prétendre savoir ce qu'il aurait dit, mais je pense qu'il serait vraiment fier.
10: Razia Saleh est la responsable des archives de la Fondation Nelson Mandela.
12: C'est un beau moment pour l'Afrique du Sud. Une fois encore, ça met en lumière le travail qu'elle accomplit. Mandela était avocat, Navi Pillay est elle aussi avocate et juge, et c'est une personnalité éminente sur la scène internationale. Il existe donc des liens entre eux. Je crois aussi que pour sa première fonction à l'échelle internationale, au Rwanda, elle avait été nommée par le président Mandela.
10: Plus récemment, Navi Pillay présidait la commission d'enquête indépendante de l'ONU qui a reconnu un génocide à Gaza. Et c'est pour l'ensemble de son engagement pour les droits humains aux quatre coins du monde que le prix lui a été décerné. La lauréate de cette année a considérablement élargi la portée du droit international, écrit le comité norvégien. Valentin Hugues, Johannesburg, RFI.
24: Un prix Nobel de la paix qui a également essuyé des critiques, donc celles d'Israël et des États-Unis. Washington a d'ailleurs dans la foulée émis de nouvelles sanctions contre la Cour pénale internationale, des sanctions plus dures que celles ayant visé jusqu'à présent les procureurs et juges de la CPI. Cette fois, elles interdisent aux sociétés états-uniennes de fournir des services à la Cour de la Haye. La CPI qui assure de son côté que ses travaux se poursuivront. Le prix Nobel de Navi Pillay et ses critiques. On y reviendra en tout cas après le journal avec notre invitée Agnès Calamar, la secrétaire générale d'Amnesty International. La paix qu'il est bien difficile de ramener dans l'est de la RDC, mais dans cette optique, le panel des facilitateurs de l'Union africaine poursuit sa tournée. Cette mission composée de quatre anciens chefs d'État du continent, Saleh Wargzéoudé, l'Éthiopienne, Uhuru Kenyatta, le Kenyan, Catherine Samba-Panza, la centrafricaine, et Mokouetse Masisi du Botswana. Ils ont été reçus tous hier à Kinshasa par le président de RDC, Félix Tshisekedi. À cette occasion, celui-ci a réaffirmé l'engagement de la RDC dans les différents processus diplomatiques en cours, tout en insistant désormais sur une application concrète et vérifiable des engagements souscrits. Aucune prise de parole officielle à la sortie de la réunion. Les discussions doivent normalement se poursuivre aujourd'hui. Et alors que cette facilitation de l'Union africaine se poursuit justement, eh bien dans l'est de la RDC, l'ex-président Joseph Kabila a quant à lui publié un message adressé à la nation hier. Un message émis depuis la ville de Goma, la capitale du Nord Kivu, qui est actuellement contrôlée par le groupe AFC M23, soutenu par le Rwanda. Joseph Kabila, dans ce message, dénonce entre autres ce qu'il voit comme du tribalisme dans la gouvernance du régime Tshisekedi. Et il critique la gestion de la guerre dans l'Est également. Et sur ce point, il alerte sur des risques d'implosion qui planeraient, selon lui, sur la RDC. Joseph Kabila promet de dévoiler des actions prochainement. Pascal Moulégoua.
16: Sans jamais les nommer, Joseph Kabila accuse Félix Tshisekedi d'avoir conduit la République démocratique du Congo au bord de l'implosion. L'ancien président dénonce une incapacité avérée à produire les moindres résultats tangibles des années durant. Il fustige une gouvernance marquée par, je cite, l'institutionnalisation du tribalisme et du népotisme, l'aggravation de la misère et l'opulence scandaleuse d'une caste dirigeante. Sur le plan sécuritaire, Joseph Kabila reproche au pouvoir ses revers militaires dans l'Est, la poursuite des combats et les refus, selon lui, d'un dialogue national véritablement inclusif. Il accuse également les autorités de collaborer avec les miliciens Wazalendo et les FDLR. En revanche, il ne cite ni les Rwanda ni la FC M23, dont il a été reconnu comme l'un des responsables et condamné à mort pour cela l'an dernier. L'ancien chef de l'État dénonce aussi des violations des droits de l'homme, des arrestations arbitraires et une corruption qu'il juge généralisée. Alors que le pays est selon lui en péril, Joseph Kabila appelle enfin les Congolais à se prendre en charge aujourd'hui. Il conclut qu'il précisera dans les prochains jours ce qu'il entend entreprendre. Pascal Moulégoua, Kinshasa, RFI.
24: Dans le nord de l'Éthiopie, une semaine après la reprise de Mekele, la capitale du Tigré, l'armée fédérale continue sa progression vers le nord de la région et la frontière érythréenne, là où sont retranchés les rebelles du Front de libération du peuple du Tigré. Et les tensions sont régionales, car hier, l'Éthiopie et son voisin érythréen s'accusaient mutuellement une nouvelle fois d'agression. Alors que des forces érythréennes déployées en début de semaine dans la zone se replient elles aussi vers le nord du Tigré. On fait le point ce matin sur la situation de terrain et en coulisses avec Marlène Panara.
3: L'armée fédérale et ses alliés des forces de paix du Tigré, les TPF, sont entrés vendredi dans la ville d'Idagahamous. Dans une vidéo partagée sur X par les combattants, on voit une foule qui les attend dans la rue principale, drapeau tigréen à la main. Au passage du convoi, des applaudissements retentissent. Avec cette prise, les forces gouvernementales poursuivent leur avancée vers le nord. Elles se rapprochent d'Adigrat, deuxième ville du Tigré, située à une vingtaine de kilomètres. Il y a quelques jours encore, des soldats de l'armée érythréenne y avaient été signalés. Mais d'après Akled, réseau spécialisé dans les conflits, ils ont été contraints, tout comme les troupes du TPLF, de fuir la ville le 7 octobre à la suite de frappes de drones de l'armée fédérale. Le TPLF assume désormais mener une guerre mobile à la manière d'une guérilla, stratégie dévoilée début octobre par son chef, Debretsion Gebremichael, trois jours avant la prise de Mekele. Sur le plan diplomatique, les crispations restent fortes entre l'Éthiopie et l'Érythrée. Le ministre érythréen de l'Information, Yemane Gebremeskel, dénonce la guerre d'agression que mène Addis Abeba. Dans une lettre adressée à l'ONU quelques heures plus tôt, Addis Abeba accusait elle aussi Asmara d'agression flagrante qui l'obligeait à agir en légitime défense. Marlène Panara, Addis Abeba, RFI.
24: Au Soudan du Sud, la ville de Rumbek, capitale de l'État régional des Lacs, dans le centre du pays, a été le théâtre vendredi de combats communautaires meurtriers. De jeunes bergers armés issus d'un clan Dinka du nord de Rumbek ont pris possession de la ville pendant quelques heures, provoquant sur place la fuite des habitants. Le gouvernement a fait état de 71 morts, dont 4 soldats de l'armée sud-soudanaise. Le gouvernement annonce également le déploiement de forces de sécurité additionnelles sur place. L'ONU affirme également avoir déployé des casques bleus. Les poursuites qui pesaient contre lui s'éteignent avec son décès. Le Rwandais Calixte Mbarushimana, ancien employé de l'ONU à Kigali en 1994, a été enterré hier en France. Il est décédé dimanche dernier à l'âge de 63 ans. Lui qui était encore mis en examen par la justice française pour son rôle suspecté dans le génocide des Tutsis au Rwanda, réfugié en France, il était ensuite devenu l'un des dirigeants des FDLR, ce mouvement armé, notamment formé d'anciens responsables et combattants rwandais, ce qui lui avait également valu d'être poursuivi devant la Cour pénale internationale. Calixte Mbarushimana n'a finalement jamais été condamné, Florence Maurice.
13: C'est d'abord pour son rôle présumé en 1994 que la justice s'intéresse à lui. À l'époque, Calixte Mbarushimana travaille pour les Nations Unies à Kigali. Des témoins l'accusent d'avoir fourni du matériel du PNUD à des miliciens et d'avoir joué un rôle dans plusieurs massacres. Le TPIR enquête, mais ne l'inculpe pas faute de preuves. Son contrat avec l'ONU est tout de même rompu. Exilé en France, il obtient le statut de réfugié, puis devient l'un des principaux dirigeants des FDLR, cette milice hutu rwandaise accusée de multiples exactions dans l'est de la RDC. En 2007, il en devient même le secrétaire exécutif et c'est à ce titre que la CPI engage des poursuites contre lui. Il est arrêté à Paris en 2010, transféré à La Haye et emprisonné pendant presque une année. Mais le dossier est mal ficelé. La CPI ne confirme pas les charges et clôt l'affaire malgré l'appel du procureur. Calixte Mbarushimana est donc libéré, mais ce n'est pas la fin de sa saga judiciaire, car entre-temps une enquête a été ouverte en France, cette fois pour son rôle présumé dans le génocide des Tutsis en 1994. Après un non-lieu, les parties civiles avaient obtenu en mai 2025 la réouverture du dossier. Calixte Mbarushimana meurt alors que l'instruction venait de reprendre.
24: Florence Maurice, au lendemain d'un accord santé contre minerais conclu avec les États-Unis, la Zambie a signé hier un nouveau programme avec le Fonds monétaire international, 1,5 milliard de dollars sur 3 ans. La Zambie, qui a restructuré une large partie de sa dette, affiche une croissance renforcée, mais le FMI dit rester vigilant, Alexis Bédu, car la situation budgétaire zambienne s'est récemment dégradée.
17: Les recettes sont plus faibles que prévu et les dépenses publiques en hausse, notamment de la part de l'Agence des réserves alimentaires qui a massivement acheté du maïs en raison de la sécheresse. Le Fonds monétaire international réclame davantage de discipline fiscale parce qu'il y a eu un relâchement côté dépenses publiques, explique Édouard Gemayel, chef de mission du FMI en Zambie.
18: Il va y avoir des réformes assez importantes afin d'augmenter les recettes, d'élargir l'assiette fiscale. Il y a pas mal d'entreprises et d'individus qui ne payent pas leurs taxes. Il y a des réformes au niveau de la gouvernance, un projet de loi sur l'anticorruption. Ils ont accepté de soumettre cette loi au Parlement avant le début du programme. Et donc ça va dans le bon sens des réformes.
17: Après avoir achevé un programme d'1,7 milliard de dollars du FMI en début d'année, la Zambie a pu négocier ce nouvel accord après les élections dans un contexte de stabilité politique retrouvée. Le ministre des Finances, Situmbeko Musokotwane, en attend beaucoup.
19: Cela nous aidera à résister au choc.
15: mais aussi à permettre à l'économie de croître conformément au programme que le président défend depuis sa réélection. Croissance, croissance, croissance.
17: L'inflation est retombée à 6% en septembre, mais elle reste préoccupante. Le FMI insiste d'ailleurs sur une préservation de la stabilité des prix.
19: Alexis Bédu, 6h42 à Paris.
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19: Restez avec nous, bien sûr, avant RFI Matin avec Clotilde Dumay. On ira, nous, en Côte d'Ivoire, où le label de musique urbaine Coast to Coast vient de célébrer ses 30 ans à l'occasion d'une semaine de création musicale ayant réuni une vingtaine d'artistes. Ce sera notre reportage. Le prix Nobel de la paix 2026, attribué à la juge et avocate sud-africaine Navi Pillay, qui a travaillé une grande partie de sa carrière au service de la justice internationale. On en parlera avec notre invitée Agnès Callamard, la secrétaire générale d'Amnesty International, qui était justement avec elle hier au moment de l'annonce. La chronique des médias, on revient ce matin sur la couverture critiquée des manifestations lycéennes qui secouent la France. Mais d'abord, comme tous les jours, c'est bien sûr l'heure des sports. Et c'est avec vous, Pauline Guillou. Bonjour.
20: Bonjour tout le monde.
19: Un journal 100% foot ce matin. Et la CAF qui rétropédale, elle doit annoncer prochainement la suppression de son projet de CAN tous les 4 ans.
20: Oui, c'était au Cap-Vert qu'était réuni le gratin du football africain dans un sommet exceptionnel en présence importante du président de la FIFA, Gianni Infantino, en campagne pour sa réélection. Et selon nos informations, la CAF doit donc revenir sur le projet très controversé de CAN tous les 4 ans. Le tournoi devait se tenir tous les 2 ans, tous les 2 ans, comme c'est le cas.
19: Ans, bien sûr, ouais.
20: Comme c'est le cas depuis 1968, la réforme avait été entérinée il y a un peu moins d'un an et devait entrer en vigueur à partir de 2028, décidément aujourd'hui, et pour s'aligner sur les autres compétitions continentales, mais aussi pour favoriser la Coupe du Monde des clubs. On attend encore l'officialisation de ce rétropédalage.
19: On suivra ça, bien sûr, Pauline Guillou. En attendant, du côté des sélections féminines, cap sur les JO 2028 et en RDC, une grande première pour cette sélection féminine. Les Léopards d'Amon ont joué à Lubumbashi.
20: Eh oui, RDC Côte d'Ivoire, dans le cadre des qualifications aux Jeux de Los Angeles. La sélection de RDC a joué devant un public en forme qui a fait le déplacement pour honorer sa sélection. Lourde défaite 4-1, mais les supporters ont tout de même pris le temps de célébrer leurs joueuses. À Lubumbashi, la correspondance de Pascal Mangala.
21: Malgré la défaite, les supporters ont pris le temps de faire des selfies avec les joueuses. Une manière pour eux d'exprimer leur proximité aux Léopards d'Amon qu'ils voyaient se produire à Lubumbashi pour la première fois. Valérie Kayumba est membre du groupe des soutiens aux Léopards.
22: Lubumbashi, Kisangani, Goma, partout, c'est le Congo. Quand l'équipe se déplace et joue sur toute l'étendue du pays, ça fait de la joie pour tous les Congolais.
21: Une joie particulière pour Anastasia Solak, 22 ans, unique buteuse de RDC, l'attaquante de Metz, a eu un drôle de sentiment.
25: J'étais contente par l'accueil. Mon premier match ici à Lubumbashi. J'ai marqué mon premier but, je suis contente. Mais j'aurais espéré d'avoir un meilleur résultat avec l'équipe. Donc un peu déçu, mais fier d'être représenté.
21: 3 matchs, 2 défaites de suite contre un nul pour Esther Silouvangui, milieu de terrain évoluant à Le Mans. Il faut tout corriger.
26: Ça fait beaucoup d'oursins quand même. Et je pense qu'il va falloir se remettre la tête à l'envers. Et on va se parler, que ce soit dans le vestiaire ou à l'hôtel. Et on va mettre les choses en place à l'entraînement pour pouvoir travailler correctement.
21: En Côte d'Ivoire,
26: ce sera pour l'honneur, pour la qualification, pour nous-mêmes, pour nos familles et pour tous ceux qui nous suivent.
21: Le plus malheureux reste Pamphile Miayo, qui court toujours après une victoire à la tête du staff des Léopards d'Amon depuis sa nomination en octobre 2025. Pascal Mangala, Lubumbashi, RFI.
20: Et le match retour, c'est donc mardi en Côte d'Ivoire. Autre résultat de ces qualifications, victoire du Malawi, les vice-championnes d'Afrique, 2-0 face aux Zimbabwéennes, 2-0 également pour les Nigérianes face aux Comores, et puis le carton de la soirée, il est pour les Algériennes, 8-0 face aux Centrafricaines.
19: Et puis un mot des championnats nationaux, Pauline.
20: Et oui, chez les hommes, la reprise des championnats après une longue trêve en Espagne, le FC Barcelone leader affronte Getafe, les Dauphins de l'Atlético face à Alavés, et puis le Real Madrid de José Mourinho, 4e après 7 journées, déjà battu 2 fois cette saison, fait face à Villarreal ce soir au Bernabeu. Et puis en Angleterre, à suivre Arsenal Leeds ou encore Manchester United Tottenham. Et puis en Ligue 1, retour sur le terrain pour le Paris Saint-Germain qui affronte Le Mans.
19: On suivra tout ça évidemment sur RFI. Merci beaucoup Pauline Guillou, on vous retrouve tout à l'heure. Pour le moment, il est 4h46. En temps universel, c'est l'heure de jeter un coup d'œil sur l'actualité internationale de ce samedi 10 octobre 2026. Et New Delhi, tout d'abord, qui se prépare à des manifestations massives dans les heures qui viennent. Le centre de la capitale indienne est barricadé. Plus de 20 000 membres des forces de l'ordre sont déployés. De nombreuses stations de métro fermées, Internet en partie coupé. L'opposition indienne exige la démission du président de la commission électorale après une réforme particulièrement controversée. Cela fait un an qu'un cessez-le-feu est entré en vigueur dans la bande de Gaza, mais un grand nombre de ses promesses sont aujourd'hui au point mort. Les derniers otages survivants de l'attaque du 7 octobre ainsi que les dépouilles de ceux qui sont morts ont bien été remis à Israël, mais les suites de cet accord se font toujours attendre. Israël contrôle toujours 70% de la bande de Gaza selon ses propres chiffres et les frappes se poursuivent pratiquement tous les jours. Le président américain qui signe un accord surprise avec Vladimir Poutine. Donald Trump annonce qu'il a en effet négocié la livraison massive de diesel russe sur les marchés américains et mondiaux. Une annonce qui intervient alors que le prix de l'essence provoque la colère d'une bonne partie des Américains à un mois des élections de mi-mandat. Un anniversaire, ça se fête, évidemment, alors en Côte d'Ivoire. À l'occasion de ses 30 ans, le label Coast to Coast, le tout premier label de musique urbaine d'Afrique francophone, a voulu marquer le coup. Et il a profité pour cela d'une semaine de création musicale qui vient de réunir à Abidjan une vingtaine d'artistes venus du continent, mais aussi d'Amérique latine et d'Europe. Une semaine haute en musique, c'est notre reportage du jour, signé Judith Renoux.
0: Ils viennent de se rencontrer et se retrouvent à composer ensemble en studio. Wanda Banton et Modelka sont venus du Nigeria et de France pour mélanger leurs univers dans un morceau dont ils ont déjà choisi le thème.
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0: Petit à petit, le son prend forme. La semaine de création est dédiée au label Coast to Coast. Sa dernière recrue est Jipinda, jeune influenceur ivoirien qui s'est lancé dans le rap ivoire et vient de sortir un premier EP. Lui qui débute dans le milieu profite de l'expérience du label.
2: Ce que j'apprécie vraiment, c'est que t'as pas l'impression que t'es dans un label, t'as l'impression que t'es comme si t'es dans une famille, genre. Parce que tout est au calme. Il n'y a pas de pression.
0: En 30 ans, le label s'est imposé comme une référence. Cheikh Wital, directeur de Coast to Coast.
4: Aujourd'hui, Coast to Coast est plus qu'un label, c'est un incubateur. Parce qu'on a des artistes qui sont dans différents pays, qui ne sont pas nécessairement seulement en Côte d'Ivoire. Et la marque est une marque aujourd'hui qui voyage énormément à travers les succès qu'on a avec des artistes comme l'Oiseau Rare, à travers des artistes qu'on veut signer au Cameroun, qui ont déjà un certain nom et caché.
0: L'aventure a commencé en 1996 avec Jean-Marc Guirandou, le fondateur du label, décédé en 2016.
4: Et Coast to Coast et Jean-Marc Guirandou ont été les premiers à ramener le rap français avec l'argot ivoirien. Et donc avec Almighty et le premier album qui s'appelait Le Dieu du Swing. Alors ils ont fait 10 000 ventes en 24 heures et ils ont vendu 100 000 albums au total, ce qui représentait sur le marché ivoirien quelque chose de très gros et qui n'avait jamais été fait auparavant.
0: Aujourd'hui, le label porte des figures de la scène ivoirienne comme le rappeur Didi B ou encore L'Oiseau Rare, artiste gabonais résident en Côte d'Ivoire. Un succès remarqué vu les difficultés qui se font ressentir dans l'industrie musicale du pays.
4: Malheureusement, beaucoup de labels sont venus et sont partis quelques années après par manque de subventions, d'aide, de résultats vraiment impactants.
0: L'un des problèmes communs à d'autres pays d'Afrique francophone est la non-monétisation des artistes sur les plateformes. Un sujet sur lequel se penche actuellement la Côte d'Ivoire. Judith Renoux, Abidjan, RFI.
19: Notre reportage en Côte d'Ivoire à l'occasion des 30 ans du label Coast to Coast à retrouver, à partager évidemment sur Internet. C'est donc la cinquième fois qu'une personnalité sud-africaine décroche le précieux prix Nobel de la paix. Le comité norvégien a récompensé hier l'avocate et juge Navi Pillay, elle qui a travaillé pour la plupart des grandes institutions judiciaires de la scène internationale. Aujourd'hui, dans un contexte de tension justement autour de cette justice, on l'a vu avec les États-Unis hier, qui ont notamment émis de nouvelles sanctions contre la Cour pénale internationale. Alors dans un tel contexte, oui, quel est le message envoyé avec ce prix Nobel? On décrypte ce matin avec notre invitée, la secrétaire générale d'Amnesty International, qui était justement au moment de l'annonce hier avec Navi Pillay à Nuremberg pour une conférence sur la question des droits de l'homme. Agnès Calamard, la secrétaire générale d'Amnesty, répond ce matin aux questions de Clotilde Hazard.
5: Bonjour Agnès Calamar.
7: Bonjour.
5: Vous connaissez Navi Pillay, vous êtes d'ailleurs pas très loin d'elle au palais de justice de Nuremberg. Est-ce que vous avez pu lui parler et quelle a été sa réaction à ce prix Nobel de la paix?
7: Nous étions ensemble avec d'autres collègues à Nuremberg, au tribunal de Nuremberg, le tribunal qui, il y a 80 ans, a rendu son verdict sur les nazis. Donc c'était un endroit extrêmement symbolique pour ce prix Nobel. La première réaction de Navi Pillay, ça a été d'abord de dire « ça doit être une blague, amenez-moi les preuves » et après, parce qu'elle est quand même quelqu'un de très modeste, de dire « quel jour, quelle journée, quel moment pour elle, voilà ».
5: Et comment vous l'avez connue, Navi Pillay ?
7: Moi, je l'ai connue personnellement quand elle était commissaire des droits de l'homme pour l'Agence des Nations Unies responsable des droits humains. Je l'ai ensuite côtoyée à de nombreuses reprises ces trois dernières années quand elle était responsable de la commission d'enquête sur les territoires occupés de Palestine. J'ai aussi travaillé avec elle, en fin de compte, quand elle était juge au tribunal de Rwanda. Elle était responsable de jugements extrêmement importants liés au génocide et à l'incitation au génocide, des jugements qui font référence d'ailleurs.
5: Et qu'est-ce qui vous marque le plus dans sa personnalité, qui explique aussi qu'elle ait consacré sa vie à défendre le droit international ?
7: Sa compassion et son empathie pour les victimes. D'ailleurs, c'est l'une des premières choses qu'elle a mentionnées quand elle nous a parlé de ce prix. Sa modestie, son sens de l'humour et puis sa rigueur. Une grande rigueur intellectuelle et juridique.
5: Elle a eu une carrière impressionnante. Quelle est la dimension de son parcours la plus importante ou marquante selon vous qui explique que ce prix lui soit décerné?
7: Pour moi, l'aspect le plus marquant, c'est qu'elle a servi la justice internationale depuis des décennies et qu'il s'agit d'une époque, d'un moment où cette justice internationale est attaquée par les États-Unis, attaquée par la Russie. Donc elle symbolise la justice internationale. Elle personnifie la justice internationale et l'amour pour cette justice internationale. Donc je pense que le comité Nobel n'aurait pas pu choisir quelqu'un de plus important, de plus symbolique, vu les attaques que subissent la justice internationale.
5: Ce Nobel intervient aussi après le rapport de la commission d'enquête de l'ONU sur Gaza, qu'elle a présidé et qui a conclu à un génocide. Est-ce que c'est aussi, selon vous, une reconnaissance du travail de cette commission ?
7: Je pense que oui. Je pense qu'il s'agit aussi d'une reconnaissance du travail des commissions d'enquête et des procédures spéciales des Nations Unies qui subissent des attaques répétées de la part de nombreux.

0: C'est un grand moment pour toutes les personnes qui étaient présentes au tribunal de Nuremberg au cours de ces deux derniers jours. On a passé deux jours à débattre de la crise, débattre des attaques, à réfléchir sur 80 ans après le jugement de Nuremberg. Comment est-ce qu'on en est arrivé là? Comment est-ce qu'on va se battre pour le droit criminel international? Donc imaginez ce prix Nobel, pour nous, c'est la preuve qu'il y a des acteurs à travers le monde qui sont prêts à se battre à nos côtés pour la justice internationale, que j'espère que de nombreux États, de nombreux gouvernements vont féliciter Navi Pillay, qu'ils vont voir dans ce prix la démonstration que ensemble on peut lutter contre ces attaques répétées, les sanctions que subissent les juges de la Cour pénale internationale et la menace de sanctions institutionnelles contre la Cour pénale internationale de la part des États-Unis. Donc c'est un moment vraiment important pour toute notre communauté.
1: Merci Agnès Callamard.
2: Entretien de Clotilde Hazard avec notre invitée Agnès Callamard, la secrétaire générale de l'ONG Amnesty International, qui revenait donc sur le prix Nobel de la paix 2026 attribué à la juriste sud-africaine Navi Pillay. Allez, 6h55 à Paris, avant RFI Matin avec Clotilde Dumay. C'est l'heure de l'actualité des médias, comme tous les samedis sur la radio du Monde. Bonjour Amaury de Rochegonde.
3: Bonjour.
2: Vous revenez cette semaine sur la couverture de la mobilisation lycéenne qui secoue actuellement la France, ou plutôt sur les difficultés que rencontrent, selon vous, les médias pour couvrir ces manifestations.
3: Et oui, le 17 septembre, leur premier blocage lycéen à Créteil, les médias ne s'attendaient pas à une telle mobilisation, puisque la crise des carburants faisait craindre à l'exécutif des manifestations d'agriculteurs ou un mouvement de type gilet jaune. Bruno Jeudy, le directeur de la Tribune Dimanche et éditorialiste sur BFM TV, a pu parler des gilets jaunes, avec en toile de fond de la casse, des débordements et de la répression policière. Et puis les heurts qui se sont produits entre les lycéens et la police, le mot du maire de Saint-Denis, Bali Bakayoko, disant que la violence peut être légitime, même s'il faut l'éviter, tout cela a entraîné une focalisation sur le maintien de l'ordre, avec une certaine insistance sur les casseurs et le rôle de LFI dans une hypothétique manipulation des jeunes. Parallèlement, deux reporters de BFM TV ont été molestés en Seine-Saint-Denis et un caméraman de M6 a été frappé alors qu'il couvrait le blocage d'un lycée à Marseille.
2: Et les médias ont ensuite évolué dans leur traitement de cette information, Amaury.
3: Oui, les 6000 interpellations et les 5000 gardes à vue, essentiellement de mineurs, ont entraîné des questions sur la réponse policière. Est-elle adaptée? N'attise-t-elle pas elle-même la violence en raison de l'utilisation de grenades ou de lanceurs de balles de défense? Ces deux armes ont conduit à l'amputation d'une main et la perte d'un œil chez deux adolescents, sans parler des autres blessures. Il y a eu aussi des violences contre les policiers, notamment un commissaire, mais il est devenu difficile de se cantonner à la confrontation entre deux France, celle de l'ordre et du désordre, comme on a pu le voir sur CNews ou LCI. Car le mouvement a pris une telle ampleur, avec des interrogations sur un horizon bouché, que les éditorialistes n'ont pu qu'entendre les revendications lycéennes sur leurs conditions d'enseignement, le non-remplacement des profs ou des dysfonctionnements sur la plateforme Parcoursup.
2: Et il faut dire aussi, Amaury, que c'est un mouvement qui est en permanence filmé par les lycéens.
3: Avec des effets induits, cela permet à de nombreux lycéens ou étudiants de documenter les violences policières. Mais l'algorithme peut aussi nourrir la contestation et parfois la rage lorsqu'un 4x4 policier fonce à Dunkerque sur des jeunes. Les images sont ensuite précieuses pour l'IGPN, l'inspection de la police, mais aussi pour l'instruction contre des manifestants, ce qui amène beaucoup à se couvrir le visage. Enfin, comme le dit le directeur de Brut, il ne s'agit plus simplement de s'assurer de la source et de contextualiser les images, il faut aussi s'assurer qu'elles soient vraies à l'heure de l'IA.
2: La chronique des médias, Amaury de Rochegonde, on vous retrouve samedi prochain. Dans un petit peu plus d'une minute, ce sera RFI Matin avec Clotilde Dumay. Le temps pour moi de remercier Laurent Hérault à la réalisation, Edouard Dupénouat à la rédaction en chef, et de saluer ce matin Félix Moulumba Kalemba qui nous écoute à Kananga en RDC. Il nous a écrit sur l'adresse africematin@rfi.fr. On le remercie.
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1: Bonjour et bienvenue dans une nouvelle édition de l'émission Nous venons du futur, une émission où nous ne parlons pas de ce qui a été, mais de ce qui sera. Je suis Mirel Bran et pendant une demi-heure, je vous propose de nous regarder un peu à l'envers, non pas depuis notre passé, mais depuis notre futur. Un jeune ingénieur français arrive à Pitești. Devant lui, une chaîne d'assemblage, des moteurs, des boîtes de vitesse, des pièces qui doivent s'ajuster au millimètre près. Sa mission, que chaque nouvelle voiture sorte de l'usine sans défaut. Ce devait être une mission, mais c'est devenu une vie. Timothée Otcola est venu de France avec un diplôme d'ingénieur. Il a trouvé en Roumanie quelque chose qui ne figure dans aucun manuel. Des gens qui apprennent vite et qui n'ont pas peur des problèmes difficiles. Il a trouvé aussi une entreprise qui avait fait ce pari bien avant lui. Expleo, groupe français d'ingénierie et de technologie, est présente en Roumanie depuis 1994, d'abord sous le nom d'Assystem, à une époque où le pays sortait à peine du communisme, un bureau à Bucarest au départ, puis à Iași pour ses universités et ses jeunes talents. Aujourd'hui, des centaines d'ingénieurs roumains y conçoivent des technologies pour l'automobile, l'aéronautique, le ferroviaire ou la défense. Timothée Otcola y dirige des centaines d'entre eux dans l'électronique et les systèmes embarqués, c'est-à-dire la partie invisible du monde dans lequel nous vivons. Il s'agit du code qui décide, en une fraction de seconde, si une voiture freine toute seule ou du système nerveux d'une voiture ou d'un avion. Nous ne le voyons jamais, mais il nous garde en vie chaque jour. Un tsunami technologique déferle sur nous en ce moment. L'intelligence artificielle, voiture autonome, guerre cybernétique, la question n'est plus de savoir si la vague va nous frapper. La question est de savoir où nous serons quand elle arrivera. Sur la plage, à la regarder avec crainte, ou sur sa crête. Aujourd'hui, nous parlons d'innovation, de la place de la Roumanie sur la carte technologique du monde et d'un Français qui a choisi de construire son avenir ici. Timothée, bienvenue dans l'émission Nous venons du futur, où nous recevons évidemment des gens qui viennent du futur, comme toi. Commençons par ton métier. Si tu devais expliquer à ta grand-mère ce que c'est qu'un système embarqué, que lui dirais-tu ?
2: Tout d'abord, merci de me recevoir. Excellente question. C'est vrai que c'est un exercice qui peut être parfois ardu. Si je devais lui expliquer ce qu'est un système embarqué, je lui dirais que c'est un système nerveux qui prend les décisions pour nous, dans un véhicule ou dans tout autre appareil.
1: C'est la partie invisible, quoi, parce que tu montes dans une voiture, il y a quelques pédales, il y a un volant, il y a des boutons, et ça roule, mais tu ne sais pas ce qui se passe dedans, quoi.
2: C'est en effet la partie invisible, et oui, si ça devient une partie visible, il faut s'inquiéter. Mais ce qui est un petit peu fascinant également, c'est la dimension que ça peut avoir. Je ne sais pas si tu as eu le loisir d'ouvrir un capot de voiture, mais c'est tout petit, ça prend de plus en plus de place maintenant, mais c'est tout petit. Et c'est un condensé de rapidité en termes d'exécution. Ça nous permet de démultiplier, en effet, la vitesse à laquelle on peut exécuter certaines tâches. Ça va faire des calculs, des milliers, des millions de calculs à la microseconde. Enfin, c'est fascinant.
1: Beaucoup de gens se demandent, les gens qui nous écoutent en ce moment, qu'est-ce qu'une entreprise d'ingénierie française vient chercher en Roumanie ? À première vue, ça peut être des coups bas, des bons cerveaux, ou peut-être les deux, ou peut-être autre chose. Comment ça se passe ?
2: Alors, comme tu l'as rappelé, Expleo, un système à l'époque, s'est installé en 1994. Je pense que c'était l'objectif, en effet, venir chercher des coûts un petit peu plus bas, tout en trouvant un nouveau vivier de compétences. Je pense qu'au fil des années, ça a évolué. Le premier secteur qui a été largement abordé a été de transférer des activités de type aéronautique. Ensuite, il y a eu la vague sur le coup de 2010-2012, à peu près quand je suis arrivé, un transfert d'activités plutôt type automobile, qui a été vraiment boosté par les acteurs locaux, Dacia, Renault. Et avec le temps, la Roumanie est devenue assez célèbre pour tout son secteur IT, cybernétique, cybersécurité. Et on trouve, en effet, c'est un des grands points positifs pour nous, c'est qu'on arrive à trouver des gens qui ont des compétences qui pourraient être parfois assez compliquées à trouver dans d'autres pays. Je vois nos divers front office, que ce soit en France, en Allemagne, font assez régulièrement appel à nous pour trouver des compétences qu'ils n'arrivent pas à trouver sur leur marché à eux. Et nous, on arrive à combiner à la fois cette disponibilité des compétences, on les trouve sur le marché, et une rapidité d'exécution pour les faire venir travailler pour nous, qui nous permet de répondre assez rapidement. Donc je pense que c'est tout cette combinaison de facteurs qui fait que la Roumanie est intéressante, fut intéressante et sera intéressante en continu pour Expléo.
1: C'est clair que ça va faire plaisir à nos auditeurs de savoir que les Roumains sont tellement recherchés, non seulement en Roumanie, mais aussi sur le marché international. Tu as travaillé dans l'aéronautique, puis l'automobile, et Expléo aujourd'hui est présente aussi dans la défense. Qu'est-ce qu'il y a en commun entre un avion, une voiture, un système de défense quand on les regarde de l'intérieur, depuis leur partie invisible, quoi?
2: Si on réduit l'échelle, on se trouve à avoir plus ou moins les mêmes éléments. Enfin, la matière, si tu la décomposes, tu t'arrives au niveau de l'atome, tu vas trouver que chaque élément est composé d'atomes. Bah, c'est un petit peu pareil quand on se réfère à des secteurs d'activité en termes d'ingénierie. Le système embarqué que tu as dans une auto, il est un petit peu différent du système embarqué que tu vas trouver dans un train ou un petit peu différent du système embarqué que tu vas trouver dans un avion. Souvent, on parle de la différence, par exemple, entre une voiture et un avion, ça peut être la redondance. Donc, un avion, on doit s'assurer, non pas une fois, non pas deux fois, il me semble que c'est sept fois, qu'une certaine action sera effectuée. Donc, ça peut être c'est à ce niveau-là qu'on va trouver des différences. Donc, en synthèse, c'est plus ou moins la même chose, appliquée différemment avec un cahier des charges, qui va être plus ou moins compliqué à réaliser et à respecter.
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1: L'innovation est un mot que tout le monde utilise en ce moment. À quoi ressemble concrètement l'innovation dans une entreprise comme la tienne, comme Expléo? Peux-tu nous donner éventuellement un exemple?
2: Je peux essayer. C'est une question qui est tout aussi difficile que la première. Parce que, alors, faut déjà savoir, c'est un poste que j'ai récupéré, enfin que j'ai assumé les fonctions de ce poste assez récemment. Et je t'avoue que je l'ai fait avec un regard les yeux grands ouverts. Je ne savais pas exactement ce à quoi m'attendre, parce que avoir évolué dans des environnements qui ont toujours été assez bornés, tu vois, on arrive sur une chaîne de montage, bah, la chaîne de montage, il y a un point d'entrée et un point de sortie. Il est assez rare qu'on sorte du circuit qui a été imaginé et de tracer un petit peu la route en dehors de ce circuit qui est très fermé. Ce saut dans l'inconnu qui a été le mien donc, en début de cette année, dans le domaine de l'innovation, bah, c'est exactement ça. C'est sortir du sentier battu et sky is the limit, en fait. Tout est possible. Il ne tient qu'à nous de définir un point d'entrée, un point de sortie. Faire un essai, c'est également ça qui m'a assez surpris, ou en tout cas qui a ouvert certaines portes, c'est qu'il n'y a pas nécessairement une obligation de résultat dans l'innovation. Là où, quand on travaillait pour les opérations, aller voir un client et lui expliquer que on n'est pas sûr que le résultat va être le résultat escompté, c'est assez compliqué. Donc c'est en ça que je vois l'innovation, c'est que c'est une autorisation à essayer. Et puis évidemment, on essaye quand même d'arriver à un résultat, mais parfois on arrive à un résultat qui n'est pas du tout celui escompté, et c'est dans certains cas mieux, dans certains cas moins bien, mais c'est un processus itératif. Donc c'est en ça que c'est très intéressant. Comment est-ce qu'on essaye de l'aborder chez Expléo? Il y a plusieurs chemins qui ont été empruntés. Premièrement, Expléo, c'est une multinationale, ce qui nous permet d'avoir des contacts entre les différentes branches, donc, que ce soit en France, que ce soit en Allemagne, qui ont également, pour la plupart, un département ou une section innovation, ce qui nous permet d'avoir des échanges. On échange des idées, on échange des concepts, on collabore et on arrive à prendre part à certains projets qui sont plus complexes et plus aboutis que si on avait été uniquement un seul et unique petit département d'innovation en Roumanie ou en Allemagne à travailler sur ce projet-là. Je peux nommer, donc, il y a eu certains projets, notamment un projet qui s'appelle Cassie, qui est un ensemble. L'objectif, c'est de faire travailler des drones entre eux, donc de faire collaborer des drones en essaim, ce qui est devenu assez, assez prépondérant dans certains secteurs, notamment la défense, mais pas que. Des projets de cette ampleur-là, si tu les abordes sous l'angle d'un seul département, c'est extrêmement compliqué à mener à bien. Donc ça, c'est un exemple. On a tenté de multiplier autant que faire se peut le nombre de collaborations également, puisque l'innovation, c'est avant tout un univers collaboratif. En tout cas, c'est comme ça qu'on essaie de l'aborder, parce qu'une fois de plus, ça permet d'avoir de meilleures idées. Avoir des idées tout seul dans son coin, c'est bien. Certains y arrivent très bien. On est en général plus productif et plus intelligent en groupe. Donc, avant tout, l'innovation, c'est de la collaboration. Donc, on a tenté de mettre en place ces collaborations avec certaines universités en Roumanie, notamment Polytechnica. On tente, par le biais de ces collaborations, de participer et de développer certains projets. Donc, on peut être amené à prêter main forte à une entité de la faculté s'ils ont besoin. On fait appel à leurs services également quand on a besoin de certaines compétences qu'on ne maîtrise pas. Si on touche le sujet de l'intelligence artificielle, je sais qu'il y a un département qui est assez bien doté en termes de talent à Polytechnica qui s'appelle IMAS, et ils sont capables de faire des choses qui sont assez incroyables et des choses qui, à leur niveau, sont très conceptuelles, mais par le biais de la collaboration et de la possibilité qu'a Expléo de toucher certains domaines industriels, de transformer ces applications qui restent conceptuelles en projets industriels. Donc c'est vraiment ça qu'on essaie de développer. Et le troisième axe sur lequel on s'est focalisé depuis 6 mois environ, c'est un axe qui est plus égocentrique, on va dire, pour Expléo Roumanie, qui est un axe de se focaliser sur tout ce qui est possible d'améliorer en interne. Donc on s'est rendu compte qu'il y a énormément de départements qui ont des tâches répétitives, qui ont des tâches qui sont sans valeur ajoutée, mais pour des personnes qui les réalisent, mais qui malgré tout sont des tâches qui sont nécessaires pour des raisons de compliance, des raisons d'audit. De bonnes ou de mauvaises raisons, c'est pas à moi de le dire. Mais on s'est rendu compte que ça faisait perdre énormément de temps aux personnes qui réalisent ces tâches-là. Ils pouvaient plus se focaliser sur des choses qui ont vraiment une valeur ajoutée pour la compagnie. Donc on a pris le pari de faire des audits divers et variés dans différentes branches de la compagnie et tenter de venir avec des solutions. Alors, c'est pas des outils énormes, c'est pas des choses qui nécessitent 18 mois de développement et qui seront peut-être appliquées dans 2 ans. L'objectif, c'était de sélectionner vraiment, faire un top 5 des sujets qui nous posent problème, où on se rend compte qu'on perd du temps, et puis de trouver des solutions rapides à appliquer. Même si elles sont pas parfaites, crayonner une solution qui va être probablement un outil software, une application, ou même faire appel à certains outils d'intelligence artificielle pour simplifier certaines prises de décision, et faire sortir ces outils-là en 3, 4, 5 semaines pour voir un résultat. L'avantage de ces approches-là, c'est que, ayant des résultats assez rapides, ça embarque assez facilement l'audience qu'on a au travail. Donc les gens viennent de plus en plus avec des idées. Alors, des idées qui, dans certains cas, sont intéressantes, dans d'autres, un petit peu moins. On reste tributaire de calcul de retour sur investissement. Si on met 5 semaines à développer un sujet et qu'au final, ça nous fait gagner 2 heures dans l'année, bon, on va peut-être pas se lancer dans l'aventure. Mais dans certains cas, on se rend compte qu'en 2 semaines de travail, bah, on a réussi à faire gagner 3 mois de travail. Donc voilà, c'est les 3 axes sur lesquels on s'est focalisé. Si on avait eu le temps nécessaire, infini, je pense que des axes, on en aurait des dizaines et des dizaines. Malheureusement, la composante qui nous manque aujourd'hui, c'est le temps. Donc voilà, l'innovation, c'est très vaste.
1: C'est une variable dépendante du temps.
2: Exactement.
1: Comme le temps. Comment on peut avoir une armée d'informaticiens et être tellement en retard sur la digitalisation et sur la connexion avec le futur, quoi?
2: Alors, j'ai pas nécessairement la réponse holistique au problème. Je peux avancer peut-être quelques éléments de réponse. Je pense que le principal, il est lié à un des aspects que j'évoquais juste avant, la collaboration. On se rend compte que donc, l'innovation, elle est liée à une collaboration. Pour qu'il y ait collaboration, il faut que tu aies des entités avec lesquelles tu peux collaborer. Donc l'écosystème en Roumanie, je pense qu'il y a encore un potentiel de développement qui est très important. Ne serait-ce que des communications, en tout cas le réseau d'universités peut encore évoluer. On a l'impression parfois qu'il y a quelques maillons qui manquent à la chaîne de communication pour que ce soit très efficace. Ça, je pense que ça pourrait être un premier élément de réponse. Un deuxième élément de réponse qu'on n'a pas abordé encore, mais qui est malheureusement vrai. Nous vivons dans un monde qui est régi par le financier. Peut-être qu'une des explications vient du fait que les politiques d'innovation pourraient être subventionnées différemment. Les subventions pourraient être peut-être plus accessibles ou distribuées de manière suivant une grille de répartition qui est différente, plus axée sur certains sujets, moins axée sur d'autres. Je pense que c'est tous ces aspects-là qui font qu'aujourd'hui, la Roumanie dispose d'un potentiel énorme en termes d'innovation, potentiel qui reste en grande partie aujourd'hui à l'état de potentiel et qui, espérons-le, dans un futur proche, pourra être exploité.
1: Moi, je suis très confiant parce que je vois la jeune génération qui arrive, qui dispose maintenant d'outils extraordinaires. Toutes ces nouvelles technologies sont devenues des outils pour ces jeunes générations qui vont changer le paradigme, je pense, assez vite. La Roumanie exécute-t-elle ou invente-t-elle? Que faudrait-il pour qu'un jour on dise inventer en Roumanie et pas seulement fabriquer en Roumanie?
2: Aujourd'hui, une fois de plus, le tissu industriel et de bonne qualité en Roumanie. Enfin, on sait que la production, c'est quelque chose. Il y a des usines assez. Enfin, si tu regardes, si tu fais un comparatif, je pense, des tissus industriels entre un pays qu'on va aller nommer, développer, un pays de l'Ouest et la Roumanie, tu te rends compte que le tissu industriel roumain n'a pas grand-chose à envier à ses grands frères de l'Ouest.
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1: On sait maintenant ce que tu fais, et les gens se posent toujours la question quand ils écoutent nos invités. Ok, on voit ce qu'il fait, mais qui est ce mec, en fait?
2: Qui suis-je?
1: Ouais, c'est une question qu'on se pose toujours. Voyons maintenant de plus près qui tu es. Où commence ton histoire? Tu as étudié à Nancy la mécanique des fluides et l'énergétique. Qu'est-ce qui t'a amené de la Lorraine à Pitești?
2: C'est assez amusant. Quand je regarde en arrière, je me dis que si on m'avait posé cette question-là, enfin, si j'avais été témoin de mon propre futur, je ne l'aurais pas cru. Pour la simple et la bonne raison, donc tout petit déjà, je sais que je voulais, j'étais fasciné par les inventeurs. Je voulais inventer les choses. J'avais pas les idées, malheureusement, à l'époque. J'avais pas les outils, les connaissances non plus. Mais le problème principal était de pas forcément avoir la bonne idée. J'ai évolué, grandi avec cette envie-là de pouvoir participer à la construction de choses. Donc j'étais soit intéressé par des travaux d'architecture ou travailler dans la mécanique, travailler dans l'ingénierie. Ça s'est précisé quand j'ai fait le choix justement d'aller dans une école d'ingénieur en France, qui était, ceci étant dit, généraliste. C'est-à-dire que tu as 5 ans d'études et tu vas toucher à une quantité assez impressionnante de domaines, mais sans pour autant rentrer trop dans le détail. Ça, c'est extrêmement important pour moi parce que ça me permettait de garder toutes les portes ouvertes. Ne sachant pas exactement dans quel domaine je voulais œuvrer plus tard, c'était assez intéressant comme idée de me dire... Bah, si jamais je découvre que je suis plus fasciné par l'informatique ou que j'ai envie d'aller travailler dans la mécanique, les options restaient ouvertes. J'ai ensuite découvert l'international par le biais d'échanges universitaires. Donc, de la même manière, je pense que si on m'avait demandé à l'époque, j'aurais dit non, c'est très bien la Lorraine, chez moi je vais rester. Je me vois vieillir et faire ma vie là-bas. En quatrième année d'école d'ingénieur, j'ai eu l'opportunité d'aller apprendre en Angleterre, Glasgow, en Écosse, ce qui a été un révélateur, un déclic. Je me suis rendu compte que la Lorraine, c'est bien, j'apprécie énormément, mais il n'y a pas que la Lorraine. Les paysages, le paysage industriel, le paysage... énormément de choses peuvent se trouver... absolument partout. Donc ça a été le déclic, ce qui a commencé à me faire voyager. Et à partir de là, ça a été une course assez effrénée. Si on avance un petit peu dans la chronologie, je suis arrivé en Roumanie en 2012, le 4 juin 2012 pour être précis. Au début j'étais un petit peu embêté, les gens me demandaient mais pourquoi la Roumanie, et en fait j'avais pas d'explication, j'en ai toujours pas, hein, pour être honnête. Ça a été le fruit d'une opportunité, une fois de plus. Je souhaitais absolument travailler dans le milieu de l'automobile. Donc le milieu de l'automobile, pour ceux qui ont connu l'époque 2008, 2010, 2012, c'était pas vraiment le meilleur moment pour le secteur. Et donc c'est assez compliqué de trouver un métier dans ce domaine-là, surtout en France. Et j'ai eu l'opportunité par hasard. Et c'est vraiment ça, l'histoire ou la justification de comment je suis arrivé en Roumanie, c'est un pur hasard. Via Renault, qui offrait des contrats qui sont... C'est des contrats un petit peu spéciaux qu'on appelle des VIE. Donc c'est du volontariat international à l'étranger. Donc une compagnie française a la possibilité de proposer des postes dans ses branches internationales à des ressortissants français, mais pas que. Et donc, par cette possibilité-là, je suis... atterri à Pitecht. Donc, grande surprise, un petit peu d'émoi et d'appréhension également quand je suis arrivé. Je ne connaissais pas du tout la Roumanie. Et puis j'ai dit, bon, essayons, voyons bien, voyons ce que ça va donner. Et je dois avouer que extrêmement satisfait, en fait, d'avoir sauté le pas, parce que j'ai eu la chance de pouvoir... officier en chaîne de montage pour un constructeur automobile, ce qui, très honnêtement, en France, aurait été assez compliqué pour moi. Et surtout, ça m'a permis d'avoir un regard... c'est la première brique. Beaucoup de mes confrères ont pu commencer leur carrière en bureau d'études. Bureau d'études, face à ton écran d'ordinateur, à l'époque. Tu conçois des pièces ou tu conçois des systèmes, mais sans pour autant voir un petit peu comment est-ce que ça va être assemblé ou comment est-ce que ça va être utilisé dans le futur, de manière vraiment tangible. Et ça fait que tu es amené à construire des choses que tu ne comprends pas nécessairement. Là où j'ai fait le chemin inverse, j'ai commencé avec les mains sous le capot. Et j'ai évolué doucement vers le bureau d'études. Donc avec une connaissance qui est de se dire, ce concept sur l'écran, sur le papier, il fonctionne très bien, il est magnifique. dans la vraie vie, ça ne marchera pas. Donc j'ai réussi à obtenir cette compétence, ou en tout cas cette vision, assez tôt dans ma carrière, ce qui a été un vrai plus, je pense, en tout cas pour moi, et pour pouvoir offrir une pertinence dans les projets dans lesquels j'ai pu participer.
1: Écoute, on est arrivé à la fin de l'émission, le temps s'envole ici. J'ai une dernière question. Si tu avais un robot qui faisait tous les tâches du monde pour toi et tu aurais tout le temps pour toi, tu ferais quoi?
2: Alors, je vais... c'est pas de moi. Je vais pas avoir la prétention de dire que je suis venu avec cette maxime. Mais je pense que l'objectif... en tout cas, qui serait le mien, serait de dédier toutes les tâches ménagères, ou tout ce qui a, une fois de plus, une valeur ajoutée assez basse, à ce robot-là, pour pouvoir me consacrer à des tâches un petit peu plus sympathiques, et puis à des loisirs également, un petit peu de temps libre, ça fait pas de mal.
1: Donc, on attend les robots pour qu'on puisse... passer un peu plus de temps,
2: ça vient, ça
1: pour
2: arrive.
1: Nous, pour la famille, pour les amis, tout ça, quoi. C'est la vie. Quoi. Timothée, merci d'avoir été avec nous sur RFI Roumanie. Chers auditeurs, vous avez écouté dans l'émission Nous venons du futur, Timothée Otcola, ingénieur français installé en Roumanie, qui dirige Expleo, les équipes d'électronique et de systèmes embarqués. Un homme qui construit la partie invisible de notre avenir. 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En ce qui concerne l'avenir, les choses sont simples. Soit nous nous entretuons dans une guerre dévastatrice, soit nous construisons ensemble quelque chose d'aussi beau que cela peut dépasser toute fiction. C'est à nous de décider ensemble si l'avenir sera une belle histoire ou les ruines d'un rêve. Je suis Mirel Brand et je vous donne rendez-vous sur RFI Roumanie vendredi prochain de 17h30 à 18h, en rediffusion samedi après le journal de 11h, ainsi que sur les pages noevenindivitor.ro et wecomefromthefuture.com. À bientôt et restez sereins, nous venons du futur et tout va bien.
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0: les voisins du 12 bis.
1: Excusez-moi.
2: Super, ça sonne bien là.
1: Excusez-moi.
3: Oui, vous cherchez quelqu'un?
1: Oui, bonjour, nous cherchons Awa.
3: Attendez.
2: On va faire une pause, les gars.
3: Venez, on n'entend rien ici.
1: Désolé de vous déranger. Nous sommes à la recherche d'Awa Kouyaté.
3: Ah, oui, je me souviens.
1: Vous savez où elle est?
3: Ah non, pourquoi?
1: Eh bien, Awa a demandé à une certaine Leila Touré de l'inscrire à la nouvelle voie.
3: Ah, bien sûr, Leila Touré, c'est sa copine. Elles étaient choristes dans le même groupe.
1: Awa și Leila cântau în același grup. Mm-hmm. Mais sa lettre est arrivée par erreur chez moi. Alors, nous, on l'a inscrite au concours. Et Awa est sélectionnée.
3: Alors ça m'étonne pas. Elle a du talent, cette fille.
1: Leila est ici?
3: Non, elle est en tournée. Mais je peux l'appeler si vous voulez.
1: Ah oui, merci. Leila e plecată în turneu, dar are numărul ei.
4: Ah, super!
3: Allô, Leila? C'est Michel du Décibel. Ça va? Dis-moi, ta copine Awa est prise pour la nouvelle voie. Ouais, c'est génial, hein? Ah bon? Pour son passeport talent?
1: Ce passeport?
3: C'est quand elle en
1: le passeport talent.
3: Ah bon?
1: Avoir du talent, asta înseamnă că ești foarte talentat. Trebuie să fie un fel de viză de ședere pentru cercetători sau pentru artiști, de exemplu.
4: Ah, ok. Dar trebuie să-i avertizăm despre termenul limită pentru videoclip.
1: Excusez-moi, s'il vous plaît.
3: Oui?
1: Dites-lui qu'Awa doit fournir un clip vidéo sur le thème du voyage dans deux mois.

0: Tu entends? Tu lui passes le message? Génial. Ok, je te laisse.
1: C'est ok?
0: Oui. Laissez-moi vos coordonnées.
1: Billy, poți să-i dai adresa ta de mail? Sigur. billy.paris@gmail.com. Voilà.
0: Ok, merci. Leila vous contactera pour les détails de l'inscription.
1: Ah, merci beaucoup pour votre aide.
0: Pas de problème.
1: Merci.

0: RFI, bonjour, 17h en temps universel, bonsoir, 19h à Paris, 22h30 à New Delhi.
1: Nicolas Brousse.
0: Nouveau calendrier pour les élections palestiniennes. Mahmoud Abbas, toujours président de l'autorité palestinienne à 90 ans, les reporte à septembre 2027. Elles coïncideront avec la présidentielle, report justifié par les mauvaises conditions, qu'elles soient politiques ou sécuritaires. En Inde, les autorités emploient les grands moyens pour empêcher la contestation. Artère de New Delhi fermée ce samedi, mais aussi et surtout arrestation par milliers de personnalités de la société civile. Rachel inquiète la Californie. L'État de l'Ouest américain n'est pas habitué à accueillir une tempête tropicale comme celle qui arrive ce week-end. Les habitants sont invités à prendre leurs précautions. Et puis Paul Sexas gagne pour la première fois le Tour de Lombardie à 20 ans. Le coureur cycliste français s'offre son premier monument, ainsi appelé les 5 courses d'une journée les plus prestigieuses. Israël assure ce soir ne pas être responsable du report des élections législatives palestiniennes. Elles sont finalement prévues l'année prochaine, en septembre 2027, alors qu'elles devaient avoir lieu le 28 novembre prochain. D'après un communiqué de la présidence palestinienne, Mahmoud Abbas justifie ce report par des conditions politiques, sécuritaires et économiques défavorables à Blajounaïdi.
2: Selon l'agence officielle palestinienne Wafa, un décret fixe désormais les élections au 11 septembre 2027. Les législatives étaient annoncées initialement pour le 28 novembre, mais au fil du temps, les difficultés sont apparues de plus en plus au grand jour. L'autorité palestinienne cite le gel par Israël des recettes fiscales ou le refus d'accès à Jérusalem-Est et à Gaza de responsables électoraux. Ces derniers mois, la commission électorale palestinienne évoquait aussi les problèmes pour acheminer le matériel électoral à travers la Cisjordanie. Occupée, à l'heure où les bouclages militaires israéliens et les attaques concomitantes des colons sont au plus haut. Sans oublier Gaza, qui constituait en soi un défi monumental, vu la situation humanitaire et compte tenu du contrôle militaire israélien. Le Hamas avait annoncé dernièrement sa participation en lien avec d'autres factions. Finalement, les Palestiniens devront donc attendre près d'un an de plus pour renouveler les membres du Conseil législatif et surtout pour remplacer Mahmoud Abbas, qui à 90 ans s'accroche fermement au pouvoir. La dernière fois que les Palestiniens ont élu leur parlement, c'était en 2006, il y a 20 ans.
0: Dossier suivi par Abla Junaidi. Opération suspendue à l'aéroport de Riyad, c'est officiel ce soir puisque c'est l'aviation civile saoudienne qui vient de l'annoncer. Les rebelles yéménites Houthis sont visiblement décidés à faire payer à l'Arabie Saoudite son soutien au gouvernement du Yémen. L'aéroport international de Riyad a été une nouvelle fois visé ce samedi. Plusieurs blessés, dont au moins 5 grièvement, au moins puisque des médecins sont appelés en ce moment en renfort dans les hôpitaux de Riyad pour répondre à une situation d'urgence grave, dit-on sur place. Le trafic aérien est donc fortement perturbé ce samedi, vols annulés ou déroutés. Et plusieurs chancelleries, dont celle de la France, déconseillent à leurs ressortissants de se rendre dans la capitale saoudienne.

0: rester. Nous sommes à vos côtés. Nous allons veiller à ce que ce régime et ceux qui ont attaqué notre constitution soient vaincus. Monsieur Modi, faites ce que vous voulez. Faites venir toute la police, 10 000, 20 000, 50 000, comme vous voulez. Arrêtez tous les leaders, arrêtez tous les jeunes, arrêtez-nous tous. Nous vous encerclons et nous n'allons pas reculer. Retenez bien mes paroles. Nous avons déjà les informations dont nous avons besoin. Nous allons défendre notre constitution. Nous allons protéger la voix du peuple indien et nous allons veiller à ce que ce qui a été fait à l'Inde au cours des 10, des 15 dernières années ne se reproduise plus jamais.
1: Never ever be done again.
2: Propos extraits par François-Damien Bourgerie. En Espagne, on manifeste sans entrave et les habitants ne s'en privent pas en ce moment. Mobilisation très importante contre la crise du logement qui a conduit à l'organisation de législatives anticipées. Le Premier ministre Pedro Sanchez n'ayant pas réussi à faire voter par la majorité parlementaire à droite ses mesures d'encadrement des loyers, il promet aujourd'hui de renforcer la législation sur le logement s'il obtient une majorité absolue aux législatives qui sont prévues le 29 novembre prochain. Les discussions entre l'Ukraine et les États-Unis à Miami ont fait long feu. La délégation ukrainienne quitte en ce moment la Floride suite à l'accord controversé entre Moscou et Washington qui lève de fait les sanctions contre le diesel russe. Moscou va en effet pouvoir en exporter vers les États-Unis où les prix à la pompe suscitent colère et inquiétude des électeurs à quelques semaines des élections de mi-mandat. Décision indigne et faible, juge le président ukrainien qui estime que les frappes russes sur Zaporijjia, qui ont fait 15 morts la nuit dernière, sont les remerciements du Kremlin. Décision qui contribue à alimenter la guerre en Ukraine, dit de manière plus pondérée la chef de la diplomatie de l'UE. Et à l'instant, Donald Trump exhorte l'Ukraine à cesser de frapper les raffineries russes. Le président américain qui continue sur sa lancée et qui affirme qu'il est temps pour l'Ukraine d'avoir, je le cite, un nouveau président. Tempête diplomatique à Miami, tempête tout court dans l'ouest des États-Unis, balayée par de puissantes vagues, déjà des dégâts en Californie, alors que le pire est à venir avec l'arrivée d'une tempête tropicale, un phénomène rarissime dans cette région du monde. Et pour ne rien arranger, Rachel, c'est son nom, se superposera à des conditions météo liées à El Niño, cocktail climatique qui inquiète les autorités. Elles appellent les habitants à se préparer, Stéphanie Schuller.
3: Sacs de sable pour protéger les habitations et réserves d'eau et de nourriture, la population prend ses précautions. Mais alors que la tempête Rachel se trouvait encore à des centaines de kilomètres de la Californie, la houle qui la précède a déjà durement touché plusieurs villes du Golden State. À Long Beach, par exemple, des portions de front de mer se sont effondrées et des maisons ont été gravement endommagées. À Newport Beach, des vagues deux fois plus hautes qu'initialement annoncées ont franchi des digues de 6 mètres. Une houle d'une telle ampleur, c'est tout à fait sans précédent, a déclaré une porte-parole de la ville au Los Angeles Times. Pour les scientifiques, ces conditions extrêmes s'expliquent. La tempête pousse l'eau de mer contre la côte à mesure qu'elle avance vers les terres à cause d'un El Niño particulièrement fort. Le Pacifique au large de la Californie affiche des températures historiquement élevées et un autre phénomène s'y ajoute, une onde de Kelvin qui provoque temporairement une surélévation du niveau de la mer d'une trentaine de centimètres. Les autorités californiennes préviennent, dans le sud de l'État, le pire est encore à venir.
2: Dossier suivi par Stéphanie Schuller du service environnement d'RFI. La Fédération portugaise de football ouvre une procédure disciplinaire à l'encontre de Cristiano Ronaldo, la superstar encore officiellement dans les effectifs de l'équipe du Portugal à 41 ans, mais qui n'avait pas apprécié d'être sur le banc de touche pour le match contre le Danemark il y a une dizaine de jours. Il avait alors quitté la sélection sans prévenir, ce qui lui avait déjà valu une suspension provisoire. Pour en savoir plus, rendez-vous avec le journal des sports sur RFI, c'est dans un tout petit peu plus d'une heure. Du cyclisme, Paul Sexas finit la saison en beauté en remportant le Tour de Lombardie, l'une des 5 courses d'un jour les plus prestigieuses du calendrier. On les appelle dans le milieu cycliste des monuments. Le jeune prodige lyonnais a faussé compagnie à tous ses rivaux à 19 km de l'arrivée pour s'imposer devant l'Espagnol Enric Mas et l'Italien Giulio Ciccone. Il devient à 20 ans et 16 jours le plus jeune vainqueur de cette épreuve. Et on peut dire qu'il revient de loin après les championnats du monde de Montréal fin septembre où il n'avait terminé que 15e.
4: C'est incroyable, honnêtement, c'est difficile à réaliser. Je pense qu'honnêtement, ce qui me fait réaliser le plus, c'est la joie de mon équipe, de ma famille, de ma copine. Et voilà, c'est incroyable et je suis tellement heureux de finir comme ça. C'est une conclusion incroyable de cette saison magnifique. Forcément, après les championnats, je ne pouvais pas annoncer que j'allais y.

0: Gagner forcément, mais je savais que j'étais dans la bataille pour la victoire comme au championnat. Et voilà, et des fois il y a des erreurs qui sont faites et il faut apprendre de ces erreurs. Et aussi des fois il y a des journées où ça le fait et d'autres où ça le fait pas, mais le plus important c'est de se battre toujours et de savoir se relever aussi. Je pense que je suis content d'avoir pu me relever de ces championnats pour venir ici et pour gagner.
1: Paul Sexas sur la chaîne Eurosport, propos choisi par Christophe Diremzian. Et puis un mot d'une récompense très importante au sein du milieu journalistique, le photographe palestinien Mahmoud Abou Hamda. Le Washington Post, la radio NPR, la radio publique américaine, et la chaîne américaine, elle aussi, la chaîne de télé CNN, récompensée à l'instant au prix Bayeux des correspondants de guerre. Ainsi se termine cette édition. Merci à vous de l'avoir suivi. Tout de suite, on parle géopolitique sur Radio France Internationale. Il est 17h10 en temps universel.
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0: dimanche dernier, le 4 octobre, Friedrich Merz est à Kiev. Le chancelier allemand vient promettre plus d'un milliard d'euros, des armes, de quoi tenir l'hiver. Et il prévient, si la Russie n'est pas arrêtée, sa machine de guerre finira par se retourner contre nous. Au même moment, à quelques kilomètres de là, un drone russe frappe un pont dans le nord de la ville. Pour le quatrième jour d'affilée, les ponts de la capitale ukrainienne sont pris pour cible. Pas pour les détruire, pour les couper quelques heures. Des piqûres de moustiques, voilà ce que disent les experts ukrainiens, mais des piqûres qui imposent un tempo jusqu'au jour de la visite d'un chef de gouvernement européen. Voilà la guerre du ciel en 2026. Elle ne ressemble plus au duel d'avions de chasse de nos souvenirs. Elle commence au ras des toits, avec des drones à quelques milliers d'euros qui ferment des aéroports, font décoller les avions de l'OTAN au-dessus de la Lituanie. Elle passe par des missiles qui frôlent l'espace et frappent en deux minutes comme au Moyen-Orient. Elle monte jusqu'aux ballons espions qui flottent à 30 km d'altitude, là où plus aucun avion ne peut aller. Et elle se prépare déjà dans le Pacifique, où la Chine vient d'ouvrir au Laos sa première base aérienne à l'étranger. Alors qui tient le ciel aujourd'hui? Que nous apprennent les guerres en cours? Et la France, ses rafales, ses missiles, son industrie, sont-ils taillés pour ce nouveau ciel? C'est Géopolitique, une émission enregistrée aux rencontres stratégiques de la Méditerranée. Nous sommes à Toulon, accueillis dans le cadre donc de ces quelques jours d'échanges passionnants donc sur ces enjeux stratégiques. Une émission à écouter ou à réécouter en podcast sur toutes vos plateformes. Et pour évoquer toutes ces questions, trois invités autour de nous aujourd'hui. D'abord vous, Pierre Razeau, bonjour.
1: Bonjour.
0: Directeur académique de la Fondation pour la maîtrise des enjeux stratégiques, auteur du siècle des As chez Perrin. C'est vous qui nous accueillez dans le cadre de ces rencontres. On vous remercie pour ces échanges passionnants qui se tiennent toute la semaine, qui se seront tenus au moment où sera diffusée cette émission. Mais merci beaucoup de cet accueil.
1: C'est avec plaisir.
0: À vos côtés, nous sommes avec le capitaine Malcolm Pinel. Bonjour.
2: Bonjour.
0: Chef de la section enseignement stratégique du Centre d'études stratégiques aérospatiales. Et puis nous sommes également avec Yann Bourion. Bonjour.
3: Bonjour.
0: Vous êtes responsable de la prospective stratégique chez MBDA. Une émission, comme vous l'entendez, donc délocalisée ici à Toulon, enregistrée non pas en public, mais avec des gens autour que vous entendrez peut-être au fur et à mesure de cette émission, parce que nous sommes ici dans un lieu vivant dans le cadre de ces rencontres. Alors ces enjeux du ciel et de la guerre, on en parle donc avec ces trois invités. Pierre Razeau, pour mesurer un changement, il faut savoir d'où l'on part. Pendant des décennies, la supériorité aérienne, elle s'est jouée entre la moyenne et la haute altitude. Des avions qui attaquent et en face pour se défendre des radars, des systèmes sol-air. Les Occidentaux ont exercé presque sans partage cette guerre du ciel, de la défense aérienne. Comment on gagnait à l'époque le ciel et à quel moment tout ce modèle

0: s'est fissuré?
1: Alors, pour ne pas remonter, disons, à des temps quasi immémoriaux, on va s'arrêter aux années 1990-91 avec la guerre du Golfe, la guerre de reconquête du Koweït, où là, on a finalement la plus grande bataille aérienne depuis probablement... Alors, c'est déjà la première vraie grande bataille aérienne, on va dire, de la limite de la fin de la guerre froide. Et c'est celle, finalement, qui aurait pu se passer en Centre-Europe, entre l'OTAN et le pacte de Varsovie, s'il y avait eu une troisième guerre mondiale. Heureusement, ça n'a pas été le cas. Donc, on est dans un schéma classique de conquête de la supériorité aérienne, qui consiste à neutraliser d'abord tous les moyens de détection, les moyens de commandement de l'adversaire, à détruire ses avions au sol, puis une fois que les missiles solaires ont été détruits, eh bien dérouler une campagne aérienne visant à neutraliser, bombarder, diminuer la puissance des unités terrestres. Ça, c'était le grand classique. Les Occidentaux ont été surpris parce que finalement, ils ont conquis cette supériorité aérienne contre l'aviation de Saddam Hussein beaucoup plus vite que ce qu'ils ne le pensaient. Et puis ensuite, ce qui a vraiment marqué cette époque-là, c'est que pendant 30 ans, les Occidentaux, pour faire simple, n'ont plus été confrontés à la moindre menace aérienne réelle. Ça, c'est une première donnée. Et surtout, ayant d'emblée la supériorité aérienne quasi totale sur des théâtres d'opérations, que ce soit en Afghanistan, en Irak ensuite, en Afrique, dans le Sahel ou dans les différents endroits ou au Moyen-Orient, les belligérants, enfin en tout cas les Occidentaux, ne se sont plus posé la question de « est-ce que mon adversaire peut me taper en profondeur ?» Et en fait, ce qui a été le moment de fracture, ce qui a évolué, c'est, je pense, la guerre entre Israël et l'Iran, donc qui a non pas débuté en 2023, mais disons l'affrontement direct qui a débuté en 2024, puis ensuite les opérations de juin 2025, la fameuse guerre des 12 jours, puis la guerre dont on continue à avoir les effets aujourd'hui, donc la guerre entre d'un côté les États-Unis et Israël et de l'autre côté l'Iran, qui a débuté le 28 février, parce que là, tout le monde a découvert que, par exemple, l'Iran pouvait frapper avec des missiles balistiques réellement de longue portée. Et que vous pouviez avoir toute la supériorité aérienne, on va dire, celle qui prévalait auparavant, les meilleurs intercepteurs, les meilleurs radars et même les missiles solaires les plus performants, ça ne vous servait à rien si vous n'aviez pas de bouclier antimissile.
0: Yann Borion, ce qui frappe dans ce nouveau paysage, c'est quoi? C'est que celui qui attaque peut aller beaucoup plus loin, beaucoup plus précisément, beaucoup plus vite, et c'est à la portée de tout type d'organisation et plus seulement de d'États ou de groupes armés.
2: Je pense que ce qui frappe aujourd'hui sur les deux conflits que l'on voit en Ukraine ou en Iran avec les États-Unis et Israël, c'est la vitesse, l'accélération du tempo des opérations. On ne s'arrête plus. Les choses vont très très vite. Plusieurs milliers d'objectifs ont été tirés par les États-Unis en 40 jours pendant la guerre, à une vitesse que l'on n'avait pas dans les opérations précédentes. Et le deuxième élément qui frappe pour moi, c'est le recours aujourd'hui à la masse et à la saturation, ce qui permet de déjouer des systèmes très complexes et très compliqués avec un nombre impressionnant d'armements qui vont être utilisés simultanément. Ce qu'on voit aujourd'hui en Ukraine avec la Russie, qui tire plusieurs centaines, jusqu'à un millier de drones type Shahed ou Guéran en une nuit, accompagnés de missiles balistiques et de missiles de croisière. La première vague va venir saturer l'ensemble des défenses, ce qui va permettre aux vagues suivantes, puisque la défense est déjà essoufflée, de pouvoir passer. Ce sont ces deux éléments qui, pour moi, aujourd'hui, créent la guerre moderne. Attention, il ne faut pas prendre ce que l'on observe aujourd'hui pour le futur, et il faut aussi se préparer et voir quelles sont les grandes tendances pour la suite.
0: Et c'est ce qu'on va évoquer, évidemment, dans ce numéro de Géopolitique. Peut-être une question pour vous, capitaine Malcolm Pinel. Vous connaissez, vous étudiez l'aviation russe depuis des années. En février 2022, presque tous les experts pensaient que l'aviation russe serait maîtresse du ciel ukrainien en quelques jours. 4 ans et demi plus tard, ni les Russes ni les Ukrainiens ne contrôlent ce ciel. Comment on l'explique, le fait que les Ukrainiens aient pu résister? Quelles ont été les capacités et peut-être même les technologies nouvelles? On parle des drones aussi qui ont pu aider dans cette guerre du ciel.
3: Eh bien, tout d'abord, on voit qu'en fait, la question de la supériorité aérienne, elle reste déterminante. Elle reste déterminante. Dans le cas de l'Ukraine, c'est un bon exemple en miroir ou en contrepoint de ce que l'absence de supériorité aérienne provoque. Vous l'avez dit, malgré une disproportion qualitative et technologique, initiale favorable à la Russie, les forces aériennes russes n'ont pas réussi à neutraliser durablement la défense aérienne ukrainienne, concrètement, c'est-à-dire que la première campagne de frappe, le premier jour, a été trop courte, trop limitée, dans le temps et en nombre de vecteurs, pour neutraliser suffisamment les défenses aériennes ukrainiennes et s'assurer d'une conquête de la supériorité aérienne. Et on le voit aujourd'hui, après 4 ans de guerre, l'aviation de chasse, l'aviation pilotée, elle opère largement à distance de sécurité de l'espace aérien au-dessus de la ligne de front. Tandis qu'une partie considérable de la bataille aérienne est désormais assurée par des frappes dans la profondeur, l'emploi de drones sur la ligne de front, dans la profondeur, l'emploi de bombes planantes, et puis bien sûr, le verrou des défenses solaires qui repousse en fait aussi bien les chasseurs ukrainiens que les chasseurs russes à distance de la ligne de front en particulier. C'est vraiment le paradoxe côté ukrainien, c'est que la puissance aérienne n'a jamais été aussi importante, alors que même l'aviation de combat est beaucoup moins visible, en tout cas beaucoup moins visible au-dessus de la ligne de front.
0: Pierre Razou, qu'est-ce qu'on voit aujourd'hui dans ces champs de batailles aériens? Quelles sont les technologies et peut-être même les nouvelles technologies qui sont utilisées? Il y a plein de terres qui reviennent, les missiles balistiques, les drones. Comment vous décririez justement ces champs de batailles aériens?
1: Comme un champ de bataille qui répond à une logique d'opération multidomaine. C'est-à-dire que, pour faire simple, auparavant, on imaginait des chasseurs-bombardiers et des aéronefs de protection, de guerre électronique, qui ouvraient le chemin à un raid aérien, pour faire simple, qui allait ensuite détruire des objectifs. Aujourd'hui, tout ça s'est intégré, c'est-à-dire que les opérations se conçoivent avec des forces spéciales, des forces au sol, du cyber en grande quantité, de la guerre d'information, de la guerre spatiale, même des actions diplomatiques, pour faire pression sur des acteurs. Donc c'est une manœuvre totalement intégrée. Ce qui m'a touché aussi par rapport à ce que disait Malcolm Pinel, c'est qu'on est aussi dans une logique de coût. Vous le disiez aussi avec l'effet de saturation de masse. Mais aussi, par exemple, si je regarde ce qu'ont fait les Iraniens pendant la guerre des 40 jours, au lieu d'aller taper pour faire simple, les chasseurs-bombardiers américains sur leurs bases avancées, etc., ou essayer de les avoir en l'air, ce qui n'a pas été le cas. Il faut aussi se rappeler que les Iraniens ont détruit quand même plusieurs dizaines de drones américains, y compris de drones très chers et très lourds. Mais ils sont allés taper loin dans la profondeur des bases américaines, celles qui étaient moins protégées, pour aller détruire des radars de très longue portée, qui coûtent extrêmement cher, des avions ravitaillants en vol, des AWACS. Donc en fait, des infrastructures, si vous voulez, qui sont pas parlantes en termes de moyens de combat durs, mais qui en fait d'abord sont essentiels, parce que si vous les avez pas, vous avez pas d'opération, et puis ensuite qui coûtent très cher pour créer une logique d'attrition. C'est-à-dire que cette guerre aérienne, et je pense qu'on le voit aussi du côté russe, elle intègre la notion de coût, c'est-à-dire la notion d'attrition. C'est-à-dire le but, c'est pas de gagner tout de suite, c'est de gagner dans la durée, c'est-à-dire en fait de décourager l'adversaire de continuer. Et on le voit bien dans ce qui se passe en ce moment.
0: De provoquer un certain nombre de dégâts et d'obliger à aller chercher des technologies un peu nouvelles. On parle beaucoup des drones. Et Yann Borion, qu'est-ce qu'on appelle drone de manière très schématique? Parce que il y a encore quelques années, on parlait de drone pour des appareils quand même assez sophistiqués. Aujourd'hui, le drone qui peut venir faire des dégâts sur une base militaire ou bien venir faire une menace dans un aéroport européen, c'est le même drone que celui qu'on peut acheter pour tourner des petits films chez soi. C'est ça, le drone, c'est ces petits objets qu'on vient alimenter avec pas mal de choses.
2: En fait, derrière ce terme drone, on met beaucoup, beaucoup de choses aujourd'hui. Et c'est un peu la problématique que l'on voit. Il y a effectivement ces petits drones qui vont lâcher une petite charge militaire qu'on voit sur le front ukrainien, qui vont chercher du personnel dans la zone de contact, qui aujourd'hui est quasiment une kill zone, c'est-à-dire qu'en quelques minutes, toute personne qui se trouve dans la zone peut être abattue par ces systèmes. Et de l'autre côté, on a aussi des drones, donc systèmes non pilotés directement, les Shahed iraniens, les Guerran, qui sont des évolutions des Shahed russes, et là, qui sont de plus en plus évolués. On avait au départ le Shahed 136, bien connu, qui avait une vitesse de la classe 200 km/h, qui volait assez bas. Donc assez facile pour des systèmes de solaire de très basse couche, des canons anti-aériens, à aller se défendre contre ces systèmes. Et aujourd'hui, on a des Guerran, les derniers, le Guerran 5, qui monte à 8000, 9000 mètres et qui sont de plus en plus difficiles à intercepter. Alors, ils sont aussi plus chers, Et tout ça, comme le disait Monsieur Pierre Azou à l'instant, c'est aussi une guerre économique. Il vient de plus en plus compliqué les abattre, donc on augmente le coût des interceptions. Et à un moment, c'est le rapport entre la richesse de chacun qui peut faire basculer le combat. Un autre point que l'on a vu aussi côté iranien, les Américains ont dépensé leur stock de munitions de façon très importante. Puisque les missiles les plus complexes, ils ont tiré entre un quart et la moitié de leurs missiles pendant ces 40 jours de guerre. Donc on va retrouver aujourd'hui un point important qui est la manière dont on va pouvoir recompléter ces stocks. Mmh. Et ce que l'on trouve dans la presse, c'est plusieurs mois, voire plusieurs années pour retrouver les quantités de stocks dépensées pendant ces 40 jours.
0: Ça veut dire quoi, capitaine Malcolm Pinel? Pendant longtemps, les guerriers du ciel, ça a toujours été une élite. Les As de 14-18, les pilotes de Rafale. Aujourd'hui, quand on est capable de fabriquer des drones par millions, ça veut dire que la puissance aérienne, elle se démocratise, qu'elle devient à la portée de milices comme les Houthis ou le Hezbollah. Tout le monde aujourd'hui peut avoir l'avantage dans le ciel?
3: Alors, ça veut dire plusieurs choses. Ça veut dire tout d'abord que la technologie de pointe, et ça a été dit, ne s'oppose pas forcément à la masse. Et on le voit bien en Ukraine, le drone a permis de réintroduire de la masse. Au début, les Ukrainiens, ils n'avaient pas assez d'obus d'artillerie, donc ils sont mis à fabriquer des drones FPV. Puis les Russes se sont rendus compte que la guerre allait durer, donc plutôt que dépenser leurs missiles de croisière et leurs missiles balistiques, ils se sont mis à produire des munitions téléopérées, les fameux Garand, Shahed, on est maintenant au Garand 5. Mais il serait réducteur pourtant à d'en conclure que le drone bon marché remplacera l'aviation de combat. Bien évidemment, les deux ont des fonctions différentes. Et on le voit bien dans le cas des attaques russes, qui combinent des munitions téléopérées, des missiles de croisière, des missiles balistiques, des missiles aéroballistiques, des bombes planantes. Eh bien, on le voit bien qu'en fait, c'est la saturation par plusieurs vecteurs, à bas coût, low cost et d'autres plus technologiques, qui parvient à saturer les défenses aériennes ukrainiennes. Et finalement, la saturation n'est pas seulement une question de nombre, c'est aussi une question d'hétérogénéité pour faire arriver simultanément sur les défenses plusieurs vecteurs. Et oui, en effet, cette menace drone, elle s'est démocratisée. On le voit en Afrique, on le voit aussi au Soudan, on le voit en mer Rouge avec les groupes Houthis. Et c'est de plus en plus des menaces qui sont accessibles à des acteurs non étatiques qui ne sont pas des forces armées.
0: Vous écoutez Géopolitique sur RFI, merci, vous avez fait le bon choix en ce samedi soir. On marque une courte pause musicale et on revient juste après ça avec cette question. Qu'est-ce qui se passe encore plus haut dans le ciel? Qui tient les grandes, les hautes altitudes comme on le dit? Réponse juste après ça.

0: Lune de Michel Jonas comme un clin d'œil de notre réalisateur Mathias Golshani pour la suite de Géopolitique, toujours ici depuis les rencontres stratégiques de la Méditerranée, une émission enregistrée en début de semaine. Alors s'il y a eu des attaques massives, des grandes choses dont vous n'entendez pas parler en ce samedi soir, eh bien c'est parce que nous avons un peu de décalage, mais les journaux d'information sont évidemment là toutes les heures pour vous redonner les actus les plus fraîches. Nous on prend de la hauteur avec nos trois invités, Pierre Razou, directeur académique de la Fondation pour la maîtrise des enjeux stratégiques, capitaine Malcolm Pinel, chef de la section enseignement stratégique du CESA, et puis Yann Bourrion, responsable de la prospective stratégique chez MBDA. Nos trois invités donc avec lesquels on continue à parler de cette question qui tient le ciel. Comment analyser un petit peu les revirements qu'il y a dans les guerres en ce moment? On va peut-être monter d'un étage, Pierre Razou, très haut, dans ce qu'on appelle la très haute altitude, qui permet aussi de voir les choses avec de la hauteur entre 20 et 100 km d'altitude. Trop haut pour les avions, trop bas pour les satellites. Et là, on trouve ce qu'on appelle les ballons d'observation chinois et russes. À quoi ils servent? Comment ça fonctionne? Et quelles menaces ça fait planer sur les adversaires de ces pays?
1: Alors, je suis pas un spécialiste des aérostats de très haute altitude. Mais bon, clairement, je pense que oui, bien sûr, c'est un moyen d'espionnage, de reconnaissance. Mais c'est beaucoup plus un moyen de test presque stratégique et géopolitique. Parce que finalement, avec un satellite de reconnaissance de très bon niveau, vous y voyez certainement aussi bien, si ce n'est mieux, qu'avec l'équipement que vous mettez sur un ballon. Par contre, le ballon, ça vous permet en fait de faire un test de souveraineté en allant survoler un pays, on va dire, rival, compétiteur, voire adverse, pour lui dire, regardez, si je voulais, bien, je pourrais larguer quelque chose depuis cet objet, et voilà. Donc l'enjeu, c'est pas tellement d'observer, l'enjeu, c'est de provoquer. Mmh. C'est de tester la souveraineté.
0: Une question qui se pose aussi, Yann Bourrion, c'est celle des attaques qu'on voit pas, le cyber, le brouillage. Au printemps dernier, on a des drones ukrainiens qui ont visé des pétroliers russes, déviés par le brouillage, et qui se sont écrasés en Lituanie, en Lettonie, en Estonie. Des avions de ligne qui sont régulièrement, qui voient régulièrement leur signal GPS brouillé. Est-ce que la bataille du ciel, elle se gagne aussi désormais dans le spectre électromagnétique? Est-ce que ça fait partie aussi des enjeux sur lesquels planchent à la fois les États et puis tous les acteurs de ces guerres du ciel?
2: Alors cet aspect, c'est un aspect qui n'est pas nouveau. Et c'est un des multiples aspects de la guerre dans la troisième dimension. On en a parlé tout à l'heure dans l'émission. Ce multidomaine. Et effectivement, la guerre électronique est un phénomène qui est très important. C'est un phénomène qui est connu depuis des années, puisque nos avions sont équipés de systèmes de guerre électronique pour brouiller les radars adverses. Mais là, on est passé à un autre niveau. C'est-à-dire qu'on essaye de brouiller l'ensemble du spectre électromagnétique, voire de prendre, si c'est possible, de prendre la main sur le pilotage et le guidage de systèmes adverses pour les retourner quasiment contre ce qu'on a vu avec ces drones, contre son ennemi. Alors pour cela, les travaux qui sont menés, et c'est un peu les deux aspects antinomiques, c'est qu'on essaye de faire du bas coût avec ces systèmes de drones, donc de limiter les coûts. Mais quand vous limitez les coûts, vous allez chercher des composants électroniques les moins chers possibles, et vous n'avez pas forcément des composants qui sont protégés contre le brouillage, protégés contre un certain nombre d'agressions. Donc il faut trouver ce juste équilibre entre la protection contre l'agression et la diminution des coûts dans ce domaine de ce qu'on appelle la smart and affordable mask, ou l'affordable mask pour certains, mais on y reviendra certainement tout à l'heure dans la partie industrielle.
0: La question des coûts, elle est intéressante, capitaine Malcolm Pinel. On a un budget des armées qui va atteindre 64 milliards d'euros pour l'année 2027. C'est deux fois le budget qu'il y avait en 2017. On a multiplié par deux ce budget. C'est la preuve que la menace, elle est prise aussi très au sérieux en France. C'est la preuve qu'on se demande si ces attaques peuvent arriver sur notre territoire, si on peut y faire face. Qu'est-ce qui se trame quand on voit ces augmentations de budget? C'est l'envie d'une meilleure industrie, d'une meilleure militarisation?
3: Alors, je propose de tourner le regard un peu sur les autres, c'est-à-dire qu'en contrepoint, quand on regarde, par exemple, l'opération de la guerre des 12 jours, on voit que les Israéliens, dans leur raid d'entrée en premier, ont mis en œuvre des capacités de guerre dans le champ électromagnétique, et donc ça, c'est un domaine indispensable dont a parlé Monsieur Bourrion. Dès le début, les Israéliens ont réussi à articuler des capacités de guerre électronique, des capacités de cyber, des capacités de renseignement, pour s'ouvrir un corridor de supériorité aérienne jusqu'en Iran. Et on voit que c'est ces capacités-là qui ont été un temps assez délaissées dans les armées occidentales, dans les puissances militaires occidentales, et en particulier dans les armées de l'air, nécessairement, il faut remonter en capacité sur la guerre électronique, la guerre dans le champ électromagnétique, c'est désormais le terme consacré, et puis aussi sur les moyens de renseignement, et en particulier tous les moyens qui nous permettent d'avoir une entrée en premier, comme l'a déroulé l'armée de l'air israélienne pour ces deux campagnes en Iran, aussi bien durant Epic Fury que durant la guerre des 12 jours.
0: S'équiper, travailler sur ces enjeux parce que les menaces sont là, parce que les menaces sont présentes, Pierre Azou.
1: Oui, et je voudrais insister sur un point, on en a déjà parlé, mais je crois que ça vaut la peine de le souligner pour nos auditeurs. C'est ce qui est vraiment nouveau, ce sont les missiles aéro-balistiques aéro-largués. Pour faire très simple, des petits missiles balistiques, mais au lieu d'être tirés depuis le sol en position verticale par des lanceurs, des camions ou des silos, en fait, ce sont les mêmes types de missiles, mais plus petits, mais lancés directement par des chasseurs-bombardiers ou des bombardiers, enfin des gros avions, depuis la moyenne haute altitude, ce qui leur fait gagner énormément de portée, c'est-à-dire qu'en fait, tout le carburant que vous utilisez pour décoller, vous affranchir de la gravité, ben là, vous n'en avez plus besoin. Donc en fait, ces avions qui larguent des missiles aéro-balistiques depuis, par exemple, quelques centaines de kilomètres, voire 1000 kilomètres de leur objectif, gagnent un temps fou parce que ils permettent de tirer des projectiles extrêmement lourds, extrêmement performants, en tout cas avec une forte capacité de perforation, qui arrivent à la verticale à très forte vitesse, donc ils sont très difficiles à intercepter. Et ça, je pense que c'est réellement une nouveauté.
0: Et qui les utilise aujourd'hui ?
1: Ben, essentiellement les États-Unis et Israël.
0: Et ça, c'est une, capitaine Malcolm Pilen, c'est une nouvelle forme de menace, ça doit nous inquiéter. Comment on regarde ça, nous, extérieurs, évidemment, à ces conflits, mais en même temps, commentateurs?
3: Alors, l'aéro-balistique, finalement, c'est pas si nouveau que ça, parce qu'en fait, les Russes ont transformé un missile balistique, le missile Iskander, et ils l'ont mis sous un MiG-31. Et ça, c'est il y a quelques années. Et en fait, ils se sont aperçus que c'était un vecteur qui pouvait être utilisé dans le cadre de leur aviation à long rayon d'action, pour leur donner une allonge. Et côté israélien, eh bien, ça répond en fait au défi de l'extension géographique. Entre le territoire iranien et le territoire israélien, il y a plus de 1800 kilomètres frontière à frontière. Donc il leur fallait un vecteur capable d'aller loin, de taper en profondeur sur le territoire iranien. C'est ce qui a légitimé en fait le développement de ses capacités côté israélien.
0: Et c'est un enjeu de posséder ces technologies, c'est un vrai axe de défense, axe pour repousser, axe pour menacer. Comment ça intervient dans les stratégies des États ?
3: Alors, ce qu'on voit côté israélien, c'est qu'en fait, ils ont toujours pensé à leur menace existentielle, à leur ennemi existentiel pour lequel il y a un consensus au sein de l'opinion publique et dans la classe dirigeante. Donc, ils se sont dotés, en fait, des moyens de préparer une opération, hypothétiquement, un jour, et fort d'un renseignement et d'un ciblage au long cours, hein, parce que vous avez des équipes dédiées, vous avez un commandement dédié à la frappe dans la profondeur au sein de l'état-major israélien, et fort de cette menace, au moins en prévision, ils se sont dotés d'un moyen pour agir à distance, parce que la question, et j'en reviens là, la question de la supériorité aérienne, elle a dû être acquise au fur et à mesure, d'abord en Syrie, puis en Irak, afin de s'ouvrir vraiment une liberté d'action pour atteindre leurs objectifs en Iran.
0: Yann Borion, la question industrielle, c'est la vôtre. Hein. MBDA, vous avez doublé la production de missiles entre 2023 et 2025. Quadruplé celle de Mistral, 5 milliards d'euros d'investissement, beaucoup de recrutement. Et votre PDG, Eric Béranger, le dit lui-même, c'est pas encore suffisant. On manque de moyens, parlons de la France, hein, mais même dans le monde, on manque de moyens de production, les menaces se font de plus en plus pressantes, on a besoin de faire plus.
2: Je vais pas répondre directement à cette question, elle est plutôt tournée vers l'état-major des armées et vers le gouvernement. Est-ce qu'on a besoin de plus de moyens? En tout cas, avec les moyens que l'on a aujourd'hui et ce qui nous est commandé chez MBDA, on essaye de répondre à deux en fait contraintes qui sont complètement antinomiques, contradictoires au niveau temporel. Comme le dit le chef d'état-major des armées, on se prépare à une confrontation de court terme dans les 3 ans à venir, possiblement avec la Russie. Donc il faut assurer déjà aux armées l'armement pour subir ce premier choc. Et en parallèle, il ne faut pas pour nous, en tout cas, oublier que l'on prépare l'avenir. Donc il faut qu'on soit capable de travailler sur plusieurs axes. D'abord augmenter, et vous avez cité les chiffres, augmenter notre capacité de production pour fournir les armements aux armées qui permettront de gagner la guerre prochaine. Et ensuite, qu'on vient de préserver notre supériorité technologique Alors, ce sont beaucoup de projets aujourd'hui que l'on prépare pour les 5, 10 ans à venir. On a les projets, on parlait de menaces balistiques, on a le projet Aquila, qui va nous défendre contre ces missiles hypersoniques et ces missiles balistiques, avec le Samte de nouvelle génération qui arrive. Ce sont des projets aussi de missiles solaires, le Stratus, de missiles RR, le Comet. On travaille aussi en coopération avec les autres nations de MBDA sur des missiles RR de très très longue portée. Et de l'autre côté, les nouveaux entrants, on en a aussi parlé, les drones, l'ensemble de ces produits que chez MBDA on appelle Smart and Affordable Mass. Qu'est-ce que c'est que ces trois termes? C'est être capable de développer un produit qui va être produit en masse le jour où on en aura besoin, qui va évoluer au cours de sa vie très souvent. Donc on aura certainement des stocks qui seront limités en fonction de sa vitesse d'évolution. Et aussi se développer des produits qui seront designés pour limiter le coût. Mais on garde toujours à l'esprit qu'il faut in fine réussir à produire l'effet militaire. Et ça, c'est vraiment notre credo chez MBDA. Et donc, tous ces systèmes que l'on va avoir arrivés, de la haute performance, les scalps aujourd'hui qui existent, certainement les drones comme le Déluge aujourd'hui qui existe aussi chez MBDA, on va, sur la partie smart, travailler pour les faire arriver ensemble et les coordonner. On va être capable de resynchroniser, de réaffecter des cibles en vol, puisque le combat, comme on l'a expliqué depuis le début, va de plus en plus vite. Il ne s'agit plus de préparer une mission deux jours avant et de décoller et de la faire. Il va falloir être capable aussi de réaffecter les missiles en vol pour gagner quelques minutes et pour être capable de détruire un système solaire qui bouge toutes les heures, toutes les 10, 15, 20 minutes. Et c'est aussi sur ces systèmes-là qu'on travaille, pour de la connectivité en particulier.
0: 5 à 10 ans d'anticipation, c'est-à-dire qu'aujourd'hui, vous préparez les munitions, les équipements pour pouvoir servir à l'échéance de 10 ans. Donc, il faut avoir une vision un peu sur ce que seront les technologies de demain. C'est aussi ça le rôle d'un industriel comme vous?
2: C'est évidemment le rôle d'un industriel, anticiper les nouvelles technologies, identifier les bonnes technologies, celles qui vont servir dans le futur, et aussi être capable de travailler en coopération. Alors, c'est l'ADN d'MBDA, travailler en multinational avec les 5 nationalités d'MBDA pour, et vous le disiez tout à l'heure, limiter aussi les coûts. On a évidemment une notion de coût in fine dans le combat. Et donc, si on est 4-5 nations à travailler, jusqu'à 6 nations pour le missile RR Météor, 6 nations à travailler à développer le même missile ensemble, et ben les coûts de développement seront limités, seront diminués d'autant pour les nations.
0: Pierre Razou, il faut aussi prendre en compte ce qui est très important au cœur de tout ça. On parle des enjeux industriels, technologiques, mais il y a aussi un facteur humain.
1: Oui, bien sûr, le facteur humain, on l'a tous vu, c'est-à-dire que si d'un côté on a disons une flotte aérienne qui est de plus en plus non pilotée, en tout cas sans hommes, sans être humain à bord, concrètement il y a moins de pilotes, en tout cas il y a moins de pilotes d'avions. Et il y a des tas de pays qui ont une communauté de pilotes extrêmement influente, puissante. Ça a longtemps été le cas, notamment en Russie, mais aussi aux États-Unis, un petit peu en France aussi, et dans pas mal d'autres endroits. Donc la question, c'est s'il y a plus d'humains dans le vecteur qui est au-dessus du champ de bataille, quelle est la valeur du facteur humain? C'est-à-dire, est-ce que l'être humain prend les risques et jusqu'où il peut prendre des risques? On l'a vu pendant la guerre, donc des 40 jours entre les États-Unis et l'Iran, avec tous les efforts absolument gigantesques qu'ont mis les États-Unis et Israël à extraire deux pilotes de chasseurs F-15 qui avaient été abattus et donc qui s'étaient retrouvés en territoire iranien. Ils ont réussi à les évacuer, mais au prix d'une opération extrêmement complexe qui leur a coûté très cher, où ils ont perdu pas mal de matériel. Donc ça, c'est une donnée. Ça pose aussi la question de comment on forme les personnels des armées de l'air et de l'espace de demain. Par exemple, en Israël, aujourd'hui, la moitié d'une promotion de, entre guillemets, pilote, eh bien, c'est qu'elle ne pilotera plus aucun vecteur aéronef, enfin, plus d'aéronef. Elle sera derrière des joysticks, derrière des écrans, et elle pilotera des drones. Donc, on voit bien que ça fait une différence entre guillemets ceux qui volent et puis ceux qui restent derrière leur joystick. Et puis au-delà de ça, ça veut dire que le facteur humain, c'est quelle valeur vous transmettez à celui qui est derrière un écran et celui qui est en l'air, qui en théorie devrait être prêt à se sacrifier, puisque c'est quand même le fondement même de la mission de pilote. Sur le côté technologique, je voudrais juste rebondir sur trois points qui me tiennent un peu à cœur et dont on parle relativement peu. C'est les réacteurs. Donc je pense que la France, l'industrie française, a encore une marge de progression sur le domaine des réacteurs. Historiquement, les chasseurs français ont toujours été plus ou moins sous-motorisés, c'est comme ça. Donc là, il y a des vrais progrès à faire. Je ne parle pas pour les missiles, hein, je parle vraiment pour les appareils. Et du coup, comme on est dans une guerre cyber, ben, les liaisons de données à très haut débit, ça va devenir un enjeu

0: crucial. C'était d'ailleurs un des enjeux du SCAF, le fameux projet franco-allemand de chasseurs de sixième génération qui a déraillé. Ce qui amène à se poser la question de comment accroître la production et les chaînes de production aussi bien d'aéronefs que de drones que de missiles. Parce qu'en fait, on est dans une guerre de masse. On rentre dans une guerre de masse. Bien sûr, il faut de la technologie, mais il faut de la masse. Donc, si vous produisez des bons chasseurs, ça me fait penser un peu à la guerre de 1940. La France avait un très bon chasseur qui s'appelait le Dewetin 520, mais qui est arrivé au compte-gouttes face aux nuées de Messerschmitt allemands. Et enfin, évidemment, quoi pour remplacer le Rafale à long terme? Parce que même si demain et après-demain, les chasseurs de sixième génération seront en fait plus des plateformes qui vont téléopérer ou téléguider plusieurs drones, ce qu'on appelle les drones ailiers loyaux, que sera cette plateforme? Est-ce que ce sera un chasseur? On voit bien les projets chinois, russes et américains qui en fait continuent à faire des, entre guillemets, des super chasseurs. Mmh. Et nous, on se demande, ben, qu'est-ce qu'il faut faire?
1: Courte pause dans RFI. Beaucoup de questions qui se posent. On va continuer à en poser dans cette dernière partie de géopolitique, notamment sur les perspectives, les alliances, comment faire face aux nouvelles menaces, aux nouveaux enjeux. On en parle juste après ça.

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1: The Police, Walking on the Moon, c'est ce que vous écoutiez à l'instant dans Géopolitique sur RFI. Géopolitique qui continue toujours ici depuis les rencontres stratégiques de la Méditerranée à Toulon. Une émission enregistrée il y a quelques jours en début de semaine. Et toujours ici avec Pierre Razou, directeur académique de la Fondation pour la maîtrise des enjeux stratégiques. Yann Bourion, responsable de la prospective stratégique chez MBDA. Et puis le capitaine Malcolm Pinel, chef de la section enseignement stratégique du Centre d'études stratégiques aérospatiales. Bon, on a évoqué évidemment énormément de choses dont on parle peu, Philippe, parce qu'elle est assez méconnue. On a les quelques faits d'armes, des attaques de drones, quelques images un peu impressionnantes, mais c'est vrai que la stratégie qui se dessine et les mutations à venir, c'est un enjeu qu'on n'évoque pas souvent. Quelle place, capitaine Malcolm Pinel, pour les alliances aujourd'hui? Est-ce qu'il faut des armées européennes? Est-ce qu'il y a une bonne coopération? De votre point de vue, comment fonctionnent aujourd'hui ces alliances et est-ce qu'elles permettent à certaines puissances occidentales de mieux s'en sortir? Est-ce qu'il faudrait davantage de coopération? Quel regard vous portez sur tout ça?
2: Alors, permettez-moi de décaler encore une fois le regard sur ce que font les autres. On voit bien que l'articulation entre les forces américaines et les forces de l'État d'Israël, aussi bien pour la guerre des 12 jours, qui se termine par l'opération Midnight Hammer, conduite par les Américains sur les infrastructures iraniennes, et aussi Midnight Hammer, conduite par les Américains sur les infrastructures iraniennes, et aussi bien depuis Epic Fury et Roaring Lion, on voit bien que les deux forces ont appris à coopérer et à opérer dans le ciel iranien et avec succès. Donc là, on voit bien tout l'apport qu'il y a à opérer en coalition. Après, au niveau de notre espace européen, il est certain que, ne serait-ce que pour citer l'exemple des incursions de drones qui ont eu lieu en septembre dernier et puis qui arrivent de temps en temps sur notamment en Pologne, sur les États baltes.

0: Et une nécessité, au moins sur les règles d'engagement, à l'échelle de l'OTAN et des pays européens, et des forces armées européennes membres de l'OTAN, pour parer ces menaces et être plus efficace dans la défense de l'espace aérien des pays européens de l'OTAN.
1: Mais en même temps, vous parlez de l'exemple américano-israélien, une coalition qui fonctionne tant que les politiques s'entendent. Et il y a ce lien assez intriqué entre ce qui va se passer dans les airs et les alliances ou des alliances politiques. Donc tout ça veut dire qu'il y a une géopolitique, une négociation à avoir de manière continue.
0: Absolument. Et d'ailleurs, ça me permet de rebondir sur un point qui, je pense, essentiel quand même pour vos auditeurs, c'est que on se rend compte, que ce soit en Ukraine et proche au Moyen-Orient, la puissance militaire aérospatiale, ça reste l'outil privilégié au service de l'autorité politique, que ce soit pour déclencher une opération en Iran, que ce soit pour riposter à l'attaque du 7 octobre, que ce soit pour façonner le champ de bataille avant l'offensive terrestre au Liban. C'est toujours la puissance militaire aérospatiale qui est le premier bouton, en fait, que le politique presse. Et on le voit aussi en Ukraine, quand il faut faire des opérations, des coups, des opérations symboliques, que ce soit Spiderweb sur le territoire russe, ou que ce soit des frappes sur des centres de population comme à Kiev en ce moment. C'est la puissance militaire aérospatiale qui reste l'outil privilégié de l'autorité politique.
1: Et une question peut-être à Yann Borion sur le dilemme de l'industriel. Il faut de la puissance. Et est-ce qu'il faut plus de bas coût ou plus de haute technologie ou un mélange un peu des deux? Quel est votre regard là-dessus et les stratégies que vous avez avec vos alliés?
2: Alors, ce sera certainement un mélange des deux. On parle de ILO mix. Il faudra du bas coût pour saturer, pour contrer la saturation. C'est une certitude. Mais il faudra garder en parallèle de la haute technologie et garder la prééminence technologique des Occidentaux avec les Américains pour être capable de percer les défenses qui sont de plus en plus performantes aussi côté de nos ennemis. Donc il faudra cet équilibre. Et pour ça, on parlait de coopération. Évidemment, la coopération, c'est de l'ADN d'MBDA. On a un des premiers missiles faits par MBDA, le Scalp franco-britannique, avec le Storm Shadow, sa version britannique. On a continué à faire des missiles en coopération. J'ai parlé du missile RR Meteor tout à l'heure. On continue aujourd'hui le projet Stratus qui va venir succéder au Scalp et en partie à l'Exocet également, qui sera un missile capable de faire de la destruction de menaces solaires ennemies et de l'antinavire, que l'on fait en coopération avec les Britanniques et avec les Italiens. Mais ces coopérations de haut niveau sont complétées aujourd'hui avec d'autres coopérations, avec des start-up, en particulier de la défense, la New DevTech, ce que l'on entend régulièrement dans les médias. Pourquoi cette New DevTech? Parce qu'on essaye de mettre ensemble le meilleur des deux mondes, des start-up qui sont très agiles, qui vont être capables de faire évoluer très rapidement les matériels, ce que l'on voit en Ukraine avec les systèmes de défense ou les systèmes drones dont nous parlions tout à l'heure, qui évoluent très rapidement. En quelques mois, le système a complètement changé, que ce soit l'électronique, le logiciel, le software et la structure externe. Et les compétences d'un acteur historique comme MBDA. On parle aussi beaucoup d'intelligence artificielle, et ça recouvre beaucoup de paramètres derrière, mais il faut savoir que les algorithmes de traitement d'images, cette intelligence artificielle un peu ancienne, elle est travaillée depuis plus de 20 ans chez MBDA dans la reconnaissance d'images. On sait faire beaucoup de choses dans ce domaine-là. Il ne faut pas confondre l'intelligence artificielle que nous utilisons nous tous les jours sur nos smartphones et cette intelligence artificielle de confiance, parce qu'il faut, dans ce cas-là, pour un armement, que quand vous rentriez une donnée, vous ayez à la sortie toujours la même chose. C'est pour ça qu'on parle d'intelligence artificielle de confiance. C'est-à-dire que quand vous posez une question à ChatGPT, il vous répondra pas toujours de la même façon. Si l'IA est dans le missile, elle vous répondra toujours de la même façon.
1: L'intelligence artificielle oui, c'est vrai que si c'est du ChatGPT qui gère nos missiles, il y a peut-être de quoi s'inquiéter parce que parfois, il y a des petits
2: manques
1: de
2: stabilité.
1: C'est rassurant. Pierre Razou, peut-être en guise de conclusion, de pré-conclusion, est-ce qu'il faut être inquiet? Je parle pour nos auditeurs qui nous ont suivis, qui entendent qu'il y a des nouvelles menaces, qu'il y a des nouvelles technologies, que tout va plus vite, qu'on est capable d'aller très rapidement, de saturer le ciel. On voit l'actualité, les bombardements, les menaces, les drones, les attaques, des drones qui se présentent aussi, je le disais en guise d'introduction, dans des aéroports, qui ferment ces aéroports, qui ferment les couloirs aériens. Est-ce que l'auditeur, qu'il soit en France, qu'il soit en Europe, qu'il soit en Afrique, tout dépend de sa proximité d'une zone de conflit, mais est-ce qu'il y a une inquiétude particulière à avoir, ou qu'est-ce qu'on peut dire à ce niveau-là?
3: Je ne crois pas que ce soit une question d'inquiétude, c'est une question de réalisme et d'état d'esprit aussi. C'est-à-dire que pour ceux de vos auditeurs qui vivent à proximité de zones de conflit, en fait, ils savent que le conflit a de fortes chances de les impacter. Si ça n'a pas été le cas, ça peut arriver rapidement. Pour les auditeurs qui vivent dans une zone préservée, par exemple, comme l'Europe, pendant longtemps, il faut bien réaliser que, oui, la conflictualité peut arriver demain, après-demain chez nous, par le biais de tirs de missiles de différents domaines, de frappes, de saturation de drones qui vont pas forcément partir de Russie, hein, d'ailleurs de Russie ou du flanc sud, ou d'ailleurs qui peuvent très bien partir de navires de commerce qui naviguent non loin de nos côtes et qui, comme les Ukrainiens ont fait par rapport à leur attaque en Russie, peuvent décoller, faire ça. Donc ça, c'est le constat. Après, il faut pas paniquer du tout. Il faut se dire, il faut être résilient. Peut-être pas nos parents, mais nos grands-parents, nos arrière-grands-parents ont connu ça pendant la Première Guerre mondiale, la Deuxième Guerre mondiale. Nous-mêmes, on a connu ça. Enfin, moi, je suis de la génération de la guerre froide. Donc, pendant la guerre froide, on savait que c'était une possibilité. Donc, il faut s'y préparer, j'allais dire sereinement, sans panique, simplement en se disant, oui, ça peut arriver.
1: On entend parfois, capitaine Malcolm Pinel, un discours, ça m'a frappé, par exemple, en école d'ingénieur, où on peut proposer plusieurs carrières, dont des carrières dans l'armée, des jeunes qui se disent, non, moi, j'ai pas envie de travailler pour l'armée, c'est pas bien, les conflits, mais en même temps, il y a une nécessité, vous vous êtes engagé dans ces enjeux-là à titre personnel. Qu'est-ce qui vous guide? C'est la nécessité de se dire, il faut être en capacité de protéger son pays?
0: Alors, je pense que, comme tout militaire, c'est une des raisons principales, c'est-à-dire qu'on souhaite d'abord servir. Tout militaire qui s'engage, il sait qu'il s'engage pour servir. Et à titre personnel, j'ai choisi de servir dans l'armée de l'air et de l'espace, parce que mon grand-père était aviateur. Au-delà de ça, par exemple, au centre d'études stratégiques où je travaille, on a des étudiants en Master 2 qui font des alternances. Et donc, ils ont un contrat à durée déterminée, comme civil de la défense, et ils travaillent sur des questions de géopolitique, de géographie, d'histoire militaire. Donc, il y a de multiples manières de servir. Et nous, au César, on essaie d'entretenir ce lien entre la jeunesse, le monde universitaire et la recherche. Et ces questions-là, plus on y travaillera, plus on publiera des choses dessus, plus notre société et puis les Français seront au fait de ces problématiques qui sont très importantes, et encore plus dans les temps prochains.
1: Vous êtes inquiet, vous?
0: À titre personnel, non.
1: Confiant?
0: Oui, bien sûr.
1: J'essaye d'avoir un petit peu les cubes de ce qui se passe. En guise de conclusion, pour un fabricant de munitions, quel est pareil l'état d'esprit sur les années à venir? Inquiétude, confiance, capacité de production, neutre et on répond aux demandes?
2: Alors, pas inquiet. Confiant, il faut continuer à l'être, je pense, parce que, et réaliste, surtout réaliste par rapport au monde qui nous entoure. Et donc, pour MBDA, aujourd'hui, l'ambiance est plutôt au travail et à faire en sorte que l'on délivre, comme je disais, ce qui nous a été commandé, vous avez donné les chiffres, et derrière, que l'on prépare l'avenir et que l'on ne se repose jamais sur nos lauriers, sur nos succès, parce que c'est... Et je reviens à ce que disait Malcolm à l'instant... On sert quand on est chez MBDA, on continue à servir et tous les personnels que j'ai l'occasion de croiser au sein de l'entreprise savent qu'ils travaillent au profit des armées européennes et de l'armée française en particulier. Et on sert différemment dans l'armée. J'ai passé 30 ans dans l'armée de l'air, mais j'ai toujours l'impression de servir mon pays différemment, mais toujours servir.
1: Pierre Azou.
3: Et un message de confiance pour tous nos auditeurs ou leurs enfants qui voudraient se lancer dans la carrière de pilote, allez-y, ça n'est pas mort. Je voulais juste terminer sur une note finalement positive au sens les hommes ont encore de l'avenir dans un cockpit, puisque les pilotes français de Rafale basés aux Émirats Arabes Unis pendant la guerre, de 40 jours ont abattu plus d'une centaine de drones iraniens. Et je pense que ça valait la peine de le rappeler.
1: Merci Pierre Azou, directeur académique de la Fondation pour la maîtrise des enjeux stratégiques, auteur du siècle des As, pour prolonger cet échange, c'est-à-dire chez Perrin. Merci aussi à Yann Bourion, responsable de la prospective stratégique chez MBDA. Et puis à vous, capitaine Malcolm Pinel, chef de la section enseignement stratégique du Centre d'études stratégiques aérospatiales. Merci à tous les trois d'être venus dans Géopolitique sur

0: RFI, ici depuis les rencontres stratégiques de la Méditerranée. Ça s'est déroulé cette semaine, émission enregistrée il y a quelques jours. À la réalisation, Bertrand Éclair et Mathias Golshani. La préparation, la production, Cécile Lavolo. Une émission, vous retrouvez évidemment sur le site internet RFI.fr et sur l'application Pure Radio. Tout de suite sur RFI, un nouveau journal.
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5: Bonsoir, ou peut-être bonjour, ici à Paris, il est pile 20h.
1: RFI Soir, Philippe Le Caplain.
5: RFI Soir avec des reportages, des analyses et commentaires et tout de suite un journal. En Arabie Saoudite, l'aéroport de Riyad fermé après une attaque houthie qui a fait des blessés. Donald Trump exhorte l'Ukraine à changer de président, ce que salue la Russie. Mahmoud Abbas reporte les élections présidentielles et législatives de presque un an en Palestine. En cyclisme, à l'âge de 20 ans, Paul Sexas remporte le Tour de Lombardie, sa première grande course. Les Houthis du Yémen demandent aux compagnies aériennes de rester à l'écart des aéroports saoudiens, cela en raison de ces attaques qui perturbent le trafic aérien. En effet, les opérations sont suspendues à l'aéroport de Riyad après une attaque ayant fait des blessés, Joseph Clément.
6: Des personnes ont été blessées dans le terminal des vols domestiques selon des témoins qui rapportent une scène de chaos. Évacuation de l'aéroport, fumée dans le ciel, tandis qu'une file d'ambulances évacuait les nombreux blessés dans les hôpitaux de la ville. Les médecins ont été rappelés en urgence. Si certaines sources évoquent déjà des morts à la suite de cette attaque encore non revendiquée, le bilan n'est pas connu. Les activités de l'aéroport de Riyad sont suspendues tant que l'ampleur des dommages n'est pas connue, a précisé l'autorité générale de l'aviation civile en Arabie Saoudite. Après une journée de vendredi relativement calme, l'aéroport a de nouveau connu des explosions. Donc, mercredi et jeudi, des frappes revendiquées par les rebelles houthistes au Yémen avaient causé la mort d'au moins 6 personnes dans les aéroports saoudiens ainsi que de nombreux blessés. Avec cette nouvelle attaque, l'Arabie Saoudite est mise sous pression alors que le pays doit accueillir dans les prochaines semaines une série de rendez-vous internationaux sur son sol. Joseph Clément, Riyad, RFI.
5: La guerre en Ukraine, en plus de soldats tués sur la ligne de front, 20 personnes, dont 3 enfants, ont été tués lors d'une attaque russe contre la ville de Zaporijjia. Un accord entre Moscou et Washington sur le diesel russe a été trouvé sur le dos de Kiev. En pleine discussion entre émissaires ukrainiens et américains à Miami, Donald Trump a annoncé un accord avec le Kremlin pour la mise immédiate sur le marché de 300 000 tonnes de diesel russe, presque 2 millions d'ici la fin de l'année. En plus de quoi, le président américain, Edward Mal, vient de reprocher à Volodymyr Zelensky de ne pas mettre fin à la guerre.
7: C'est en répondant à des journalistes en quittant la Maison-Blanche que Donald Trump a critiqué le président ukrainien. Une discussion retransmise sur Fox News suggérant aux Ukrainiens de le remplacer.
8: Je suggère qu'il trouve un nouveau dirigeant qui soit capable de conclure un accord parce qu'il aurait pu conclure de nombreux accords et il ne le fait jamais.
7: Selon Donald Trump, c'est l'Ukraine qui choisit de ne pas mettre fin à la guerre.
8: Zelensky aurait pu mettre fin à cette guerre à de nombreuses reprises, vraiment très nombreuses reprises, mais il choisit de ne pas le faire.
7: Donald Trump a aussi critiqué l'Ukraine pour ses frappes menées contre des raffineries russes, alors que le prix de l'essence aux États-Unis est très élevé. Un problème pour Donald Trump à moins d'un mois des élections de mi-mandat où le coût de la vie est un des principaux enjeux.
8: Nous leur avons dit, vous pouvez faire ce que vous voulez à la Russie, mais ne frappez pas les raffineries parce que cela provoque des problèmes dans le monde entier. Et il veut créer des problèmes pour le monde entier. Il veut créer des problèmes pour nos agriculteurs, nos éleveurs avec le prix du diesel, parce que la Russie fournit une grande partie du diesel consommé dans le monde.
7: Ce vendredi, une réunion entre les négociateurs américains et une délégation ukrainienne a eu lieu à Miami. Une discussion constructive selon l'un des négociateurs américains sur ce dossier.

0: Witkoff, Edouard Maille, Atlanta, RFI.
1: Et j'ajoute que le négociateur russe salue l'appel de Donald Trump pour un nouveau président en Ukraine. En Inde, l'arrestation du chef du mouvement dit des cafards, fer de lance de la révolte étudiante. Il a été interpellé avant la manifestation non autorisée à laquelle il a appelé pour exiger la démission du président de la commission électorale, une institution qui est accusée d'avoir radié 130 millions d'électeurs. Ce soir, la capitale indienne reste verrouillée par les forces de l'ordre et Abdullah Ali, la tension est

0: Le parti des cafards, fer de lance de la jeunesse, refuse de céder avec les leaders étudiants. Il promet de poursuivre la mobilisation. Abdullah Erali, New Delhi, RFI.
1: Il n'y aura pas d'élection en Palestine le mois prochain. Mahmoud Abbas reporte le scrutin législatif et présidentiel à l'année prochaine, le 11 septembre 2027. Or, la tenue de ces élections était un signal très surveillé par la communauté internationale pour attester d'un renouveau démocratique en Palestine. Israël dit ne pas être responsable du report de ces élections. Des milliers de personnes ont manifesté à Londres et à Berlin pour réclamer l'arrêt des frappes sur la bande de Gaza après la commémoration du 7 octobre, 3 ans après. Au Royaume-Uni, les manifestants disaient vouloir, je cite, marquer 3 ans d'un génocide en cours à Gaza et appelaient le gouvernement britannique à prendre des sanctions contre Israël. Aux États-Unis, la condamnée à mort qui a survécu aux injections létales et de retour en prison, elle va plutôt bien, affirme son avocat, sans pour autant avoir vu ou parlé à sa cliente. Par ailleurs, la polémique continue au sujet de l'exécution que le gouvernement veut diffuser en direct en novembre. En cette journée mondiale contre la peine de mort, le pape, lui, réitère sa condamnation de la peine de mort, Eric Sonnanck.
2: La peine de mort est inadmissible car elle porte atteinte à l'inviolabilité et à la dignité de la personne, a écrit le pape ce samedi sur ses différents comptes pontifex qui comptent plus de 50 millions d'abonnés. Léon XIV rappelle qu'il est possible de répondre aux exigences de la justice sans recourir à la peine capitale, évoquant les systèmes de détention efficaces de plusieurs pays. Si le pape n'évoque pas directement les États-Unis, c'est bien envers son pays natal qu'il envoie avant tout un message, alors que le Pentagone a annoncé l'exécution en public de l'ancien militaire Nidal Hassan début décembre. Commentant cette décision, le cardinal Parolin, secrétaire d'État du Saint-Siège, a jugé incompréhensible que l'on veuille recourir à ce système aujourd'hui, dénonçant la volonté de l'administration américaine de transformer la mort en spectacle. Léon XIV est particulièrement sensible à la question. En 2011, alors supérieur de la communauté des Augustins, il avait écrit au gouverneur de l'Illinois, son État natal, pour le remercier d'avoir aboli la peine de mort. En 2018, le pape François avait fait modifier le catéchisme de l'Église catholique, rendant la peine capitale inadmissible en toutes circonstances. Eric Sénanque, Rome, RFI.
1: Encore une tuerie aux États-Unis. Cette fois, cela s'est passé à Erie, ville de Pennsylvanie. Un tireur a fait 8 morts, dont 2 enfants, sans que l'on en sache beaucoup plus pour l'instant. Une nouvelle panne électrique géante à Cuba. Elle prive tout l'est de l'île d'électricité. Cela dans un contexte de profonde crise énergétique sur l'île, puisqu'elle est soumise depuis 9 mois à un blocus pétrolier de la part des États-Unis. La politique en France, toujours devancée dans les sondages par Édouard Philippe, qu'il ambitionne de supplanter comme candidat du Bloc central à l'élection présidentielle. Gabriel Attal axe son discours sur la jeunesse après plusieurs semaines de mobilisation dans les lycées. Il était en meeting cet après-midi à Lyon devant Valérie Gasse.
3: Vous méritez de ne plus jamais avoir à ressentir qu'on n'est jamais pris au sérieux quand on a 17 ans.
4: Parce que désormais il est le plus jeune des candidats à la présidentielle, Gabriel Attal espère être celui que les jeunes peuvent entendre.
3: Je veux être le président qui parlera à la jeunesse parce qu'il la comprend.
4: Et les jeunes peuvent entendre.
3: Je veux être le président qui parlera à la jeunesse parce qu'il la comprend.
4: Et de décliner son programme en le reliant à son objectif, donner un avenir aux jeunes, un temps d'avance à la France.
3: C'est un nouveau pacte pour la jeunesse que je viens présenter, qui renouera avec la promesse républicaine, celle de l'élévation.
4: Il promet d'augmenter le budget de l'éducation, d'adapter le bâti scolaire au changement climatique en 5 ans. Même l'assainissement des finances publiques passe par le crible de la jeunesse.
3: Je propose une double règle d'or. En plus de l'équilibre des comptes, je propose une règle d'or pour les dépenses d'avenir.
4: Et au moment où les lycéens descendent dans la rue, Gabriel Attal essaie de prendre l'avantage sur ses concurrents.
3: Dans les prochains jours, je lancerai sur mon site de campagne et mes réseaux sociaux un appel à tous les Français de 16 à 25 ans. Et 150 d'entre vous seront tirés au sort pour une convention sur nos propositions.
4: Une méthode censée incarner le changement de modèle qu'il prône, comme la proposition d'une coalition des démocrates.
3: Ceux qui ont peur d'une primaire commettent une erreur. Mais nous ne les attendrons pas. Nous rassemblerons largement.
4: Même si Édouard Philippe le devance dans les sondages, Gabriel Attal ne veut rien lâcher. Dans cette campagne. Valérie Gasse, Lyon, RFI.
1: Le baroud d'honneur des opposants à l'A69 avant son ouverture annoncée dans 3 semaines. Cette autoroute est au cœur d'une intense contestation depuis 3 ans pour un tronçon reliant Toulouse à Castres. Un incident de cybersécurité a touché hier le dispositif VACAF d'aide aux vacances des caisses d'allocation familiale. Une fuite concernant les données des bénéficiaires. Cela dit, la CNAF ne donne pas de chiffres précis. Et puis le photographe palestinien

0: Indépendant Mahmoud Abou Hamda remporte à Bayeux le trophée photo de la 33e édition du prix Bayeux des correspondants de guerre, un prix très largement dominé cette année par le conflit à Gaza et les violences en Cisjordanie. h10 en temps universel, venons-en au sport. Christophe Diremzian, le football pour commencer. Cristiano Ronaldo, suspendu provisoirement par la fédération portugaise après avoir claqué la porte de la sélection pendant la fenêtre internationale.
1: Et c'est tout sauf une surprise, effectivement, parce que le joueur s'y attendait d'ailleurs lorsqu'il s'était excusé auprès des supporters portugais sur les réseaux sociaux après avoir quitté ses coéquipiers le 30 septembre. À la veille du match de Ligue des Nations contre le Danemark, il venait d'apprendre que le sélectionneur Jorge Jesus ne le titulariserait pas le lendemain. Cette décision venait déjà après une autre décision, 3 jours auparavant, de laisser CR7 sur le banc en Norvège. La fédération a donc ouvert une procédure disciplinaire qui réduit sans doute à pas grand-chose ses chances de le revoir avec le maillot national à 41 ans.
0: En France, le football, c'est la suite de la 6e journée de Ligue 1 et la courte victoire de Lille sur le Havre.
1: Oui, succès peu convaincant à domicile des nordistes 1-0 tout à l'heure, mais suffisant pour revenir temporairement à hauteur du leader Monaco qui accueille Toulouse ce soir. Le PSG, lui, reçoit dans le même temps Le Mans, avec l'idée de remonter un petit peu au classement, il n'est que 6e, et de préparer au mieux le choc de Ligue des Champions de mercredi avec Manchester City. Dans cette optique, l'entraîneur Luis Enrique va laisser au repos Ousmane Dembélé et Nuno Mendes, deux internationaux encore un petit peu éprouvés par la séquence Ligue des Nations.
2: Spécialement après cette durée de la trêve internationale, et on pense de manière individuelle à chaque joueur, on a décidé que ce soit Nuno que Ousmane, ils doivent se reposer pour penser à les matchs qu'on va avoir dans les compétitions de la Ligue et aussi la Champions League. Mais c'est normal, et vous devez vous habituer parce que ce sera une chose typique pendant cette saison.
1: Voilà, Luis Enrique qui fait un petit peu tourner l'effectif avant la Ligue des Champions. PSG Le Mans dans un peu plus d'une demi-heure. Au même moment, les autres matchs, le Paris FC 3e accueillera Lorient et Brest affrontera Angers.
0: Et en Angleterre, c'est la 6e journée de Première Ligue. Arsenal rejoint provisoirement Manchester City en tête du classement.
1: Des Gunners à réaction face à Leeds, menés 1-0 à la 55e minute. Ils ont fini par renverser la situation pour l'emporter 2-1 et recoller aux Citizens avant le déplacement demain des Sky Blues à Liverpool pour le choc du week-end. 3 matchs au menu du jour de la 8e journée de Liga en Espagne. Le leader, le FC Barcelone, joue actuellement contre Getafe et mène largement 3-0. À 19h TU, le Real Madrid accueille Villarreal.
0: En cyclisme, Paul Sexas finit la saison en beauté puisqu'il remporte le Tour de Lombardie.
1: Superbe première victoire du jeune Français sur un monument, l'une des 5 courses d'un jour les plus prestigieuses du calendrier. Le Lyonnais a faussé compagnie à tous ses rivaux à 19 km de l'arrivée pour s'imposer devant l'Espagnol Enric Mas et l'Italien Giulio Ciccone. Il devient à 20 ans et 16 jours le plus jeune vainqueur de cette épreuve, de quoi compenser un petit peu sa déception à l'issue des championnats du monde de Montréal fin septembre où il n'avait terminé que 15e.
0: Et puis les mondiaux de judo en Azerbaïdjan. L'équipe de France finira la compétition sans le moindre titre individuel.
1: Ça faisait 23 ans que ça n'était pas arrivé. Les dernières chances se reposaient sur les épaules des dames en plus de 78 kilos. Romane Dicot est passée tout près de l'or, mais elle était battue en finale par Ripon sur immobilisation par une jeune sud-coréenne de 19 ans, Lee Hyo. Forcément un petit coup d'inachevé au bout d'un parcours prometteur, mais une médaille d'argent, ça se prend quand même.
3: Un autre podium mondial, je ne vais pas cracher dessus parce qu'on sait que c'est tellement dur. Quand on voit tous ceux qui sont passés malheureusement à côté, chez les Français, même chez d'autres pays, des mondes, je me dis, voilà, je suis encore une fois sur ce podium. Après, forcément, hyper frustrant parce que je fais tellement une belle journée. Même en finale, honnêtement, je fais un match de fou et je sentais bien qu'en fait, ça allait venir. Il a suffi d'une séquence pour que je me prenne... que je perde, donc c'est l'ingratitude du judo, hein. On signe pour ça, on a signé pour ça, mais je sais que je vais la relativiser vite, ça reste un autre mondial, on est à quelques mois d'un autre championnat du monde aussi, j'avais jamais pris cette coréenne aussi, mine de rien ça fait des informations à prendre sur elle, maintenant elle a des infos, j'aurai de quoi travailler aussi, Ouais, le sourire revient un petit peu contente quand même de me dire que la journée est terminée. Mais oui, beaucoup, beaucoup de sentiments avec cette médaille d'argent aujourd'hui.
1: Et beaucoup moins réussite que Romain Dico, l'autre française de la catégorie, Léa Fontaine, tombée dès les huitièmes de finale sur la semaine et avant la dernière journée consacrée à la compétition par équipe. Ça fait un petit total de 4 médailles pour les tricolores, bien en deçà des attentes. Et puis, à noter chez les hommes, le titre des buts de 100 kilos est allé au Russe Inal Tassoyev.
0: Un mot de Formule 1, nouvelle pole position pour Max Verstappen demain au départ du Grand Prix de Singapour.
1: Comme le week-end dernier, le Néerlandais a été le plus rapide à l'issue de la séance nocturne des qualifications. Le quadruple champion du monde a devancé les Ferrari du monégasque Charles Leclerc et du britannique Lewis Hamilton. L'italien Kimi Antonelli partira en 4e position. Départ de la course demain, 12h, temps universel.
0: Christophe Dirindjian pour les sports.
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0: La liberté de la presse bafouée en Égypte, où une rédaction tout entière a été réduite au silence. L'ensemble des journalistes du média en ligne Matsa Daash ont en effet été arrêtés, c'était lundi. Détenus pendant 5 jours, torturés selon leur dire, ils sont poursuivis pour terrorisme, diffusion de fausses informations. Plus de 80 organisations, parmi lesquelles Human Rights Watch, Reporters sans frontières ou encore le Comité pour la protection des journalistes, exigent leur libération immédiate. Benoît Gross.
5: La nuit est à peine tombée sur le Caire. Le journaliste Mohamed Ashraf Abu Imeira est chez lui lundi soir quand des policiers en civil perquisitionnent son domicile et le placent en garde à vue. Sans aucune explication, ses 5 autres collègues sont arrêtés le lendemain. En moins de 24 heures, c'est toute la rédaction du média indépendant Matsa Daash n'y croit pas en arabe qui est démantelée. Ce média en ligne, spécialisé dans le fact-checking, n'hésitait pas à remettre en cause les déclarations du gouvernement. Une liberté qui ne passe plus en Égypte où le régime d'Abdel Fattah al-Sissi censure toute information critique. L'Omna Darwish travaille pour l'ONG Initiative Égyptienne pour les Droits Individuels, dont les avocats représentent les 6 journalistes. Elle raconte, depuis le Caire, leurs conditions de détention.
6: Ils ont été mis au secret sans pouvoir contacter ni leurs avocats, ni leurs familles pendant près de 5 jours. Et lorsqu'ils ont comparu devant le parquet, plusieurs d'entre eux ont déclaré avoir été torturés pendant leur détention. Des coups, des décharges électriques, des menaces contre leur famille, tout ça les yeux bandés et les mains menottées pendant des jours. Plusieurs ont aussi été contraints de faire de faux aveux face caméra, des aveux qu'ils lisaient sur des feuilles remises par la police.
5: Les autorités nient toute forme de torture et mercredi, la justice tranche. Les 6 journalistes sont inculpés d'infractions liées au terrorisme, accusés d'avoir reçu des financements de l'étranger pour diffuser de fausses informations et de travailler pour les frères musulmans. L'Omna Darwish.
6: Prétendre que des personnes ont des liens avec les frères musulmans est une tactique courante. Elle est utilisée pour dissuader toute solidarité envers les personnes arrêtées et pour les priver de leurs droits fondamentaux, comme le droit à un procès équitable et à une procédure régulière.
5: 25 journalistes sont à présent emprisonnés en Égypte, selon Human Rights Watch. Bassam Hawaja est responsable de l'ONG dans la région. Il dénonce des emprisonnements à rallonge.
7: Il arrive que lorsque des personnes sont condamnées, souvent à l'issue de procès inéquitables ou de procès collectifs, les autorités refusent de les libérer à la fin de leur peine. On leur inflige par exemple de nouvelles accusations quasi identiques afin de les maintenir en détention plus longtemps.
5: Malgré la libération d'un journaliste et d'un blogueur en 2026. Jamais, au cours de la dernière décennie, la répression contre la presse n'avait atteint un tel niveau dans le pays, souligne Bassam Hawaja.
7: Quand on est prêt à arrêter toute une rédaction et à la faire disparaître, quand on s'en prend aux écrivains, aux économistes, aux dessinateurs, il est impossible de prétendre qu'il existe quoi que ce soit qui ressemble aujourd'hui à la liberté d'expression en Égypte. Beaucoup de journalistes doivent désormais opérer en exil.
5: L'Égypte est 169e sur 180 au classement de Reporters sans frontières sur la liberté de la presse. Le pays a perdu 10 places depuis l'arrivée au pouvoir d'Abdel Fattah al-Sissi en 2013.
0: Voilà pour l'Égypte. Sachez par ailleurs qu'un journaliste a été tué au Mexique, le 9e depuis le début de l'année. Amurabi Huesca Manzano avait un site d'information comptant plus de 52 000 abonnés. Il a été abattu dans l'état de Oaxaca.
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0: Abidjan, se sont retrouvés 20 d'artistes venus d'Afrique, d'Amérique latine et d'Europe pour une semaine de création musicale et pour célébrer les 30 ans de Coast to Coast, ce premier label dédié aux musiques urbaines en Afrique francophone qui a produit des artistes incontournables de la scène ivoirienne. Reportage en studio de Judith Renoux.
8: Ils viennent de se rencontrer et se retrouvent à composer ensemble en studio. Wanda Banton et Modelka sont venus du Nigeria et de France pour mélanger leurs univers dans un morceau dont ils ont déjà choisi le thème.
9: C'est un amour à distance de Lagos to Paris.
8: Petit à petit, le son prend forme. La semaine de création est dédiée au label Coast to Coast. Sa dernière recrue est Jipinda, jeune influenceur ivoirien qui s'est lancé dans le rap ivoire et vient de sortir un premier EP. Lui qui débute dans le milieu profite de l'expérience du label.
10: Ce que j'apprécie vraiment, c'est que t'as pas l'impression que t'es dans un label, t'as l'impression que comme si t'es dans une famille, genre. Parce que tout est au calme. Il n'y a pas de pression.
8: En 30 ans, le label s'est imposé comme une référence. Cheikh Louital, directeur de Coast to Coast.
11: Aujourd'hui, Coast to Coast est plus qu'un label, c'est un incubateur. Parce qu'on a des artistes qui sont dans différents pays, qui ne sont pas nécessairement seulement en Côte d'Ivoire. Et la marque est une marque aujourd'hui qui voyage énormément à travers les succès qu'on a avec des artistes comme Loiseau Rare, à travers des artistes qu'on veut signer au Cameroun, qui ont déjà un certain nom et cachet.
8: L'aventure a commencé en 1996 avec Jean-Marc Guirandou, le fondateur du label, décédé en 2016.
11: Et Coast to Coast et Jean-Marc Guirandou ont été les premiers à ramener le rap français avec l'argot ivoirien. Et donc avec Almighty et le premier album qui s'appelait Le Dieu du Swing, ils ont fait 10 000 ventes en 24 heures et ils ont vendu 100 000 albums au total, ce qui représentait sur le marché ivoirien quelque chose de très gros et qui n'avait jamais été fait auparavant.
8: Aujourd'hui, le label porte des figures de la scène ivoirienne comme le rappeur Didi B ou encore Loiseau Rare, artiste gabonais résident en Côte d'Ivoire. Un succès remarqué vu les difficultés qui se font ressentir dans l'industrie musicale du pays.
11: Malheureusement, beaucoup de labels sont venus et sont partis quelques années après par manque de subventions, d'aides, de résultats vraiment impactants.
8: L'un des problèmes communs à d'autres pays d'Afrique francophone est la non-monétisation des artistes sur les plateformes, un sujet sur lequel se penche actuellement la Côte d'Ivoire. Judith Renou, Abidjan, RFI. Judith Renou, Abidjan, RFI. 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
0: Cette semaine ont eu lieu les commémorations des attaques du Hamas le 7 octobre. Le rabbin Nava Hafetz signe avec le président de l'ONG Médecins du Monde un livre intitulé « Les déflagrations de Gaza ». Nava Hafetz a également sillonné pendant des années la Cisjordanie occupée pour dénoncer la colonisation illégale. Abla Jounaïdi.
12: Bonjour Nava Hafetz.
13: Bonjour.
12: Vous êtes à Paris pour parler de votre livre co-signé avec Jean-François Corti de Médecins du Monde, Les déflagrations de Gaza. Israël et de nombreux juifs de par le monde rendent hommage cette semaine aux victimes des massacres commis par le Hamas le 7 octobre 2023. Vous avez perdu une amie dans ce livre. Vous divergez sur l'emploi du mot génocide. Qu'est-ce qui vous empêche de l'utiliser, vous, ce mot ?
13: Moi, je pense qu'il y a des crimes de guerre. Je pense que la définition d'un génocide tel qu'il a été rédigé après la Deuxième Guerre mondiale n'est plus percutant. Il n'y a pas une volonté d'éradiquer le peuple palestinien. Peut-être chez certains, oui, mais ce n'est pas la majorité.
12: Chez certains
13: Israéliens. Mmh. Israéliens. Mmh. Les crimes de guerre, c'est assez important.
12: Vous savez qu'il y a assez de crimes de guerre pour ne pas parler uniquement de génocide.
13: Ça, c'est une chose. Deuxièmement, en tant que juif, quand on dit génocide, je pense que c'est là, dans la conscience des Israéliens, des juifs, c'est problématique. C'est comme si on nous associait aux nazis. Et d'autre part, ça bloque. Ça ne sert à rien. D'autre part, si vous pensez qu'il y a un génocide, qu'est-ce que vous avez fait jusqu'à présent? Tout le monde a nourri le Hamas. Tout le monde a versé de l'argent au Hamas. Qu'est-ce que vous vous attendiez? Je pense que face à cet événement, il y a eu un repli.
12: Justement, est-ce qu'il y aura un réveil à l'occasion des élections qui se préparent en Israël? Qu'est-ce que vous en attendez?
13: Je ne suis pas prophète. Ce que je peux vous dire, c'est qu'il y a une alliance entre les cinq partis de ce qu'on appelle le centre-gauche. Je ne suis pas très enchantée parce qu'il y a là-bas des personnes comme Lieberman qui vit dans une colonie, qui est quand même de droite, qui a changé un petit peu ses positions. De toutes les manières, si ces cinq partis ne s'allient pas avec les deux partis arabes, il n'y aura pas une majorité flagrante. Donc
12: vous êtes modérément optimiste.
13: On ne peut pas vivre au Moyen-Orient si on n'est pas optimiste. Tout peut changer. C'est-à-dire, en 24 heures, tous les acteurs sur place peuvent changer.
0: RFI Soir, il est pile 18h passées de 26 minutes en temps universel.
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0: L'actualité des jeux vidéo, sachant que le mois d'octobre est l'un des plus intenses chaque année, car il concentre de nombreuses sorties. Jennifer Lufaux, quelle est votre sélection?
14: Et on commence par Castlevania Belmont's Curse, un jeu d'action et d'aventure dans lequel on incarne l'héroïne Rose Belmont dans un Paris qui est en proie aux flammes et aux monstres. Rose

0: retrouve entraîné dans une conspiration et doit sauver Paris, armé de son fouet grâce auquel il va se balancer pour avancer de plateforme en plateforme. Le petit bonus, c'est que le jeu est développé par le studio français Evil Empire et édité par Konami, le géant japonais. Castlevania Belmont's Curse sera disponible dès le 15 octobre sur tous les supports.
1: Et les fans de la série animée en seront ravis. Votre autre coup de cœur a pour titre Enshrouded ?
0: Avec Enshrouded, on a affaire à un jeu de survie dans un monde recouvert d'une brume mortelle. À la surface, vous pourrez explorer, récolter des matériaux et construire votre base, tandis que sous terre, il vous faudra combattre des créatures et soigner le monde pour faire disparaître le brouillard. La particularité de Enshrouded est son mode de construction quasiment illimité, un petit peu comme dans Minecraft, puisque tout ou presque peut être détruit, modifié et reconstruit. Seul ou à plusieurs, le jeu vous invite à en percer tous les mystères dès le 15 octobre sur Steam. Ma troisième recommandation a ravivé mes souvenirs d'ado qui passaient des heures à voler, à me battre et à discuter avec mes amis, puisqu'il s'agit de Ion 2. Alors là, c'est un MMORPG, donc un jeu massivement multijoueur en ligne, qui dans ce nouvel opus oppose deux camps. D'un côté, les Élyséens qui pensent être les élus du monde d'Atreia. Et de l'autre, les Asmodiens qui ont lutté pour leur survie. La particularité d'Ion est qu'il est le seul du genre où le combat dans les airs n'est pas une mécanique, c'est la raison d'être du monde. Le jeu est déjà disponible sur Steam depuis le 5 octobre.
2: One Piece, Grand Gourmet.
0: Ma dernière recommandation est issue d'une licence bien connue, mais développée autour de la cuisine. Il s'agit de One Piece, Grand Gourmet. En tant que recrue, vous rejoindrez l'équipage au chapeau de paille et votre objectif sera de hisser votre établissement au rang de restaurant le plus réputé des mers. Créez votre menu signature, décorez votre restaurant avec goût et découvrez plus de 400 personnages issus de l'anime One Piece. Le jeu sera disponible sur Nintendo Switch 2 dès le 23 octobre.
1: C'est-à-dire dans moins de deux semaines maintenant. Jennifer Lufaux et ses quatre jeux absolument à ne pas manquer.
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1: À suivre l'actualité en Afrique sur Radio France Internationale. C'est dans pile 30 secondes, il sera alors 20h30 ici à Paris.
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1: 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L'actualité en Afrique à présent avec vous, Sylvie Berruet, bonsoir.
7: Bonsoir, bonsoir à tous. Le ton monte entre l'Érythrée et l'Éthiopie. L'Érythrée demande à l'ONU d'intervenir dans le conflit. Elle estime que les accusations d'incursion formulées par Addis Abeba sont une déclaration de guerre. 4 millions de déplacés et de réfugiés au Sahel, c'est la conséquence de l'insécurité dans les trois pays de l'AES, le Mali, le Burkina Faso et le Niger. En Côte d'Ivoire, le parti de Laurent Gbagbo, le PPAC, présente son pacte social, un projet pour répondre aux difficultés de la vie quotidienne des Ivoiriens. Et puis le football, il raccroche. L'ancien capitaine de l'équipe du Sénégal, Cherukou Yaté, prend sa retraite après une carrière bien remplie. On en est à l'escalade verbale dans la Corne de l'Afrique, accusée par l'Éthiopie d'agression. L'Érythrée demande au Conseil de sécurité des Nations Unies de condamner ce qu'elle qualifie de déclaration de guerre. Cette demande survient alors que les troupes fédérales éthiopiennes progressent au Tigré vers la frontière érythréenne.

0: Après deux semaines de combat, Clotilde Hazard.
1: Les forces fédérales gagnent du terrain au Tigré. Deux semaines après avoir repris Mekele, les forces de paix du Tigré, alliées au gouvernement fédéral, ont repris ce matin la ville d'Adigrat, à 40 km au sud de la frontière érythréenne. Les camions pleins de soldats ont été accueillis par les hurrahs et les chants de quelques habitants dans les rues de la ville. Les troupes progressent à présent vers la frontière érythréenne. L'ambassade américaine en Érythrée a diffusé cet après-midi une alerte de sécurité, faisant état de combat dans la zone frontalière et exhorte ses citoyens à préparer des plans d'évacuation. 5 à 8 000 soldats érythréens étaient présents au Tigré selon une source sécuritaire auprès de l'AFP. Ils avaient commencé à se replier au nord dès jeudi après avoir été touchés par des frappes de drones. Vendredi, l'Éthiopie a accusé l'Érythrée d'agression flagrante, justifiant son droit inhérent à exercer la légitime défense. En réponse, l'Érythrée a accusé son voisin d'avoir mis à exécution, je cite, son projet d'invasion planifié de longue date. Dans sa missive envoyée aujourd'hui aux Nations Unies, l'Érythrée avertit une guerre causerait des ravages considérables aux populations des deux pays.
0: RFI 18h32 à Abidjan, en Côte d'Ivoire, le PPACI, le parti de Laurent Gbagbo, a présenté son pacte social, un projet pour répondre à ce qu'il appelle les fractures de la société ivoirienne. Présentation en l'absence de l'ancien président ivoirien qui est en déplacement à l'étranger. Abdoulaziz Diallo nous donne des précisions depuis Abidjan.
2: Le pacte social de Laurent Gbagbo repose sur 7 piliers, censés répondre aux difficultés rencontrées par les Ivoiriens. La cherté de la vie, l'emploi des jeunes ou encore la réconciliation nationale figurent parmi les priorités. Des axes tirés du programme présenté par l'ancien chef de l'État lors de la présidentielle de l'an dernier. Pour Jean-Gervais Tchéédé, commissaire général du projet, ce pacte se veut inclusif. Il s'adresse à tous les Ivoiriens sans distinction, précise ce responsable. Pour concrétiser cette ambition, un ambassadeur est désigné pour chacun des 7 piliers. Leur mission, aller à la rencontre des populations dans tout le pays jusqu'en décembre 2027 afin de recueillir leurs préoccupations et leurs attentes. Ces consultations doivent aboutir à l'élaboration d'un livre blanc qui sera présenté et adopté lors des assises du pacte. Pour l'analyste politique Abdourahmane Barry, ce pacte social permet au PPACI de remobiliser ses militants et de maintenir sa présence dans le débat public, mais son impact institutionnel reste incertain en l'absence de relais parlementaires pour traduire ses propositions en actions concrètes. Abdelaziz Diallo, Abidjan. RFI.
0: Et restons dans l'ouest de l'Afrique, le Mali, le Burkina et le Niger comptent désormais près de 4 millions de déplacés et de réfugiés. Les juntes militaires en place dans ces trois pays ont fait de la sécurité leur priorité, mais les violences des groupes armés et celles des armées nationales et de leurs supplétifs ont continué d'augmenter, contraignant de plus en plus les populations civiles à fuir. David Baché.
3: Au Mali, au Burkina et au Niger, les incidents sécuritaires ont presque doublé depuis 2020, affaiblissant la présence de l'État et augmentant les risques tant pour les personnes déplacées que pour les communautés d'accueil. C'est ce qu'a déclaré vendredi Abdourahouf Nyonkondé, directeur du HCR pour l'Afrique de l'Ouest et du Centre. Les militaires qui ont pris le pouvoir au Mali en 2020, au Burkina en 2022...
4: Les alliés européens aux États-Unis. Et donc, il a intérêt à rendre cet allié beaucoup plus fort dans sa région pour renforcer sa crédibilité et renforcer le niveau d'interopérabilité avec ses unités en perspective des interventions futures qui peuvent aligner et les Marocains et les Américains, que ce soit au niveau du Sahel, au niveau du Sahara, etc. Donc oui, le message est clair, c'est la première fois en Afrique qu'on voit défiler des F-35, ça se fait pas que pour le show. C'est un message politique. Et donc, oui, c'est la preuve de la solidité et du niveau des rapprochements et de la confiance qu'il y a entre les États-Unis et le Maroc.
0: Le football, le Sénégalais Cherou Kouyaté prend sa retraite à 36 ans. L'ancien capitaine des Lions du Sénégal a annoncé cette semaine qu'il ne foulerait plus les pelouses. Il raccroche les crampons. Passé longtemps par le championnat anglais, il a surtout révélé qu'il jouait avec un problème cardiaque dont il ignorait tout. Babacar Fall.
5: J'ai longtemps joué avec une anomalie cardiaque avant de le savoir. Je prends ma retraite. Phrase choc de Cherou Kouyaté dans une interview à la chaîne Wolf TV. Cherou Kouyaté avec les Lions, ses 4 buts en 92 sélections et pendant plusieurs années capitaine de l'équipe nationale. Son aventure avec le Sénégal débute en 2012 aux Jeux Olympiques à Londres avec la génération des Griss Organek et Sadio Mané. La CAN Kouyaté en a joué 5, dont 2022 est le premier titre de champion.

0: d'Afrique du Sénégal. Souvent plombé par les blessures, le désormais ex-milieu de terrain d'Anderlecht, Crystal Palace ou encore West Ham a récemment tenté une aventure ratée en deuxième division turque. Dans la dernière Coupe du Monde aux États-Unis, au Canada et au Mexique, Cheikh Kouyaté rejoint le staff de Pape Tiao, alors sélectionneur des Lions. Kouyaté était parti pour soutenir au plus près ses ex-coéquipiers en sélection qui se sont arrêtés finalement en 16e de finale. Babacar Fall, Dakar, RFI.
1: 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On écoute un petit extrait du titre Sagat pour vous donner un avant-goût de ce qui vous attend.

0: 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Jean-François Cadet, Alexandre Cayuela.
1: Bonjour, aujourd'hui le théâtre raconte ce qui nous pousse à changer de vie. Bientôt le jour, conçu, écrit, mis en scène par Julie Bertin du Birgit Ensemble, c'est jusqu'au 11 octobre au théâtre Gérard Philippe, Centre dramatique national de Saint-Denis, et du 15 au 17 octobre à la MAC de Créteil. Un technicien apparaît face au public avec à la main un petit enregistreur sonore sur un trépied. Il le pose sur le sol, devant une chaise de bistrot. Le dispositif de la première partie du spectacle est en place et c'est la voix de Julie Bertin, l'autrice et metteuse en scène, qui sort des haut-parleurs.
2: Ok, ça enregistre. Ok, bonjour. Alors, je voulais d'abord vous remercier de nous accorder un peu de temps pour nous raconter votre histoire. Et alors, comme je vous le disais, ce qui m'intéresse, c'est de cerner ce moment où le corps se soulève. C'est-à-dire ce moment où une personne décide de s'arracher à sa vie et de transformer son monde. Ce moment où la vie bascule. Ce moment où vous vous êtes dit, c'est plus possible. Voilà. Ensuite, je compte écrire une pièce de théâtre à partir des témoignages récoltés. Je prendrai donc sans doute la liberté de ne pas dire tout ce que vous m'aurez raconté, ou bien d'imaginer ce que vous ne m'aurez pas dit.
3: C'était important, effectivement, de rendre compte du pacte de confiance qui avait été le mien, celui que j'ai énoncé au début de mes entretiens quand je rencontrais donc ces personnes que j'ai interrogées dans le cadre de ma récolte de témoignages. Je suis partie pour mon écriture de ces récits. J'ai rédigé un appel à témoignages. Cet appel a circulé sur les réseaux, via le réseau associatif, en lien avec les différents théâtres, partenaires du projet. J'ai aussi demandé l'aide des instituts français à l'étranger. Et puis l'aide des acteurs et actrices qui faisaient partie du projet et qui eux-mêmes sont pour la plupart binationaux. C'est comme ça que j'ai commencé à recevoir des mails d'inconnus. Dès l'instant qu'on m'écrivait et que la personne avait la sensation de se reconnaître dans cette idée de soulèvement intime, alors je la rencontrais. Et c'est ensuite, parmi cette centaine de témoignages récoltés, que j'ai opéré une sélection. Je voulais que sur scène soient représentées différentes générations. Je voulais qu'il y ait un récit par pays et puis que les récits ne se ressemblent pas.
1: Un petit écran surmonte la scène. C'est là que vont s'afficher, les uns après les autres, les noms des personnages. Le premier, c'est Eduardo de Madrid, né en 1934. Il a grandi sous la dictature franquiste et il commence à raconter son histoire.
4: Mes parents sont céramistes. Ils fabriquent toutes sortes d'ustensiles de cuisine qu'on vend dans la boutique. Oui, parce que je travaille moi aussi à la boutique. Non, je ne vais pas à l'école, non. Ça ne fait pas du tout partie des préoccupations de mes parents. Et quand j'ai un peu de temps libre, ce que j'aime par-dessus tout, c'est aller voir les garçons jouer au foot.
3: J'ai commencé par retranscrire les récits que j'avais

0: conserver, et puis par me dire bon voilà, là il y a tout un tas de creux que je vais pouvoir moi remplir, ou une idée comme ça qui a jailli au cours de l'entretien, une phrase très forte qui m'a été donnée et qui n'a pas été dépliée. Eh bien, c'était pour moi là justement l'occasion de repartir d'une phrase et de voir ce qu'elle pouvait bien contenir, cette phrase-là, de ce qu'elle contenait de mystère. Pour moi, dès l'instant qu'il y a du mystère, il y a du théâtre possible. Donc c'est aussi imaginer parfois des dialogues qui ne m'ont pas été rapportés, et mettre des hypothèses sur le pourquoi du comment, sur pourquoi c'est arrivé ce jour-là et pas un autre, pourquoi c'est arrivé à cette personne-là et pas à un autre parent de la famille. Il y a une des comédiennes, Morgane Nero, qui disait assez justement qu'il s'agissait pour elle de cheminer vers la personne qu'elle avait à incarner. Il s'agissait pas d'imiter, ce qui aurait pu être le cas. Les interprètes ont écouté les enregistrements audio. Certains étaient aussi présents pendant les récoltes de témoignages. D'autres fois, ils avaient simplement écouté l'enregistrement audio. Je terminais chacun de mes entretiens en faisant aussi un portrait de la personne interviewée. Donc, ils ont pu aussi voir les photos de ces personnes. Mais le travail consistait plus à essayer d'être fidèle à cette personne-là, mais davantage dans ses idées, dans ce qu'elle cherchait à nous raconter, à nous transmettre.
1: Sans avoir vraiment préparé ce que j'allais leur dire, je lance, je m'en vais. Silencio. Alors je poursuis, je pars pour Barcelone. Pour Barcelone. Et qu'est-ce que tu comptes faire à Barcelone? Me dit mon père. Je vais faire des études et aller à l'université. Je regarde ma mère. On dirait qu'une pierre vient de lui atterrir en plein milieu du ventre. Mon père continue. Mais t'as pas le bac. Alors, je lui réponds que je vais faire des études, passer le bac et aller à l'université. D'accord, mais la boutique. Je regarde à nouveau ma mère. Ses yeux sont humides. Elle détourne son visage. La boutique. J'allais pas sacrifier ma vie pour une boutique.
2: C'est pour des raisons très personnelles qu'Eduardo décide de faire le grand saut, mais parfois ce sont des circonstances beaucoup moins intimes qui décident. Prenez M par exemple, une femme de 32 ans qui témoigne en visio depuis Rome. Elle n'est pas italienne, elle est indienne. Elle porte un prénom catholique, mais elle ne veut pas dire lequel, question de sécurité. Même chose pour son nom de famille, qui signe une origine portugaise. Elle a aussi, un jour, décidé de partir.
3: En 1992, puis à nouveau en 2002, il y a d'énormes démeutes intercommunautaires là où je vis, à Goa. Et alors, qu'est-ce qu'il se passe? Les musulmans et les catholiques sont massacrés. Et voilà comment un jour, alors que je suis encore une petite fille, je vois arriver une vingtaine d'hommes en face de notre maison. Ils viennent chercher ma voisine. Quand un groupe d'hommes amène une femme quelque part, on sait bien ce qu'ils comptent faire. Alors, elle se précipite dans la cour de sa maison, elle ouvre une bouteille de gaz qui se trouve dehors, elle sort sans briquet et elle se fait exploser. Juste là, sous mes yeux. Elle avait 25 ans et elle m'a enseigné les mathématiques. Peu de temps après, mes parents décident de quitter la région et nous partons vivre à Mumbai. Et je me dis que la violence prendra fin. Mais non, elle continue. Je dois constamment cacher qui je suis. L'Inde est censée être la plus grande démocratie du monde. Ça fait plaisir aux suprémacistes hindous qui dirigent le pays. Mais en réalité, si tu n'as pas le bon nom ou si tu n'appartiens pas à la bonne caste, ta vie est un enfer.
2: Et puis il y a des basculements beaucoup plus mystérieux, comme pour Roberta, professeur d'italien, parti enseigner sa langue à l'étranger et qui se découvre si bien ailleurs et si mal chez elle lorsqu'elle revient au pays.
4: L'ennui m'accable, terriblement. Je marche dans les rues de Rome et je me dis, je connais ce ciel, je connais ces trottoirs, je connais ces immeubles, même ces inconnus, je les connais. Alors qu'à l'étranger, je me suis toujours sentie vivante. Parce que quand tu es ailleurs, quand tu es traversée par d'autres paysages, par d'autres regards, par d'autres langues, tu deviens une autre personne. C'est comme une renaissance, vous voyez ?
2: Au cœur du spectacle, la notion de soulèvement intime, développée par le philosophe français Georges Didi Huberman.
0: Cette idée de se dresser contre quelque chose ou contre quelqu'un, contre une injustice, contre une personne qui nous oppresse, contre une situation intolérable. Donc il y a l'idée que le corps se soulève, le corps se dresse. Et il y a l'idée de révolution, de venir chercher ce qu'il y a sous nos pieds ou ce qu'il y a de viscéral et de renverser la table. C'est le corps qui parle souvent en premier. On a tous en tête des images de soulèvements populaires et on sait bien qu'un point levé, quel que soit le pays, quelle que soit la langue, aura toujours la même signification. Là, évidemment, il ne s'agit pas de raconter des soulèvements collectifs, mais bien ce qui se passe à l'échelle d'un individu quand justement il éprouve ce même besoin quand même qui est encore une fois, de se faire entendre et de se poser en rupture. Dans l'idée de soulèvement aussi, pour moi, il y a cette idée que c'est inattendu. Ça arrive comme un jaillissement. On ne raisonne pas, on raisonne après coup. Il y a quelque chose qui est plus fort que nous, qui nous traverse, et on décide tout d'un coup de crier, de dire non, de se lever. Et c'est ça qui est magnifique, c'est que c'est tout d'un coup des personnes qui répondent à une pulsion de vie, à un élan de liberté. Et s'ils avaient réfléchi, peut-être qu'ils se seraient dit qu'effectivement les risques étaient trop grands, et alors ils n'auraient rien fait. On prend le risque de tout perdre, mais on le prend quand même.

0: Ensuite, je compte écrire une pièce de théâtre à partir des témoignages récoltés. Je prendrai donc sans doute la liberté de ne pas dire tout ce que vous m'aurez raconté, ou bien d'imaginer ce que vous ne m'aurez pas dit.
1: C'est la première partie du spectacle Bientôt le jour est très sobre, avec ses adresses successives au public de personnages assis en avant-scène sur des chaises de bistrot. La mise en scène de la deuxième partie est beaucoup plus spectaculaire et en même temps plus poétique, plus politique aussi, et donc plus universelle. Les comédiens évoluent désormais sur un sol recouvert de terre, au pied d'un mur patiné à la feuille d'or, et farfouillent parfois dans la terre pour en extraire divers objets liés à leur ancienne ou à leur nouvelle vie.
2: J'ai très vite eu l'intuition qu'il fallait un matériau organique, une matière qui rappelle le vivant sur scène. Avec le scénographe James Brandilly, on a cherché différents éléments possibles et puis on revenait toujours à la terre parce qu'elle renferme des significations, une symbolique très multiple, très riche. La terre, c'est à la fois là d'où jaillit la vie, c'est aussi là où on enterre nos morts, donc c'est vraiment ce cycle-là que l'on connaît tous. C'est aussi de là dont on peut faire jaillir justement de nos mémoires ce qui a été enfoui. Donc c'est ces fragments entiers de vie que l'on reconvoque sur scène. Et donc les personnages, les acteurs, actrices viennent déterrer quelques éléments, quelques accessoires de jeu qui vont permettre de convoquer tout un pan de leur histoire. C'était aussi un petit clin d'œil justement à Georges Didier Huberman qui dans son livre finit sur cette nécessité que il faudrait, pour ne pas céder à un sentiment de sidération qui peut nous saisir toutes et tous dans le monde aujourd'hui tel que nous le connaissons, et de venir travailler la terre, la remuer, la retourner, et pour en faire jaillir quelques lueurs d'espoir.
1: C'est dans ce décor que l'on retrouve les mêmes personnages. Monica, par exemple, elle vit à Salzbourg, en Autriche. Un matin, alors qu'elle est en télétravail, son mari sort de la maison, lui lance une phrase, tout ce qu'il y a de plus banal, enfin presque, car soudain, le soupçon s'insinue en elle. Une force irrépressible l'attire vers l'ordinateur de son mari, négligemment abandonné sur le bureau. Sur la scène, ses mains plongent dans la terre et en sortent un écran.
3: J'entre sur son compte utilisateur. Et là, rien. Je regarde tout. WhatsApp, Telegram, Messenger, TikTok. Non, il a pas TikTok. Enfin, ou alors je l'ai pas trouvé. J'épluche tout, tout est normal. Et je me vois là, assise, inspecter l'ordinateur de mon mari. Je me dis, il a raison. Je suis folle. Ma pauvre Moni, tu vas vraiment pas bien. Tu imagines des choses qui n'existent même pas. Je suis sur le point de refermer l'ordinateur. Quand me vient une autre idée. Et là, c'est vous qui allez penser que je suis complètement folle. Je me dis, mais s'il y avait une autre session. Un autre compte, comme un compte parallèle. Je me déconnecte de son compte utilisateur et là, un autre compte apparaît. Je ne sais évidemment rien de ce compte, je ne connais pas le mot de passe. Je marque mot de passe oublié. La question secrète s'affiche. Wie hieß dein Gymnasium? Quel était le nom de ton collège? Je connais la réponse. J'ai déjà entendu Elias en parler. C'est le collège Sainte-Thérèse. Je tape das Gymnasium zur Heiligen Theresia. Et là, la session secrète s'affiche.
1: Le jeu avec les objets, comme dans la première partie avec les chaises, se conjugue avec une chorégraphie mise en place avec Lucia Garcia-Pouyes.
2: Il ne s'agissait pas de comme ça juxtaposer des séquences dites théâtrales et des séquences plus chorégraphiées. L'idée, c'était au contraire que tout se mêle davantage. Pour moi, le soulèvement, c'est le corps qui parle, c'est le corps qui, bien souvent, sait avant nous qu'il faut partir, qu'il faut se libérer d'une situation. Et donc, je lui racontais ça, je lui disais, ah, j'aimerais que là, tu nous aides à faire parler aussi les corps, à les mettre en jeu et à tenter de rendre visible ce qui, dans la vie, reste invisible. On peut se retrouver, voilà, dans le métro, dans la rue, sur un banc, assis à côté de quelqu'un qui vit ce que j'appelle ces tremblements de terre intérieurs. Et pourtant, on ne le voit pas nécessairement. Nous, notre travail de transposition au théâtre, c'est ça, c'est de rendre visible l'invisible et là, tout d'un coup, de montrer ce qui a pu traverser tous ces corps et surtout, je dirais, encore plus que ça, de montrer ce qui relie tous ces corps, tous ces personnages, c'est cette solitude, c'est des histoires qui ne se rencontrent pas. Mais elles se font écho, elles se répondent. Et quelque part, ce que ces personnes ont en commun, c'est ce désir, partagée de liberté. Elles ont toutes à un moment désiré une vie nouvelle, comme dit Jacques Rancière, désiré plus de liberté. Et on fait ce pas-là, on prit ce pari. Parfois, ça a été déceptif. C'est aussi ça, la vie, c'est aussi ça, le pari. Mais toutes ont en partage ce désir de liberté. Et ça aussi, le travail chorégraphique nous permettait de montrer ce qui relie les corps au plateau.
1: Parmi les sept personnages de la pièce Bientôt le jour, il y a Amadou, joué par Eza Boto. Amadou est camerounais, mais il vit à présent à Dakar, au Sénégal. Son histoire commence à Yaoundé, où il termine un master en langue. C'est là qu'on lui propose un poste de traducteur dans une scierie, propriété d'un homme d'affaires chinois qui exporte du bois en Chine. Il hésite, mais il accepte.
4: Là où j'ai grandi, l'abattage des arbres au Tayanabé, ce n'est pas bien vu. Et à l'époque, il y a déjà des villageois qui se rebellent contre l'abattage des arbres et le pillage de leurs ressources naturelles. Mais moi, je me rassure en me disant que mon rôle sera simplement de traduire. Et je sais qu'il y a des textes qui régulent le commerce du bois. Je me dis donc que s'ils coupent le bois, c'est que c'est légal. Et puis, surtout, c'est une opportunité que je ne peux pas refuser. Au Cameroun, comme peut-être partout en Afrique, avoir un travail, c'est le parcours du combattant. Je suis issu d'une grande fratrie et j'ai aussi des enfants. Donc, la perspective d'avoir un travail qui me permette de prendre soin de ma famille, je ne peux pas la laisser passer.
1: Au départ, tout se passe bien. Mais un jour, son patron l'envoie en brousse dans la forêt de Bamanga. C'est là que les choses commencent à mal tourner.
4: Normalement, l'abattage des arbres est régulé. Il répond à un plan d'aménagement et les jeunes arbres doivent être préservés le temps de leur croissance. Mais là, quand je pénètre dans la forêt, je vois des arbres abattus par dizaines, de façon totalement anarchique, n'importe comment. Et je découvre que pour accéder aux grands arbres, ils ont rasé tout autour. Dame, se peut, il n'y a plus rien. Dans mon Tien Bijombi, le Bidzingpony, au sol, je vois des arbres centenaires.
1: Amadou est polyglotte.
4: Bien sûr, je parle français sans problème. C'est l'une des deux langues officielles du pays, avec l'anglais, que je parle aussi du coup. Et là d'où je viens, près de Yaoundé, la capitale, on parle letton. Je passe donc souvent d'une langue à l'autre. Et la phrase suivante, je peux la dire en français selon la personne à qui je parle. Vous comprenez?
1: Et plus l'histoire avance, plus le français disparaît au profit de letton. Dans la troisième partie du spectacle, Amadou parle d'ailleurs dans sa langue d'origine, comme si l'arrachement au passé impliquait de revenir aux origines. Et c'est comme ça pour tous les personnages. Roberta s'exprime de plus en plus en italien, M en hindi, Eduardo en espagnol, Monica en allemand autrichien, et donc Amadou en letton.
2: Je voulais réunir sur une même scène de théâtre différentes langues. J'étais, je crois, moi, en tant que spectatrice, en manque de ça. J'avais besoin de convoquer différentes langues, différents corps, différents imaginaires aussi sur une même scène. Ça me semblait plus que nécessaire aujourd'hui, à une époque où justement toutes les frontières semblent se durcir, les murs se dresser. Je voulais humblement faire le mouvement inverse. Eh bien, plus ça va, plus jaillit justement cette langue maternelle, cette langue de l'intime, pour finir par complètement plonger dans ces différentes langues. Et au bout d'une heure de spectacle, toutes ces langues finissent par se mêler les unes aux autres. C'est évidemment surtitré en français, au plateau. Ça permet effectivement à ces personnages comme de plonger encore plus dans leurs souvenirs et dans l'incarnation de ce souvenir.
4: Kikira, Ngoutaï peut bien nous te taba. Oui, Yenzen.
1: Bientôt le jour, conçu, écrit et mis en scène par Julie Bertin et le Birgit Ensemble, c'est jusqu'au 11 octobre au Théâtre Gérard Philippe, Centre Dramatique National de Saint-Denis, et du 15 au 17 octobre à la MAC de Créteil, avec Caroline Arroas, Farine Aslam, Eza Boto, Romain Kos, Morgane Nero, Loïc River et Gaïa Singer. De raconter le monde, réalisé par Alexandre Cayuela. 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Dans un instant, l'info, puis le député Rassemblement National Guillaume Bigot, invité de Frédéric Rivière dans l'atelier politique. Bonne soirée et à bientôt.

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3: Bienvenue sur RFI, il est 21h à Paris, 19h en temps universel.
2: Fanny Baye.
3: L'Arabie Saoudite à la une de l'actualité. Nouvelle attaque des Houthis du Yémen sur l'aéroport de Riyad. Des dizaines de blessés, suspension des opérations de l'aviation civile et appel de plusieurs ambassades à éviter l'infrastructure. On fait le point en ouverture de cette édition. Un tour aussi en France où quelques centaines de personnes se sont rassemblées pour dénoncer les frappes israéliennes toujours en cours à Gaza, 3 ans après le début de la guerre. Vous entendrez l'une des manifestantes à Paris. Vous entendrez également le message de résistance de Rahul Gandhi, chef de l'opposition en Inde, alors que le gouvernement a procédé à des milliers d'arrestations ce samedi. Et puis, est-ce bientôt la fin des sites d'information? La question se pose en France, alors que les sites d'actualité ont perdu près de 22% de visiteurs en un an. On vous explique pourquoi à la fin de cette édition. Des évacuations, des ambulances et des médecins appelés en urgence. L'aéroport de Riyad, à nouveau la cible des Houthis du Yémen aujourd'hui, 2 jours après des attaques qui ont fait au moins 3 morts, dont un pilote dans la capitale saoudienne. Une forte explosion a retenti ce samedi, explosion provoquée par une attaque de missiles du groupe rebelle. Le bilan pour le moment fait état de dizaines de blessés. Abla Jonaïdi.
4: C'est la 3e fois rien que cette semaine que l'aéroport de Riyad est frappé. Des frappes qui ont fait jusqu'ici 4 morts et plusieurs blessés. Dans la guerre qui oppose les Houthis au royaume saoudien allié du gouvernement yéménite, les rebelles alliés de l'Iran, eux, ont promis de se venger des attaques contre leur propre aéroport, celui de Sanaa. Ce samedi, dans l'aéroport de Riyad, c'est donc le chaos. D'après un témoin interrogé par l'agence américaine Reuters, des ambulances ont convergé vers le site et des voyageurs ont été évacués. Et cela après qu'une forte explosion a été entendue sur place. En ce moment, tous les vols à destination de la capitale saoudienne sont soit déroutés, soit annulés, selon le site Flight Radar 24. Des compagnies régionales comme Etihad Airways ou Qatar Airways ont notamment suspendu plusieurs liaisons. Les Houthis ont déclaré que les avions de ligne devaient éviter l'espace aérien saoudien. De leur côté, plusieurs chancelleries, dont celle de la France, ont déjà déconseillé à leurs ressortissants de se rendre à Riyad, sauf raison impérative.
3: Et le président états-unien Donald Trump a lui affirmé qu'il déciderait très rapidement si les États-Unis se joindraient aux frappes saoudiennes contre les Houthis du Yémen. Elle devait avoir lieu le mois prochain. Il faudra finalement attendre près d'un an. Les élections législatives en Palestine ont été reportées par le président. Mahmoud Abbas a décrété ce samedi que les scrutins présidentiels et législatifs se tiendront simultanément, à savoir le 11 septembre 2027. En cause, selon le communiqué de la présidence palestinienne, des obstacles imposés par les mesures israéliennes à Jérusalem-Est et dans la bande de Gaza. Israël qui indique de son côté ne pas être responsable du report. Et c'est justement pour protester contre les frappes israéliennes à Gaza que des milliers de personnes se sont rassemblées. À Londres et à Berlin, des milliers de manifestants ont battu le pavé aujourd'hui pour marquer les 3 ans du début de la guerre dans l'enclave palestinienne entre le Hamas et Israël. À Paris, par contre, seulement quelques centaines de personnes ont répondu à l'appel. Une mobilisation qui s'essouffle alors que l'année dernière, les organisateurs avaient dénombré 10 000 participants, 5 000 selon la police. Parmi leurs revendications, remettre la Palestine au cœur des débats et dénoncer l'inaction de la France. Nadège, adhérente à l'association France-Palestine Solidarité, était présente place de la République ce samedi.
5: Je suis là parce que la Palestine a toujours besoin de notre mobilisation et qu'on agisse pour montrer notre soutien, mais aussi pour agir vis-à-vis du gouvernement français, vis-à-vis de l'Europe qui laisse faire la situation, laisse faire Netanyahou et on devienne totalement complice. Tellement ils refusent d'agir. Ils sont complices parce que s'ils avaient décidé de sanctions, s'ils décidaient de sanctions, ils montreraient clairement qu'ils veulent s'opposer à Netanyahou. Ils le font pour la Russie, ils le font avec Poutine. Il n'y a aucune raison, si ce n'est de laisser faire, de ne pas sanctionner aujourd'hui Netanyahou, alors qu'il y a un génocide qui est en train d'être commis à Gaza, alors que la Cisjordanie est en passe d'être totalement annexée, que les colons sont d'une brutalité sans nom aujourd'hui, et qu'on en a marre d'entendre le gouvernement français, l'Europe dénoncer sans jamais agir.
3: Et c'est pour récompenser son travail dans la bande de Gaza que le photographe indépendant palestinien

0: cette levée des sanctions états-uniennes donnait à la Russie les moyens de faire la guerre. Le président français, de son côté, a exprimé sa solidarité à son homologue ukrainien face aux attaques en cours, alors que l'Ukraine a été la cible de nouvelles frappes russes aujourd'hui. Au moins 20 morts, dont 3 enfants, d'après le dernier bilan des secours ukrainiens. En Inde, une capitale cadenassée et des milliers d'arrestations. Le gouvernement a tout fait pour empêcher la tenue de la manifestation prévue ce samedi à New Delhi pour exiger la démission du président de la commission électorale. L'organe fait face à une fronde massive après les révélations par la presse de la radiation de 130 millions d'électeurs. Ses détracteurs l'accusent de vouloir favoriser le BJP du premier ministre Narendra Modi. Alors, dans une vidéo publiée sur les réseaux sociaux, le chef de l'opposition, Rahul Gandhi, appelle à poursuivre la mobilisation malgré la répression. Écoutez.
1: Keep protesting. We are standing with you.
2: Continuez à protester. Nous sommes à vos côtés. Nous allons veiller à ce que ce régime et ceux qui ont attaqué notre constitution soient vaincus. Monsieur Modi, faites ce que vous voulez. Faites venir toute la police, 10 000, 20 000, 50 000, comme vous voulez. Arrêtez tous les leaders, arrêtez tous les jeunes, arrêtez-nous tous. Nous vous encerclons et nous n'allons pas reculer. Retenez bien mes paroles. Nous avons déjà les informations dont nous avons besoin. Nous allons défendre notre constitution. Nous allons protéger la voix du peuple indien et nous allons veiller à ce que ce qui a été fait à l'Inde au cours des 10, des 15 dernières années ne se reproduise plus jamais.
1: Never ever be done again.
0: Voilà l'appel du chef de l'opposition en Inde, Rahul Gandhi. 2 semaines avant le second tour de l'élection au Brésil, l'équipe de campagne du président et candidat à sa réélection, Lula, accuse Meta d'interférence. La maison mère de Facebook, WhatsApp et Instagram empêcherait, selon elle, le profil de Luiz Inácio Lula da Silva de promouvoir des publications sur ses réseaux sociaux. Lors du premier tour du scrutin présidentiel la semaine dernière, c'est le fils de l'ancien chef d'État d'extrême droite, Jair Bolsonaro, qui est arrivé en tête. Flavio Bolsonaro affrontera donc Lula le 25 octobre prochain pour le second tour. Direction la France, où les sites d'actualité sont de moins en moins visités. C'est la conclusion de l'ACPM, l'Alliance pour les chiffres de la presse et des médias, dans un rapport publié cette semaine. En un an, ces sites ont en moyenne perdu près de 22% de leurs visiteurs. Le quotidien Le Parisien perd par exemple plus de 43% de ses visites. Le site France Info a lui vu disparaître un tiers de son audience. Alors comment expliquer cette baisse? Eh bien, Alexandre Berge, ce serait la faute à l'intelligence artificielle.
3: Le nouvel outil de Google AI Overviews est l'un des responsables de cette baisse de visite des sites d'information. Depuis juillet, il permet d'avoir accès à un résumé de plusieurs articles sur un même sujet. Les utilisateurs n'ont donc plus d'intérêt à cliquer sur les liens des médias d'origine. Ils se contentent très souvent de lire le condensé. Pourtant, Google se défend et assure que son système d'intelligence artificielle génère des milliards de clics par semaine vers les sites d'information. Selon le rapport de l'ACPM, l'Alliance pour les chiffres de la presse et des médias, il n'est pas possible de pointer comme seul coupable AI Overviews dans cette réduction de clics. Il faut aussi prendre en compte le contexte. L'actualité était particulièrement dense en septembre 2025 avec la chute du gouvernement français de François Bayrou et les médias d'information sont en général en souffrance et connaissent une diminution des audiences. Le nombre de visites sur leurs applications s'est réduit de 13% en un an.
0: Un mot de sport avant de terminer. L'or s'envole pour les Français au championnat du monde de judo. Roman Dico battu en finale aujourd'hui à Bakou par la Sud-Coréenne Lee Yong-ji. La Française est donc médaillée d'argent dans la catégorie plus de 78 kilos. La double médaillée olympique visait un deuxième titre mondial après celui remporté en 2022. Merci d'être à l'écoute de RFI. L'information revient dans 50 minutes et dans 1 heure à 20h10 temps universel. 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
1: Bonsoir et bienvenue dans l'atelier politique. Dans cette émission, nous essayons de prendre le temps dont parfois le tumulte de l'actualité nous prive, le temps de la réflexion, de l'analyse, de la mise en perspective, avec l'ambition de comprendre ce qui nous arrive et peut-être aussi ce qui s'annonce. Et ce soir, nous sommes avec Guillaume Bigot, député.

0: député du territoire de Belfort, député du Rassemblement National. Bonsoir Guillaume Bigot.
1: Bonsoir Philippe Rivière, bonsoir à vos auditeurs.
0: Frédéric, mais c'est pas grave, vous n'êtes pas le premier à m'appeler Philippe.
1: Mais moi c'est la preuve qu'on est dans les conditions du direct.
0: Absolument. Et je ne l'avais pas encore dit, mais vous faites bien de le rappeler. Nous sommes donc dans les conditions du direct, ensemble pour environ 40 minutes. Et donc vous aurez du temps pour développer vos idées. On va entrer dans le vif du sujet immédiatement avec ce mouvement de blocage des lycées et désormais des universités qui prend une ampleur assez considérable. Certains parlent déjà d'un octobre 26, comme il y a eu un mai 68. Mais au-delà de ce parallèle historique, dont vous nous direz d'ailleurs ce que vous en pensez, qu'est-ce que, selon vous, ce mouvement révèle de la fracture entre la jeunesse française et le monde politique, le monde institutionnel, peut-être le monde adulte? Est-ce qu'on n'assiste pas à quelque chose de plus profond qu'une simple contestation sur les conditions d'études?
1: Ça paraît frapper au coin du bon sens ce que vous dites, c'est-à-dire il y a une telle rage qui s'exprime, puisqu'on peut contester ses emplois du temps, mais quand on en est à incendier son lycée parce qu'on conteste les emplois du temps, il y a autre chose que l'insatisfaction quotidienne. En 68, les données du problème étaient très différentes pour évacuer cette question. Un, la croissance économique était très forte. Deux, les étudiants qui s'étaient révoltés, à peine rejoints par des lycéens, étaient quand même très privilégiés dans une France qui allait quand même bien. Et trois, il y avait des soubassements idéologiques et une doctrine derrière. Et donc là, on a plus de croissance économique, on a une France qui se paupérise massivement. Mmh. On a des étudiants et des jeunes, enfin des lycéens, disons, qui sont angoissés parce que ils sentent qu'on les entraîne vers des nulle part. Mmh. Et c'est vraiment cet adage, hein, les parents avaient toujours l'impression que leurs enfants allaient mieux vivre qu'eux. Là, c'est pas une impression, c'est une certitude que leurs enfants vivront moins bien pour l'instant. Et enfin, il y a une sorte de gloubi-boulga idéologique qui mélange, disons, peut-être la nostalgie de la Grande Terreur de 93, remixée avec, bien sûr, tout l'appareil idéologique porté par un Mélenchon, dont je rappelle, c'est un ancien quand même trotskiste, avec cette idée des minorités agissantes, de la violence, de saisir le moment opportun, de créer d'ailleurs le moment opportun pour renverser. Il veut la 6e République et il veut le moment insurrectionnel. Mais il y a une autre dimension aussi maintenant. C'est bien sûr l'islamisme, qui est lui aussi porteur de révolution, qui ne croit pas à la démocratie, qui veut faire des minorités agissantes. Et enfin, il y a d'autres couches qui sont des couches un peu plus post-modernes, c'est-à-dire la lutte contre le patriarcat, le réchauffement climatique, une forme d'écologisme extrême et de wokisme. Alors wokisme, écologisme extrême, plus islamisme, plus trotskisme, plus la nostalgie de la Révolution française, mais c'est dans un shaker, ça donne quelque chose d'assez informe, mais en même temps qui est assez un précipité, assez violent.
0: Donald Trump a dit il y a quelques jours que ce à quoi nous assistons en France est imputable à l'immigration et à l'islam. Vous venez de parler de l'islamisme. Vous avez l'impression qu'aujourd'hui, dans ce mouvement lycéen, désormais étudiant aussi, il y a une composante islamiste?
1: Alors, c'est tout à fait le terme. Je pense que je ne souscris absolument pas à l'analyse de Monsieur Trump. Et d'abord, ce serait bien qu'il s'occupe de son propre pays, parce que je pense que là, moi, je suis adepte de la souveraineté nationale, donc ses avis sur ce qui se passe en France, il peut les garder. Mais par ailleurs, je pense que c'est une des composantes, que dans le malaise français, l'immigration de masse une forme, si vous voulez, dire que l'immigration n'a aucun effet sur le niveau scolaire, c'est vraiment avoir du...
0: Mais l'immigration et l'islamisme,
1: alors je parle de l'immigration,
0: oui.
1: Et je parle aussi de l'islamisme, oui. C'est deux dimensions qui sont interconnectées, parce que c'est pas une religion qui était originaire de notre pays, qui a été importée à travers l'immigration, mais toute l'immigration ne se résume pas à l'islamisme, évidemment. Et puis dans l'islamisme, vous avez des gens qui se sont convertis. Alors quelle est la part là-dedans? Bah écoutez, quand vous voyez des drapeaux palestiniens devant les lycées, brandis devant les lycées, c'est difficile quand même de nier qu'il y a bien une dimension de ce type. C'est-à-dire que c'est quand même un mouvement...
0: Mais vous pensez que le drapeau palestinien, il relève d'une démarche islamique et non pas plutôt d'une démarche identitaire? peut-être pas toujours bien comprises, mais identitaires.
1: Les deux sont connectés. Alors, si on prend un peu de champ, mon analyse de fond, c'est que l'assimilation a été ratée. Alors, l'assimilation a été pas totalement ratée, heureusement qu'il y a des très très très bons exemples, mais elle a été difficile. Pourquoi ? Plus de croissance économique quand on a fait venir des paquets de gens. Deux, et donc la croissance économique, c'est aussi par le travail que les choses s'opèrent. Donc là, c'est très compliqué. Deuxièmement, vous avez une décélération du taux de fécondité en France. Donc ça veut dire que dans des classes, vous vous retrouvez avec 80% de gens d'origine étrangère. Donc à qui vont-ils s'assimiler ? Et donc on a bien ce syndrome-là, c'est-à-dire de wesh wallah, c'est-à-dire l'assimilation à l'envers. Moi, je suis un Français de Normandie. Je me retrouve dans une classe en région parisienne, à La Courneuve, où il y a 80% de gens issus d'une immigration musulmane, d'ailleurs aussi, il faut le dire. Qu'est-ce que je vais faire ? Ben, je vais prendre les codes de la majorité. C'est absolument normal. Il y a rien d'étonnant à cela, finalement. Enfin, il faut vraiment être idiot pour pas comprendre ce qui se produit. Et exactement ce qui se produisait à l'inverse avant. C'est-à-dire quand vous aviez 20% de gens qui venaient d'étrangers, y compris, de pays musulmans, y compris de pays africains, mais qui étaient dans une foule d'élèves à 80% qui étaient des élèves français, qui maîtrisaient la langue, les codes, etc. Eh bien, c'est ça, l'assimilation, en fait. C'est le caméléon. Ça va vous poser quelqu'un, une minorité dans une majorité. Et la minorité se fond dans la majorité. Mais si la majorité est halogène, il y a par exemple une estimation, j'ai vu ça, c'est l'Office d'études de l'immigration et de la démographie, qui indique qu'il y a une proportion d'allophones, c'est-à-dire de gens qui ne sont pas francophones, qui maîtrisent mal le français, dans l'enseignement primaire, qui correspond à 20% aujourd'hui. Donc vous imaginez 20% de gens qui maîtrisent mal le français. Enfin, le problème est assez massif. Donc dans le malaise qu'éprouvent les lycéens, dans l'échec de l'éducation nationale, parce qu'il y a aussi un échec, on pourrait parler des classements PISA, etc., c'est l'un des éléments du tableau. Oui, l'islamisme fait partie du tableau parce qu'il est très fort, on l'a vu avec l'affaire des abayas, il y a quand même une poussée de l'islamisme chez les lycéens et chez les collégiens, mais ça, le mouvement, je suis d'accord avec vous, ne se réduit pas ni à l'immigration ni à l'islamisme.
0: Alors, on a vu malheureusement beaucoup d'images de violence, oui. des lycées incendiés, des jeunes interpellés, il y a des enquêtes de l'IGPN, il y a eu aussi beaucoup de représentants des forces de l'ordre blessés. Pourtant, un sondage récent indiquait que 62% des Français soutenaient ce mouvement. Qu'est-ce que révèle pour vous ce soutien ? On parle parfois d'une convergence des luttes. En l'occurrence, est-ce qu'il ne s'agirait pas de ce qu'on pourrait appeler une convergence du désarroi ?
1: Citer un rap célèbre, désarroi et déjà roi, en vérité, depuis les Gilets jaunes.
0: Je n'ai pas la ref, comme disent les jeunes, je n'ai pas la référence.
1: Sans doute l'ont-ils, mais pour vous répondre, le sondage, j'ai vu un autre sondage, alors, il y en a beaucoup sur le sujet, évidemment, en ce moment, puisque ça occupe notre actualité, un sondage qui indique même un soutien jusqu'à 67%. Mmh. Donc, qu'il y ait que l'opinion publique...
0: Ce que je voulais dire, convergence du désarroi.
1: Mais je vais répondre à votre question. Oui. Je pense que une majorité de l'opinion publique comprend qu'il y a un malaise dans l'éducation nationale. Oui. Que quelque chose est pourri au Royaume du Danemark, que quelque chose ne tourne pas rond dans cette démagogie effrayante où ce sont les élèves qui font les notes, ou les parents qui font les passages, où 90% des élèves ou plus ont le bac, où il y a une sorte de démonétisation des diplômes et où il y a une démagogie folle en leur promettant l'accès à n'importe quel emploi parce qu'ils ont fait des études. Alors que ces études, en vérité, dans certains cas, ne valent plus rien. Donc ça, c'est sûr. De la même façon, ces sondages indiquent aussi, simultanément, qu'il y a une condamnation massive de la violence et des moyens qui sont utilisés. Et donc, les deux ne sont pas incompatibles. Je pense que les Français comprennent qu'il y a quelque chose qui ne tourne pas rond dans l'éducation nationale, et en particulier que les lycéens peuvent avoir des revendications qui sont justifiées, on va y revenir si vous voulez, mais que simultanément, les Français... trouve que c'est inacceptable d'agresser des proviseurs, d'agresser des enseignants. Il y a un proviseur qui a été recouvert d'essence, il y a des écoles qui ont brûlé, il y a des gens qui ont été molestés, il y a 700 membres des forces de l'ordre qui ont été blessés. La première chose à faire, c'est rétablir l'ordre. On ne peut pas discuter avec des gens dont, je répète, qu'ils vous disent « Écoutez, on a des problèmes d'emploi du temps dans notre lycée, donc on va mettre le feu. » Ce n'est pas possible. Et j'insiste, le problème de l'ordre public est gravissime. C'est-à-dire qu'en fait, on a l'impression que les choses vont rester en l'état. Mais c'est une dynamique. On a vu avec les émeutes de Naël des choses qu'on n'avait jamais vues. Alors,

0: Chaque fois, on se dit, ah ben, c'est nouveau. Oui, c'était nouveau qu'on décapite des professeurs. Oui, c'est nouveau qu'on asperge d'essence des proviseurs. Oui, c'est nouveau qu'on ait 1 milliard de dégâts après les émeutes de Naël, ou 150 millions, je sais plus, le soir du PSG. Donc, à chaque fois, on s'habitue et on se dit, oui, c'est la première fois que ça arrive, mais finalement, bon, on n'est quand même pas à Bogota, on n'est quand même pas dans certaines zones du Mexique. Donc, bon, c'est gérable. Alors, on oublie. Et puis jusqu'à la séquence suivante. J'insiste sur un point, c'est qu'à chaque fois, la séquence suivante est pire. Et donc, ils ne sont pas en mesure, quand je dis « ils », le gouvernement actuel, mais aussi très largement un système démagogique, n'est pas en mesure de rétablir et d'établir, et de maintenir, pardon, l'ordre public. Donc, ça va vraiment se dégrader. Maintenant, je pense que nos compatriotes ont raison, il y a quelque chose qui ne tourne pas rond dans les lycées, dans l'éducation nationale.
1: Jean-Luc Mélenchon a qualifié ce mouvement du plus puissant depuis mai 68. La France insoumise est présente par un certain nombre de ses représentants, notamment des députés, dans les manifestations, alors pour s'interposer, disent-ils. Le gouvernement accuse LFI d'instrumentaliser cette colère lycéenne. D'après vous, que gagnerait concrètement la France insoumise à véritablement être une partie prenante de ce mouvement?
0: Alors d'abord, je vous rappelle que c'est sa culture. C'est-à-dire qu'il y a, dans le mouvement LFI, quelque chose qui est, on va dire, un flirt avec la violence normalement illégitime en démocratie, qu'il considère comme légitime. Je vous rappelle la présence quand même de Raphaël Arnaud avec ses milices meurtrières à l'intérieur de l'estampille LFI. Ensuite, les propos tenus par certains, c'est-à-dire la violence, en quoi est-elle illégitime? Évidemment qu'elle peut être légitime, dixit le maire de Saint-Denis. Donc on voit bien quand même, et l'image de la poubelle d'ailleurs, ce qu'on a vu Monsieur Bacaiolo qui écartait la poubelle qui prenait feu du lycée. Et donc en fait, vous voyez, c'est vraiment, il joue toujours sur la ligne de crête, c'est-à-dire que il pousse des gens à mettre le feu, et puis quand il y a le feu, ils font un peu mine de l'éteindre. Ce qu'avait fait Monsieur Bacaiolo. Et ensuite, je pense aussi qu'ils s'aperçoivent que la situation n'est pas vraiment contrôlable et peut être très grave. Donc ils disent aux parents, allez, à leurs élus, interposez-vous. Aux parents, protégez vos enfants, etc. Mais on est vraiment dans le système du pompier-pyromane, si vous voulez. Plutôt dans l'ordre du pyromane-pompier. On met le feu d'abord et ensuite on feint de l'éteindre. Alors, pour répondre à votre question, c'est quoi l'intérêt politique? D'abord, je vous rappelle qu'ils veulent la 6e République. Et que Jean-Luc Mélenchon, si on tient... Il faut toujours faire attention à ce que disent les extrémistes et les fanatiques, parce qu'en général, ils tendent à mettre en œuvre ce qu'ils écrivent. Il veut son moment insurrectionnel. Moment insurrectionnel, il peut penser qu'il l'a en face de lui. Et je reviens à la question précédente, c'est-à-dire, est-ce qu'il peut y avoir une convergence des colères? Il n'y a pas un secteur de la société française qui ne soit pas en colère. Y compris les forces de l'ordre, d'ailleurs. Ce qui pose un problème technique, parce qu'une révolution, je vous rappelle... Qu'est-ce que c'est la définition technique d'une révolution? C'est lorsque les forces de l'ordre, les CRS, etc., disent on en a assez. Voilà, on n'obéit plus. Oui. C'est dans ces cas-là que ça arrive. Donc eux, ils en ont gros sur la patate. Mais les agriculteurs aussi, mais la classe moyenne aussi, mais les fonctionnaires aussi. Bref, il n'y a pas un secteur de la société française qui ne porte pas d'une certaine façon une sorte de colère sourde. Et donc, oui, il y a bel et bien un danger. Ça, c'est indiscutable. Donc, l'avantage de Mélenchon, c'est de se dire, bon, peut-être c'est mon moment, c'est ma culture. Deuxièmement, je veux peut-être hâter la 6e République. Et troisième intérêt, eh bien, si jamais les choses s'apaisent, je vais avoir une sorte de bande-annonce, je vais avoir une sorte de démonstration de ce que je suis capable de faire si vous, les Français, vous votez mal.
1: Parce qu'on en revient. Vous pensez que dans son esprit, ça peut être une forme de répétition de ce qui pourrait se produire si Marine Le Pen l'emportait à la présidentielle?
0: C'est absolument un avantage. Quand il évoque le troisième tour, il ne dit pas autre chose. De toute façon, il le dit déjà. Il l'avait dit avant ces événements. Et quand il y a eu les émeutes de Naël, il avait déjà traité les forces de l'ordre de barbares, de sauvages. Enfin, soit les mots ont un sens, soit ils n'en ont aucun. On parle quand même de la police d'un État républicain et démocratique. Alors même, je rappelle quand même qu'à chaque fois qu'il y a un usage qu'on considère disproportionné de la force, il y a des enquêtes, la fameuse IGPN présidée, je le rappelle aussi, par un magistrat, donc pas du tout quelqu'un qui est dans le corporatisme, et des enquêtes qui sont sérieuses, et la justice tranche. Donc en fait aujourd'hui, c'est les forces de l'ordre, moi j'ai échangé avec les forces de l'ordre du territoire de Belfort, qui sont agressées. Ils me parlent de quelque chose d'assez inédit, c'est-à-dire d'une volonté homicide en face. On dit, ce sont des jeunes, ce sont des très jeunes, c'est vrai. Il y a eu des accidents très regrettables. Il y a un gamin qui a pris une grenade de désencerclement et elle a explosé, donc sa main a explosé. Tout ça est horrible, bien sûr. Mais donc, la France insoumise, lorsqu'elle dit la violence peut être légitime et allez-y, c'est le bon moment, bah oui, elle met le feu.
1: Vous écoutez l'Atelier politique, émission réalisée par Mathias Golchani. On va faire entrer un souffle de génie, je crois que on peut l'employer, dans cette émission, avec cette respiration musicale, la partita pour violon numéro 3 de Jean-Sébastien Bach, mais dans une transcription pour piano de Rachmaninov, interprétée par le pianiste Danil Trifonov.

0: On écoutait Jean-Sébastien Bach donc dans cette partita numéro 3 pour violon, mais dans une transcription pour piano de Rachmaninov par le pianiste Danil Trifonov. Ça vous a plu?
1: Ben là, c'est du génie, pas au carré, mais au cube. C'est-à-dire, il y a trois génies à la suite. D'abord, le génie absolu de Bach, le génie de Rachmaninov et le génie de l'interprète. Moi, écoutez, s'il y a une preuve de l'existence de Dieu, elle est probablement dans...
0: Oui, c'est ce qu'a dit...
1: C'est d'une grande banalité. Je peux ajouter un commentaire peut-être un peu plus personnel. Je trouve que, vous savez, dans les avions, il y a une atmosphère assez particulière. D'abord, il y a un bruit assourdissant. On n'est pas très à l'aise. Et en fait, je trouve que quand on... La seule musique au monde qui supporte les transports en avion sur le long terme, c'est Bach. Il y a quelque chose de génial là-dedans. Et je vais vous dire mieux, il paraît qu'il y a des études qui ont été faites sur des fœtus. Et la musique à laquelle les fœtus réagissent le mieux, c'est la musique de Bach.
0: À mes yeux, on ne dira jamais assez de bien de Bach, donc on pourrait continuer longtemps. Merci d'être avec nous. On va faire immédiatement un point sur l'actualité. On se retrouve dans un instant pour la deuxième partie de notre émission.
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4: Bonsoir à tous. Le ton monte entre l'Érythrée et l'Éthiopie. L'Érythrée demande aux Nations Unies d'intervenir dans le conflit. Elle estime que les accusations d'incursion formulées par Addis Abeba sont une déclaration de guerre. 4 millions de déplacés de réfugiés au Sahel, c'est la conséquence de l'insécurité dans les trois pays de l'AES, le Mali, le Burkina Faso et le Niger. Nous irons en Côte d'Ivoire où le PPACI, le parti de Laurent Gbagbo, a présenté son pacte social, un projet pour répondre aux difficultés de la vie quotidienne des Ivoiriens. Enfin, le football, l'ancien capitaine de l'équipe du Sénégal, Cherou Kouyaté, prend sa retraite après une carrière bien remplie. L'escalade verbale dans la Corne de l'Afrique se poursuit. Accusée par l'Éthiopie d'agression, l'Érythrée demande au Conseil de sécurité de l'ONU de condamner ce qu'elle qualifie de déclaration de guerre. Cette demande survient alors que les troupes fédérales éthiopiennes progressent au Tigré vers la frontière érythréenne après 2 semaines de combats. Clotilde Hazard.
6: Les forces fédérales gagnent du terrain au Tigré. 2 semaines après avoir repris Mekele, les forces de paix du Tigré, alliées au gouvernement fédéral, ont repris ce matin la ville d'Adigrat, à 40 km au sud de la frontière érythréenne. Les camions pleins de soldats ont été accueillis par les hurrahs et les chants de quelques habitants dans les rues de la ville. Les troupes progressent à présent vers la frontière érythréenne. L'ambassade américaine en Érythrée a diffusé cet après-midi une alerte de sécurité faisant état de combats dans la zone frontalière et exhorte ses citoyens à préparer des plans d'évacuation. 5 à 8 000 soldats érythréens étaient présents au Tigré selon une source sécuritaire auprès de l'AFP. Ils avaient commencé à se replier au nord dès jeudi après avoir été touchés par des frappes de drones. Vendredi, l'Éthiopie a accusé l'Érythrée d'agression flagrante, justifiant son droit inhérent à exercer la légitime défense. En réponse, l'Érythrée a accusé son voisin d'avoir mis à exécution, je cite, son projet d'invasion planifié de longue date. Dans sa missive envoyée aujourd'hui aux Nations Unies, l'Érythrée avertit une guerre causerait des ravages considérables aux populations des deux pays.
4: Et partons à présent en Côte d'Ivoire où le PPACI, le parti de Laurent Gbagbo, a présenté son pacte social. Il s'agit d'un projet destiné à répondre à ce qu'il appelle les fractures de la société ivoirienne. Présentation en l'absence de l'ancien président ivoirien qui se trouve à l'étranger, Abdelaziz Diallo à Abidjan.
7: Le pacte social de Laurent Gbagbo repose sur 7 piliers censés répondre aux difficultés rencontrées par les Ivoiriens. La cherté de la vie, l'emploi des jeunes ou encore la réconciliation nationale figurent parmi les priorités. Des axes tirés du programme présenté par l'ancien chef de l'État lors de la présidentielle de l'an dernier. Pour Jean-Gervais Tchéédé, commissaire général du projet, ce pacte se veut inclusif. Il s'adresse à tous les Ivoiriens sans distinction, précise ce responsable. Pour concrétiser cette ambition, un ambassadeur est désigné pour chacun des 7 piliers. Leur mission, aller à la rencontre des populations dans tout le pays jusqu'en décembre 2027 afin de recueillir leurs préoccupations et leurs attentes. Ces consultations doivent aboutir à l'élaboration d'un livre blanc qui sera présenté et adopté lors des assises du pacte. Pour l'analyste politique Abdourahmane Barry, ce pacte social permet au PPACI de remobiliser ses militants et de maintenir sa présence dans le débat public, mais son impact institutionnel reste incertain en l'absence de relais parlementaires pour traduire ses propositions en actions concrètes. Abdelaziz Diallo, Abidjan. RFI.
4: En bref, au Burkina Faso, le gouvernement interdit l'exportation des farines jusqu'à nouvel ordre. Une interdiction qui concerne les farines de mil, de maïs et de sorgho, ainsi que leurs dérivés. Une mesure, selon les autorités burkinabées, destinée à éviter la pénurie de ces produits sur le marché intérieur. La mesure intervient également dans un contexte où le secteur agricole est en difficulté en raison de la sécheresse qui sévit dans plusieurs régions du pays. Le Mali, le Burkina, le Niger, qui compte désormais près de 4 millions de déplacés et de réfugiés, c'est presque deux fois plus qu'en 2020. Les juntes militaires en place dans ces trois pays ont fait de la sécurité des populations leur priorité. Mais les violences des groupes armés, celles des armées nationales et de leurs supplétifs ont contraint les populations à fuir et même à se déplacer. David Bachet.
8: Au Mali, au Burkina et au Niger, les incidents sécuritaires ont presque doublé depuis 2020, affaiblissant la présence de l'État et augmentant les risques tant pour les personnes déplacées que pour les communautés d'accueil. C'est ce qu'a déclaré vendredi Abdourahouf Nyonkondé, directeur du HCR pour l'Afrique de l'Ouest et du Centre. Les militaires qui ont pris le pouvoir au Mali en 2020, au Burkina en 2022 et au Niger en 2023 et qui ont créé ensemble l'Alliance des États du Sahel pour lutter contre les groupes djihadistes ou indépendantistes actifs sur leur territoire, vantent régulièrement la montée en puissance de leurs armées et les victoires accumulées, selon eux, face aux terroristes. Justifiant ainsi leur maintien au pouvoir sans élection. Le HCR constate cependant que le nombre de personnes fuyant les violences dans ces trois pays a presque été multiplié par deux depuis 2020, atteignant désormais près de 4 millions de personnes. Parmi elles, plus de 818 000 sont des réfugiés et demandeurs d'asile, les autres sont des déplacés internes. Un constat d'autant plus alarmant que les financements de l'aide internationale manquent. En septembre, le HCR ne disposait que de 27% des près de 3 millions d'euros nécessaires pour mener ses activités au Sahel.
4: Tout va bien entre le Maroc et les États-Unis, en témoigne la dernière édition du Salon international de l'aéronautique et de la défense. Et on retiendra de cette manifestation, et c'est une première d'ailleurs, le survol dans le ciel marocain de deux avions chasseurs furtifs américains. Et cet accord signé entre les forces armées royales marocaines et une société américaine, il porte sur l'acquisition prochaine d'une cinquantaine de porte-chars. Abdelhamid Arifi est spécialiste marocain des droits de la défense.
9: Les États-Unis considèrent le Maroc comme un allié qui est très, très, très, très proche et un allié fiable, notamment dans la région. Il s'est avéré qu'il est beaucoup plus fiable que quelques traditionnels alliés européens aux États-Unis. Et donc, il a intérêt à rendre cet allié beaucoup plus fort dans sa région pour renforcer sa crédibilité et renforcer le niveau d'interopérabilité avec ses unités en perspective des interventions futures qui peuvent aligner et les Marocains et les Américains, que ce soit au niveau du Sahel, au niveau du Sahara, etc. Donc oui, le message est clair, c'est la première fois en Afrique qu'on voit défiler des F-35, ça se fait pas que pour le show, c'est un message politique, et donc oui, c'est la preuve de la solidité et du niveau des rapprochements et de la confiance qu'il y a entre les États-Unis et le Maroc.
4: Propos accueillis par Sofiane Amazian. Le footballeur sénégalais Cherou Kouyaté raccroche, il prend sa retraite. Il a 36 ans, l'ancien capitaine des Lions de la Teranga a annoncé cette semaine qu'il ne foulerait plus les pelouses. Pendant longtemps, il est passé par le championnat anglais. Il a surtout révélé qu'il souffrait d'un problème cardiaque dont il ignorait tout. Babacar Fall.
10: J'ai longtemps joué avec une anomalie cardiaque avant de le savoir. Je prends ma retraite. Phrase choc de Cherou Kouyaté dans une interview à la chaîne Wolf TV. Cherou Kouyaté avec les Lions, ses 4 buts en 92 sélections et pendant plusieurs années capitaine de l'équipe nationale. Son aventure avec le Sénégal débute en 2012 aux Jeux Olympiques à Londres, avec la génération des Grissa Gannet et Issa Diomané. La CAN QAT, la génération des Grissa Gannet et Issa Diomané. La CAN QAT en a joué 5, dont 2022 est le premier titre de champion d'Afrique du Sénégal. Souvent plombé par les blessures, le désormais ex-milieu de terrain d'Anderlecht, Crystal Palace ou encore West Ham a récemment tenté une aventure ratée en deuxième division turque dans la dernière Coupe du Monde aux États-Unis, au Canada et au Mexique. Cheikh Kouyaté rejoint le staff de Pape Tiao, alors sélectionneur des Lions. Kouyaté était parti pour soutenir au plus près ses ex-coéquipiers en sélection qui se sont arrêtés finalement en 16e de finale. Babacar Fall, Dakar, RFI.

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0: députés Rassemblement National du territoire de Belfort. Juste avant les informations, je vous avais dit que nous prendrions encore quelques instants pour poursuivre sur la situation des lycées. Rapidement, parce qu'il faut qu'on évoque évidemment d'autres sujets, mais vous vouliez parler de notamment de la question de la gestion des lycées par les régions, qui, vous me le disiez hors antenne, pour vous est une erreur, et aussi de Parcoursup, qui est aujourd'hui au cœur des revendications des lycéens.
1: C'est ça, parce qu'au cœur de la dérive de notre système, il y a le bon plaisir individuel qui est érigé en norme absolue. Donc on ne dit non à personne et on compose avec tout et tout le monde dans une optique purement individualiste. C'est la raison pour laquelle d'ailleurs on ne rétablit pas l'ordre, on a peur de le faire et on recule. Mais c'est aussi vrai de la manière dont les lycées dysfonctionnent, c'est-à-dire on a voulu donner cette responsabilité aux régions. Bon, très bien. Mais en fait, on se rend compte que les régions, en fonction des intérêts politiques locaux, certains lycées vont être rénovés et d'autres pas. Personne ne le dit. Mais dans la région Grand Est, moi je suis prêt à mettre mon billet que l'ancien maire d'Épernay a rénové en priorité les lycées d'Épernay, et je connais un paquet de lycées dans le Grand Est qui sont très très mal entretenus. Donc ça n'a aucun sens. Le tout parce que on veut donner absolument des responsabilités aux collectivités locales. Nous on considère que ces régions n'ont aucun sens, ni historique, ni économique, ni géographique, etc. Donc ça, c'est la question du millefeuille. Deuxièmement, bon plaisir individuel encore, on a dit il faut le maximum de choix, le maximum d'options, donc je vais pouvoir faire mon shopping comme dans un supermarché avec des tonnes de paquets de céréales, je fais ce que je veux et je construis moi-même mon cursus. On a fait sauter les blocs. Et là, évidemment, les emplois du temps sont ingérables, comme c'est étrange. Même chose, bon plaisir individuel, l'élève au centre de la classe, il y a longtemps d'ailleurs. Donc le professeur n'y est donc plus si c'est l'élève qui est au centre de la classe. Donc l'autorité du professeur non plus. Donc ça veut dire que on n'a jamais été prof parce que on voulait gagner beaucoup d'argent. On était prof parce que c'était un métier noble, très important pour la société, la transmission, mais on bénéficiait au moins de l'attention des élèves et de la transmission. Là, si l'élève est au cœur de la classe, si c'est inclusif, si vous avez 20% de gens qui parlent pas français, si vous avez en plus quelqu'un qui est gravement handicapé dans la classe, parce que ça, c'est l'inclusivité aussi, et si en même temps, il faut faire droit à des demandes individuelles de chaque élève, faire des parcours quasiment individualisés, mais c'est totalement ingérable. Et j'ajoute que ce système n'est pas stable, c'est-à-dire qu'en fait, il génère de la violence, de sorte que les professeurs vont à l'école avec une boule au ventre.
0: Guillaume Bigot, il faut qu'on évoque l'affaire Mediapart, Jordan Bardella, ses révélations sur des propos antisémites qu'aurait tenu le président du Rassemblement National quand il avait entre 16 et 17 ans. Jordan Bardella a saisi la justice, Marine Le Pen lui affirme sa confiance totale. Est-ce que vous êtes dans le même état d'esprit? Est-ce que vous n'êtes habité par aucun doute à ce sujet? Est-ce que vous pensez, comme le dit Jordan Bardella, que tout est faux?
1: Je suis d'autant moins habité par le doute que ce sont les principes mêmes de notre République. C'est-à-dire que tant qu'on n'a pas été condamné, on est réputé innocent. C'est la présomption absolue d'innocence. L'honneur de Jordan Bardella est attaqué. Il y a une contradiction manifeste parce que tout son engagement par la suite, il a rappelé qu'il avait été invité par le gouvernement d'Israël, c'est vrai. Il a été un intervenant dans une grande conférence sur l'antisémitisme. Il avait lui-même rappelé qu'il avait une compagne juive pendant un certain temps de son existence, etc. Et il a passé sa vie au sein du Rassemblement National à traquer ce que mon ami Jean-Philippe Tanguy a appelé à juste titre les racailles antisémites qui se cachaient à l'intérieur du Rassemblement National il y a une dizaine d'années, et il les a toutes mises dehors. Donc si vous voulez, quelqu'un qui a cet engagement-là, on va fouiller dans des correspondances privées ou chercher dans des correspondances privées dont on ne peut absolument pas administrer la preuve que c'est bien lui qui en était l'auteur, et on va dire regardez, c'est un antisémite, c'est inacceptable.
0: Mais vous savez, Guillaume Bigot, qu'on peut soutenir quelqu'un et puis finalement se rendre compte qu'on l'a peut-être trop soutenu. Vous l'avez appris vous-même avec votre assistant parlementaire.
1: Je pensais qu'on allait parler de lui.
0: C'est cohérent.
1: Non, mais bien sûr, mais il y a deux questions.
0: Je rappelle, Quentin Maculot, votre assistant parlementaire, qui a été débranché, comme on dit, par les instances nationales du RN, après l'exhumation de messages qui ciblaient notamment des prénoms d'origine hébraïque. Et vous l'aviez soutenu, convaincu que ce garçon était de bonne foi et qu'il n'avait jamais dit ce qu'il avait dit.
1: Je suis pas d'accord avec vous. Et là, c'est intéressant parce qu'on peut faire une parenthèse. Il y a deux sujets dans l'affaire Bardella. Il y a un média qui est ultra militant, qui est connu pour être ultra militant, et qui d'ailleurs prend des positions qui sont proches quand même d'un antisionisme tellement radical qu'il en vient à flirter avec l'antisémitisme, et je cite Mediapart. Donc Mediapart est quand même peuplé de gens qui ont la bave aux lèvres dès que vous leur parlez d'Israël et dès que vous leur parlez de la survie même de l'État d'Israël. Donc on en est là. Je rappelle que Monsieur Plenel, fondateur de Mediapart, s'était quand même réjoui de l'attentat contre les athlètes israéliens qui ont fait 11 morts à Munich en 1972. Donc ce sont des gens qui sont dans cette ambiance-là, qui vont ensuite peut-être, d'ailleurs c'est une des pistes, aller essayer de récupérer des informations auprès de soraliens fous qui sont vraiment les derniers antisémites.
0: Référence à Alain Soral.
1: Et à Alain Soral, exactement. Oui. Et ils diffusent, ils font de la publicité pour Alain Soral et ils vont épingler Jordan Bardella. Mais c'est absolument fou.
0: Vous avez défini le profil, donc là, à vos yeux, de Mediapart. Mais qu'est-ce que vous vouliez dire comme...
1: Ah mais c'est pas anodin, parce que Mediapart, autant ils sont très professionnels sur certains. Ouais. Ils ont sorti des affaires, c'est indiscutable, ce sont aussi de fins limiers, mais ils se sont aussi plantés, je le rappelle quand même. Ils ont été condamnés pour ça, pour diffamation et autres. Donc ce sont pas des gens irréprochables. Alors nul n'est irréprochable, mais Mediapart a quand même, je veux dire, un intérêt à démolir, à assassiner politiquement Jordan Bardella. Deuxième point, moi... Jordan Bardella, tel que je le connais, et je vois ce qu'il a fait, il faut quand même être cohérent, ça paraît invraisemblable, totalement invraisemblable. Maintenant, vous me parlez de Quentin Maculot. Je vais vous répondre non pas par Quentin Maculot, je vais vous répondre par Daniel Cordier. J'ai eu la chance dans la vie de croiser, en fait, parce que on avait été convié avec un certain nombre d'amis par Régis Debray. Et Daniel Cordier, je rappelle, qui était le secrétaire de Jean Moulin,
0: qui était à Londres. Parce que à votre place, la semaine dernière, ici, il y avait Henri Guénaud, et il a cité Daniel Cordier, non pas pour défendre, mais pour dire voilà comment un homme peut évoluer.
1: Bah, c'est l'évidence, parce que Daniel Cordier, il nous a expliqué quand même que quand il est arrivé à Londres, il était antisémite. C'était un gars qui était un jeune militant d'extrême droite, je sais plus, Camelot du Roi ou je sais pas quoi. Ouais. Il était très antisémite. C'était la mode de l'époque. Ouais. Il est arrivé à Londres, il a rencontré notamment Raymond Aron et il s'est dit mais voilà, qu'est-ce que c'est que cette histoire. Et il a regretté tout au long de sa vie les prises de position qu'il avait. Quentin Maculot, quand je l'ai engagé, j'ai fait une enquête sur lui, j'ai vu ses propos, les propos d'ailleurs. Il n'y avait pas de quoi fouetter un chat. Les propos, simplement, ils comptabilisaient les prénoms d'origine qui n'étaient pas des prénoms chrétiens. Donc les prénoms hébraïques et les prénoms musulmans. On peut imaginer qu'il y avait derrière une idéologie, mais encore, c'est même pas avéré. Et je lui ai dit,
0: c'est rarement un loisir de faire ça.
1: C'est rarement un loisir, mais c'est surtout que les Juifs sont assimilés de longue date dans notre pays. Donc c'était un peu choquant. Et donc je lui ai dit, mais qu'est-ce que c'est que cette histoire? Et lui, il m'a répondu, honnêtement, que il avait été à ce moment-là influencé, mais que depuis, il avait fait tout un chemin, et qu'évidemment, il avait honte d'avoir fait ça, et qu'il le revendiquait, et qu'évidemment, il avait honte d'avoir fait ça, et qu'il le revendiquait absolument pas, il avait honte d'avoir fait ça, et qu'il le revendiquait absolument pas, qu'il n'était plus du tout sur ses positions, etc. Auquel cas, je lui ai signifié que. Moi, on peut se tromper, il n'y a aucun problème, mais par contre, s'il y avait la moindre répétition de quelque chose qui ressemble à ça ou un double discours à cet égard, il serait sorti immédiatement. Voilà. Et par ailleurs, ce qui montre bien l'engagement de Jordan Bardella et du RN contre ce genre de propos, c'est qu'effectivement, lorsque les tweets de mon assistant parlementaire ont été ressortis, il a été, dans la journée même, je peux en témoigner, débranché de la candidature à la mairie de Belfort. Enfin, je rappelle quand même en France qu'il y a une montée de la haine antisémite. Ce ne sont pas des gens du Rassemblement National qui ont attrapé une gamine à l'école Azara Torah et qui lui ont collé une balle dans la tête. C'est Mohamed Merah, pour lequel M. Plenel avait quand même peu les yeux de chimène.
0: Comment vous pourriez faire aujourd'hui au Rassemblement National, parce qu'on sait qu'il y a... dans l'histoire française, des liens étroits entre l'antisémitisme et les mouvements de Drummond, l'Action française, Jean-Marie Trémitisme et les mouvements de Drummond, l'Action française, Jean-Marie Le Pen aussi.
1: Il y a toute une tradition de gauche antisémite.
0: Également. Mais comment vous, aujourd'hui, au Rassemblement National, vous pourriez démontrer que vous vous êtes débarrassé de tous ces démons?
1: D'abord, les innocents se défendent très mal. Moi, je suis très à l'aise avec ça. J'ai pas mis les pieds dans cette formation politique avant qu'il y ait eu un ménage intégral et complet. Mais j'ai rejoint un parti qui, dans lequel il y avait des dirigeants, notamment Jordan Bardella et d'abord Marine Le Pen, notre candidate à la présidence de la République, qui eux-mêmes ont opéré ce ménage. ils l'ont opéré. Donc c'est vraiment, pour moi, c'est vraiment un combat, c'est complètement un combat d'arrière-garde. Ce que Jordan Bardella a révélé, c'est que Mediapart, on a été à contacter...
0: Il y a quelques jours, il a dit ça.
1: Des camarades, quand il avait 14, 15 ans...
0: 12 à 16 ans, a-t-il dit.
1: 12 à 16 ans, ouais, vous imaginez. Ouais. Donc, non, mais... Enfin, qui veut tuer son chien l'accuse de la rage. Je pense

0: que c'est aussi normal, parce qu'il y a deux problèmes là-dedans. Il y a le fait qu'on s'approche du pouvoir, donc ça irrite un peu, ça tend un peu, d'autant qu'on va sans doute trouver dans les placards des choses qui vont être assez croquignolesques. Et deuxièmement, eh bien parce que justement, il y a une montée de l'antisémitisme, et que dans un pays quand même, dans lequel il y a eu une manifestation au lendemain du 7 octobre, non pas pour défendre l'État d'Israël, même si ce qui s'était passé était ignoble, mais pour... Enfin, vraiment, enrayer une montée en flèche des actes antisémites. Tous les partis politiques à l'initiative de la présidente de l'Assemblée nationale, le président du Sénat, se sont joints à cette manifestation, sauf LFI, bien sûr, parce qu'ils ont dit qu'on était des soutiens au massacre. Donc, je sais pas si vous imaginez. Et par ailleurs, le président de la République n'a pas voulu y participer pour maintenir l'unité nationale. Donc, si vous voulez, on en est là. Tout le monde sait bien qu'il y a une montée de la haine antisémite. Tout le monde sait bien d'où vient cette montée de la haine antisémite. Et ceux qui propagent cette montée de la haine antisémite se payent le luxe de faire des poubelles de dirigeants politiques quand ils avaient 14-15 ans pour savoir si peut-être on pourrait trouver quelque chose. Et s'ils ne trouvent rien, ils sont à mon avis tout à fait capables de l'inventer.
1: Rapidement, deux petites questions internationales. C'est en principe votre domaine de prédilection, mais il se trouve que là, on a une actualité nationale particulièrement dense et intéressante. Ce sont des sujets de fond et préoccupants, en effet. Question sur l'Iran. Est-ce que vous croyez qu'il soit devenu quasi inéluctable que le détroit d'Ormuz soit très durablement sous contrôle iranien?
0: Au risque de vous surprendre, il a toujours été sous contrôle iranien.
1: Oui, enfin, la circulation...
0: Il a toujours été dans la mesure où, s'ils veulent bloquer le passage, ils le peuvent, ils l'ont démontré. Donc, la question n'est pas tellement est-ce qu'il va être à tout jamais sous leur contrôle, la question c'est celle d'une négociation en définitive.
1: Ouais.
0: Puisque, quand il y a une offensive, quand il y a une action militaire comme celle qui a été engagée par l'État d'Israël et par les États-Unis contre l'Iran, soit cette action aboutit, soit cette action échoue. Pour l'instant, ça peut changer demain, hein, la situation est évolutive, mais pour l'instant, ça échoue. Donc, la réponse du berger à la bergère, la réponse de l'Iran aux États-Unis, ça a été de dire, on bloque, avec les effets qu'on connaît, y compris ceux qui nous impactent à la pompe tous les jours. Donc, dans ces conditions, écoutez, s'il n'y a pas d'issue militaire, c'est mathématique, il y aura une négociation. Donc, vous me dites, est-ce que l'Iran va en profiter pour installer, pour faire son péage ad vitam?
1: C'est-à-dire prendre conscience que ça peut rapporter gros, en effet, quoi.
0: Oui, mais là, c'est pour sortir d'une, c'est pour eux-mêmes obtenir un cessez-le-feu, une négociation, etc. Enfin, c'est comme ça que je l'interprète. Après, je ne pense pas que l'Iran, qui a déjà à la fois démontré sa cruauté en interne en réprimant sa population, mais qui a aussi démontré une forme de résilience militaire. Il faut dire les choses quand même, face à la première puissance du monde qui a déroulé un rouleau compresseur, ils n'ont toujours pas capitulé. Donc dans ces conditions, oui, ils ont sorti leur va-tout, et leur va-tout, c'était le blocage. Et c'est un double blocage, comme vous savez, puisqu'il y a Hormuz d'un côté, mais il y a leur proxy, les outils de l'autre côté de la péninsule, qui bloquent Bab el-Mandeb, et donc là, la situation devient quand même très inquiétante.
1: Très rapidement, est-ce que vous pensez que la question du nucléaire iranien, qui était l'un des moteurs de l'intervention américaine israélienne en Iran, soit toujours aujourd'hui au cœur des préoccupations, ou est-ce qu'elle est désormais très en arrière-plan?
0: C'est une bonne question, parce que le paradoxe de cette affaire, c'est que il est probable que les dirigeants iraniens, et ils ne sont pas les seuls dans le monde, à se dire, c'est une nouvelle confirmation que la seule assurance vie contre une opération d'envergure américaine pour ratatiner un pays et le ramener à l'âge de pierre, c'est de disposer de l'arme nucléaire. C'est ça le piège. Moi, autant, parce qu'il faut toujours, quand on essaye de réfléchir aux questions internationales, essayer, comme dit Gourdon Montagne, les autres ne pensent pas comme nous, donc rentrer dans leur tête. Je suis israélien, je ne peux pas accepter, compte tenu des déclarations de l'Iran, que l'Iran est la bombe, parce que c'est une fois, mais pas deux, le peuple juif a déjà failli être éliminé de la surface de la Terre, donc ils ne peuvent pas prendre ce risque-là, et je les comprends. Et donc jouer la carte de la dissuasion va fonctionner, nous on a la bombe, ils ont la bombe, et donc la dissuasion va fonctionner. Ils ne peuvent pas prendre ce risque, pour eux c'est mortel. De l'autre côté, les Iraniens, si on se met dans leur tête... Alors c'est un régime cruel, mais c'est pas la question, ça regarde les Iraniens, ça ne regarde pas. Ils ont tellement souffert des sanctions, de l'isolement économique, etc. Ils ont tellement envie, parce qu'au fond, les Iraniens, c'est un peuple, comme tout le monde le sait, très éduqué, qu'une classe moyenne très formée, etc. Ils sont prêts à aller sur le marché mondial. Et ils en ont envie, finalement, de débloquer ces sanctions. Et donc, est-ce que l'arme nucléaire n'était pas, jusqu'à présent, un levier de négociation pour obtenir la levier des sanctions. Alors évidemment, ils auraient pu essayer d'avoir les deux, c'est-à-dire on lève les sanctions et en plus on devient une puissance nucléaire. Et auquel cas, la communauté internationale avait parfaitement raison de les en empêcher, parce que je répète, c'est trop dangereux. Parce que si l'Iran a la bombe, non seulement Israël ne peut pas accepter, mais l'Arabie Saoudite non plus ne peut pas accepter. Et probablement l'Égypte va suivre, et la Turquie va suivre, etc. Donc c'est une situation absolument gravissime. Donc maintenant, le problème, c'est qu'après cette opération, malheureusement, on peut dire malheureusement raté, parce que ça, finalement, il valait mieux pas faire cette opération, mais si elle avait été faite, il valait mieux qu'elle soit concluante. Là, les Iraniens, sur le long terme, peuvent se dire, bah, finalement, l'arme nucléaire, c'est notre seule assurance-vie.
1: Rapidement, puisqu'il nous reste à peine 3 minutes.
0: Mais il faut négocier, hein, sur cette question. Je pense qu'il faut, la France devrait jouer le rôle que Bismarck avait joué au moment du congrès de Berlin, c'est-à-dire d'honnête broker. Vous voyez, d'intermédiaire, parce que on n'est pas partie prenante, et je pense qu'il faut pas qu'on devienne partie prenante dans cette affaire. Le rôle que peut jouer la France, et c'est pas du pacifisme, hein, du tout, parce que nous, si nous cherchent des noises, les Iraniens ou autres, on sera là. Et il faut qu'on défende nos alliés et qu'on se défende. En revanche, pour arriver à baisser le prix du carburant d'un côté et pour éviter que ça s'embrase, la France est dans une situation où elle est en capacité d'accueillir une négociation et de jouer les bons offices.
1: Alors, je disais rapidement parce qu'il nous reste 3 minutes, maintenant c'est 2.
0: Autant pour moi.
1: Non, mais je vous en prie. Je voudrais qu'on évoque le plan dans la perspective de l'élection présidentielle. Marine Le Pen a annoncé un plan de 140 milliards d'euros d'économies sur 5 ans, avec une règle d'or budgétaire constitutionnelle. Alors, un certain nombre d'économistes disent ça va être compliqué, à la fois de faire des économies massives et de baisser les impôts. Quelle est la recette pour y parvenir? Et vous avez une minute quinze.
0: C'est-à-dire que moi j'ai été chef d'entreprise, et les chefs d'entreprise ne sont pas nos seuls interlocuteurs, mais sont des interlocuteurs aussi du Rassemblement National dans une perspective de la présidentielle. Ils ont une vision assez simple. Réduire des coûts, c'est toujours possible. Couper dans les dépenses, c'est toujours possible. Donc on y va. Oui, mais sauf qu'un chef d'entreprise, il maîtrise complètement ses dépenses. Là, il y a des dépenses qui sont liées aux collectivités locales, il y a des dépenses qui sont liées au secteur social qui n'est pas directement à la main de l'État, etc., etc. Mais surtout, vous avez des effets rétroactifs. Je m'explique, c'est-à-dire que quand vous baissez massivement certaines dépenses, vous pouvez vous retrouver avec moins de recettes en face, puisque vous diminuez aussi l'argent qui circule dans l'économie. Donc tout ça pour vous dire, et c'est pas une défaut, que c'est une matière très complexe. Donc ce qu'on veut faire, c'est 2 fois plus ambitieux, même 3 fois plus ambitieux que le gouvernement, et c'est vraiment de stopper la saignée budgétaire, c'est-à-dire, c'est la fameuse règle d'or, je vais essayer peut-être d'en dire un mot rapide, c'est-à-dire de garrotter cette affaire. Parce que, figurez-vous, en matière d'endettement, vous avez un stock, donc le stock de dette qui existe, et vous avez un flux. Ouais. Donc, vous avez déjà perdu beaucoup de sang, et le sang continue à couler. L'idée, c'est quoi? L'idée, c'est que, qu'est-ce qui vous permet de rembourser? C'est votre croissance. Ouais. Eh bien, si la croissance n'est pas suffisante, et si vous n'êtes pas en mesure de réduire la vitesse à laquelle le sang sort, c'est-à-dire de réduire l'aggravation du déficit chaque année, eh bien, votre dette va continuer à exploser, à augmenter. Donc, ce que veut faire le Rassemblement National, ça paraît complètement fou pour certains, inaccessible, mais pour d'autres, c'est quand même la garantie pour les marchés que la France va passer de 5% environ de déficit à 3% de déficit, le tout en 5 ans, va faire 140 milliards d'économies, et surtout va inscrire dans sa constitution qu'il sera désormais absolument interdit, c'est la fameuse règle d'or, interdit d'avoir, si vous voulez, un déficit qui fait que la dette ne baissera pas en proportion du produit intérieur brut. C'est un peu compliqué, mais grosso modo, c'est l'idée que si on n'a pas de quoi rembourser, on descend les dépenses de l'État jusqu'à ce qu'on soit en mesure de stopper l'aggravation de l'endettement.
1: Merci d'être passé à l'atelier politique, Guillaume Bigot. Cette émission est à retrouver sur le site internet de RFI ou sur l'application Pure Radio. Tout de suite, un nouveau point sur l'actualité, et vous avez rendez-vous ensuite avec Laurent Salloir pour Musique du Monde. Bonne soirée, à la semaine prochaine.
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2: Il est 22h à Paris, 20h en temps universel. 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
3: Fanny Bay.
2: Il est temps pour l'Ukraine d'avoir un nouveau président. Les mots du dirigeant états-unien Donald Trump qui s'en prend à nouveau à son homologue ukrainien au lendemain d'un accord annoncé entre Moscou et Washington sur des livraisons massives de diesel. Dans le journal également, on parlera de cette attaque sur l'aéroport de Riyad. Un missile des Houthis du Yémen a provoqué une forte explosion aujourd'hui, des dizaines de blessés recensés. Un nouveau bombardement qui prouve l'affaiblissement du système antiaérien saoudien, vous l'entendrez. L'actualité dans la région, c'est aussi le report de près d'un an des élections législatives en Palestine. Le président Mahmoud Abbas a décrété qu'elles se tiendront en septembre 2027 au lieu de novembre prochain à cause, selon son équipe, des obstacles imposés par Israël. Et puis du sport, à la fin de cette édition, la Française Romane Dico s'est inclinée en finale des championnats du monde de judo en Azerbaïdjan. À la une, Donald Trump qui s'en prend à nouveau à Volodymyr Zelensky. Le président états-unien a enchaîné les critiques ce samedi envers son homologue ukrainien au lendemain d'un accord conclu entre Washington et Moscou pour importer du diesel. Accord par ailleurs dénoncé par l'Union européenne. La chef de la diplomatie, Kaya Kallas, a estimé que cette levée des sanctions états-uniennes donnait à la Russie les moyens de faire la guerre. Washington semble donc acter un rapprochement avec le Kremlin alors que des négociations sont en cours pour un accord de paix. À Atlanta, la correspondance signée Edouard Maille.
4: C'est en répondant à des journalistes en quittant la Maison-Blanche que Donald Trump a critiqué le président ukrainien. Une discussion retransmise sur Fox News suggérant aux Ukrainiens de le remplacer.
5: Je suggère qu'il trouve un nouveau dirigeant qui soit capable de conclure un accord parce qu'il aurait pu conclure de nombreux accords et il ne le fait jamais.
4: Selon Donald Trump, c'est l'Ukraine qui choisit de ne pas mettre fin à la guerre.
5: Zelensky aurait pu mettre fin à cette guerre à de nombreuses reprises, vraiment très nombreuses reprises, mais il choisit de ne pas le faire.
4: Donald Trump a aussi critiqué l'Ukraine pour ses frappes menées contre des raffineries russes, alors que le prix de l'essence aux États-Unis est très élevé. Un problème pour Donald Trump à moins d'un mois des élections de mi-mandat où le coût de la vie est un des principaux enjeux.
5: Nous leur avons dit, vous pouvez faire ce que vous voulez à la Russie, mais ne frappez pas les raffineries parce que cela provoque des problèmes dans le monde entier. Et il veut créer des problèmes pour le monde entier. Il veut créer des problèmes pour nos agriculteurs, nos éleveurs avec le prix du diesel parce que la Russie fournit une grande partie du diesel consommé dans le monde.
4: Un conseiller du président ukrainien a annoncé samedi que la délégation ukrainienne envoyée à Miami était déjà sur le chemin du retour. Édouard Maille, Atlanta, RFI.
2: L'Ukraine, pendant ce temps, a essuyé de nouvelles frappes russes. Aujourd'hui, 20 morts, dont 3 enfants, dans des bombardements sur la ville de Zaporijja, d'après le dernier bilan des secours ukrainiens. En réaction, les dirigeants français et britanniques ont exprimé leur solidarité à Volodymyr Zelensky face aux attaques en cours. Des attaques également en Arabie Saoudite. L'aéroport de Riyad a été une nouvelle fois frappé par un missile ce samedi. Des dizaines de blessés, des vols suspendus, plusieurs ambassades déconseille l'aéroport de la capitale saoudienne à leur personnel pendant une semaine. L'ampleur et la fréquence des attaques visant la capitale ces derniers jours sont sans précédent depuis le début de la guerre dans la région il y a 8 mois. Mais comment expliquer qu'elles provoquent aujourd'hui de tels dégâts? Élément de réponse avec David Rigoulet-Rose, chercheur à l'Institut français d'analyse stratégique et spécialiste du Moyen-Orient. Écoutez.
6: Il y a des interceptions, mais de toute façon, de manière générale, à l'échelle régionale et particulièrement en Arabie Saoudite, aujourd'hui, un déficit d'intercepteurs parce qu'il y a eu une surconsommation pendant la dite guerre des 40 jours et donc effectivement il y a une faiblesse à ce niveau-là qui explique que des missiles passent. Il semblerait que le Pakistan soit disposé à positionner entre 30 et 40 000 hommes sur le sol du royaume. Il y en a déjà 8 000 qui avaient été prépositionnés pendant le conflit avec des batteries antiaériennes et des avions. Mais là, ce serait effectivement une empreinte beaucoup plus forte de la part du Pakistan. Et de son côté, la Turquie, justement, prévoit une aide antiaérienne au niveau du territoire saoudien. D'ailleurs, il n'y a pas que ces deux pays qui sont mobilisés, puisqu'il y a une batterie patriote grecque qui est déjà en activité sur le sol du royaume. Il y a des avions italiens. Et puis, il y a évidemment l'annonce faite par le président français pour sécuriser notamment l'oléoduc. Mais de manière plus générale, les infrastructures énergétiques et civiles du royaume.
2: David Rigoulet, rose au micro de François-Damien Bourgerie. Elles étaient plusieurs milliers de personnes à avoir défilé dans les rues de Londres, de Berlin et de Dublin, avec au cœur des revendications l'arrêt des frappes israéliennes sur la bande de Gaza, 3 ans après le début de la guerre entre Israël et le Hamas dans l'enclave palestinienne. Et c'est pour récompenser son travail dans la bande de Gaza justement que le photographe indépendant palestinien Mahmoud Abou Hamda a reçu le prix Bayeux des correspondant de guerre aujourd'hui. En Palestine, justement, les élections législatives repoussées de près d'un an. Le président de l'autorité palestinienne, Mahmoud Abbas, l'a décrété ce samedi. Le scrutin aurait dû se tenir le 28 novembre. D'après un communiqué de la présidence palestinienne, ce sera finalement pour septembre 2027, en même temps que l'élection présidentielle, en cause officiellement des

0: attaques concomitantes des colons sont au plus haut. Sans oublier Gaza, qui constituait en soi un défi monumental, vu la situation humanitaire et compte tenu du contrôle militaire israélien. Le Hamas avait annoncé dernièrement sa participation, en lien avec d'autres factions. Finalement, les Palestiniens devront donc attendre près d'un an de plus pour renouveler les membres du Conseil législatif et surtout pour remplacer Mahmoud Abbas, qui à 90 ans s'accroche fermement au pouvoir. La dernière fois que les Palestiniens ont élu leur parlement, c'était en 2006. Il y a 20 ans.
1: Le ministre israélien des Affaires étrangères a déclaré que son pays n'était pas responsable du report de ces élections. C'est un nouveau mensonge ridicule destiné à se soustraire à ses responsabilités, estime Gideon Sarr au sujet de Mahmoud Abbas. D'autres élections dans l'actualité au Brésil. Deux semaines avant le second tour de la présidentielle, c'est le 25 octobre, l'équipe de campagne du président et candidat à sa réélection Lula accuse Meta d'interférence. La maison mère de Facebook, WhatsApp et Instagram empêcherait le profil du candidat de gauche de promouvoir des publications sur ses réseaux sociaux. Lors du premier tour du scrutin présidentiel la semaine dernière, c'est Flavio Bolsonaro, le fils de l'ancien chef d'État d'extrême droite Jair Bolsonaro, qui est arrivé en tête du scrutin. À Cuba, l'est de l'île privé de courant. La compagnie nationale d'électricité a annoncé une nouvelle panne alors que l'île fait face à une profonde crise énergétique. Cuba est soumise depuis 9 mois à un blocus pétrolier de Washington provoquant régulièrement des coupures d'électricité. Son visage avait fait la une de l'actualité la semaine dernière aux États-Unis. Christa Pike, cette condamnée à mort qui a survécu à son exécution et de retour en cellule, annonce ce samedi à mort qui a survécu à son exécution et de retour en cellule, annonce ce samedi de ses avocats, puis à son exécution et de retour en cellule, annonce ce samedi de ses avocats qui indique exécution et de retour en cellule, annonce ce samedi de ses avocats qui indique qu'elle continue de recevoir des soins en prison. Christa Pike devait être la première femme à être exécutée depuis 200 ans dans l'état du Tennessee. Elle a été reconnue coupable d'avoir torturé et assassiné en 1995 une femme de 19 ans. On termine cette édition avec du judo, une nouvelle et dernière médaille en individuel pour l'équipe de France au championnat du monde en Azerbaïdjan. Roman Diko a décroché l'argent chez les dames en plus de 78 kilos. Après s'être incliné en finale par Ippon face à une jeune sud-coréenne de 19 ans, Ling Yongji. Forcément un goût d'inachevé pour la Française sacrée en 2022 et double médaillée de bronze olympique. Mais elle ne boude pas totalement son plaisir, on l'écoute.
2: Un autre podium mondial, je ne vais pas cracher dessus parce que on sait que c'est tellement dur. Quand on voit tous ceux qui sont passés malheureusement à côté, chez les Français, même chez d'autres pays, des mondes, je me dis, voilà, je suis encore une fois sur ce podium. Après, forcément, hyper frustrant parce que je fais tellement une belle journée. Même en finale, honnêtement, je fais un match de fou. Et je sentais bien qu'en fait, ça allait venir. Il a suffi d'une séquence pour que je me prenne, que je perde. Donc, c'est l'ingratitude du judo. Hein. On signe pour ça, on a signé pour ça. Mais je sais que je vais la relativiser vite, ça reste un autre mondial. On est à quelques mois d'un autre championnat du monde aussi. J'avais jamais pris cette coréenne aussi. Mine de rien, ça fait des informations à prendre sur elle. Maintenant, elle a des infos, j'aurai de quoi travailler aussi. Le sourire revient un petit peu contente quand même de me dire que la journée est terminée. Mais oui, beaucoup, beaucoup de sentiments avec cette médaille d'argent aujourd'hui.
1: Roman Diko, micro d'Olivier Pron. La France termine les épreuves individuelles avec 4 médailles et sans le moindre titre. Ce n'était pas arrivé depuis 23 ans. C'est la fin de ce journal. Prochain point sur l'information d'environ 2h à minuit, heure de Paris. Et tout de suite, la diffusion du concert de Swad Massi. Concert enregistré au festival Arabesque avec Marjorie Bertin. Bonne écoute.
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5: Tout à l'heure, à partir de Zep entendu aux côtés de Manu Dibango, de Salif Keita, de Papa Wemba et Mokran Adlani au violon. D'ailleurs, il y a deux très beaux morceaux de violon sur cet album. Les musiciens s'installent dans une jolie lumière un peu ocre. Elle entre en scène. Swad Massi à Arabesque. Bonne soirée sur RFI.

0: Magnifique manière d'ouvrir ce concert. Avec Sam Todak, le silence.
1: Je suis très heureuse, on est très heureux de revenir dans cette belle ville, ensoleillée, chaleureuse. Merci d'être là ce soir.

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0: Ah, Clavita, s'il vous plaît, la guitare.
1: D'ici, de là-bas.
0: Merci.
1: Swad Massy sur RFI depuis le festival Arabesque.
0: Merci beaucoup. La prochaine chanson s'appelle Shibani. Shibani veut dire les cheveux blancs. C'est un hommage à nos aïeux. J'avais l'habitude, quand j'allais répéter à Belleville, dans un studio, de rencontrer, de croiser de vieux monsieur qui étaient assis sur un banc à la recherche d'un rayon de soleil pour se réchauffer. Et une fois, j'avais discuté avec un vieux monsieur, un vieux immigré travailleur, qui m'avait dit « Je ne suis plus de là-bas, je ne suis pas d'ici, je le suis nulle part. » Alors un petit hommage à ces grands monsieur. La plupart des travailleurs immigrés sont venus après la Deuxième Guerre mondiale pour travailler en France. À l'époque, il n'y avait pas de robots, donc il fallait travailler. Shibani.

0: Crosby, s'il vous plaît.
1: Swad Nassy est extrêmement souriante sur ce morceau très émouvant.
0: On va passer à l'équation. Une chanson inspirée d'une citation très connue de...

0: Averroès, très grand philosophe andalou du XIIe siècle, qui disait « La peur mène à la haine et la haine mène à la violence. »
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1: L'équation magnifique.
2: La haine et la violence, s'il vous plaît. Merci.
1: Swann Massy salue son musicien, excellent violoniste, et s'apprête à chanter un morceau qui figure sur Zagat aussi, qu'elle interprète sur l'album avec Youssoufa. Il n'est pas là ce soir, mais ils ont coécrit ensemble les paroles sur une idée de Swann Massy.

Congo Connection, Swad Massi est sur RFI depuis le festival Arabesque. Et elle nous entraîne, j'ai l'impression, du côté de l'Espagne, avec Nosikia Kralbi. Magnifique chanson, Kralbi, c'est le cœur en arabe. Chanson flamenca.

0: François de Massy. Musique et Astralbi sur RFI, dans le cadre du festival Arabesque. Elle s'est emparée de sa guitare pour ce morceau.
1: Bon, prenez la dernière violence, s'il vous plaît. Notre hommage, un grand artiste qui s'est battu pour la liberté. Symbole de la révolution chilienne, monsieur Victor Jara.
0: Un morceau qui figure sur Sequana, sorti en 2022, le précédent album de Soad Massy.

envoie des baisers au public sur ce magnifique morceau dédié à Victor Jara sur RFI depuis le festival Arabesque. Victor Jara a été assassiné, tué par le régime de Pinochet en 1973.

Magnifique morceau. On change d'ambiance avec Amnessa, Le jour viendra en Kabyle. Une chanson qui invite au détachement, à la générosité, à pas s'apesantir sur des regrets. C'est un morceau qui figure sur son premier album, Raoui, le Ponteur, sorti en 2001 déjà. C'est ce disque qui a révélé Swad Massy au grand public.

Anessa sur RFI, le public d'Arabesque est enchanté à Montpellier. Je dois dire que moi aussi, et manifestement les musiciens et Swann Massy également. Quant au public, bah, vous l'entendez, il acclame, il sourit, il rit sur ce très beau morceau qui mêlait charbi et folk rock américain. Les lumières viennent de baisser, le public s'interroge. Je pense que tout le monde a peur que le concert s'arrête, ce qui est assez improbable. Et c'est Mirage, autre morceau de Sequana qui s'annonce. Sequana, c'était le nom de la scène chez les Gaulois. Et Swann Massy dit au public qu'elle l'aime et lui rend bien.

Massy a invité le public à se rapprocher. Donc tout le monde descend, les familles, les enfants. Il y a même des petits bébés. Et tout le monde danse. Et frappe dans ses mains, comme vous l'entendez.

0: Merci. C'est comme ça, hein. Merci. Merci beaucoup.
1: Le public attend avec impatience le prochain morceau. Ce sera certainement Hurt, qui veut dire blessé. Et alors, si c'est ça, c'est un tout autre registre.
0: Alors, ça fait plaisir, t'es comme ça. Merci beaucoup. C'était un petit hommage à Idir, là. Merci.
1: Et c'est bien Hurt. Chanson qui invite à ne jamais se décourager.

des plus grands bassistes au monde, s'il vous plaît, Guy Sanguy. Merci. On va passer à notre chanson. Pays natal, texte de Françoise Maïjoris. Une pensée à Marie-Paul Velk, qui nous a quittés il n'y a pas longtemps, qui nous regarde de là-haut.

0: Ralph à la guitare, s'il vous plaît.
1: Soit de Massy sur RFI, qui rend hommage à Marie-Paul Bell.
0: Merci beaucoup.
1: Sur cette chanson très poignante.
0: Alors, la prochaine chanson s'appelle Anna Insan. Je ne pensais jamais écrire une chanson avec ce titre. On est arrivé à une époque où il faut rappeler qu'on est des êtres humains, qu'on a le droit de vivre dans la dignité et de vivre tout simplement. Anna Insan.
1: Anna Insan qui veut dire « Je suis un être humain » en arabe. C'est l'un des morceaux phares de l'album Zagat. Il est très vif. Jin Sangue va s'en donner à cœur joie. Jin Sangue, dont elle saluait le talent immense tout à l'heure. Il a joué avec Kassab, avec Salif Keita, avec Manu Dibango aussi. Et il prend beaucoup de plaisir là.

0: Merci sur RFI.
1: Merci beaucoup.
0: Le film festival Arabesque à Montpellier dans le sud de la France. Tu mets le feu à la salle.
1: Pour tous ceux qui subissent l'injustice en ce moment et tous les temps.
0: Le morceau suivant, c'est Thierry. Envole-toi en français. Extrait de Zagate, le nouvel album de Swann Massy, qu'elle joue ce soir sur RFI.

0: Patrick Thierry sur RFI Soie de Massy. Envole-toi. Chanson dans laquelle elle s'adresse au soleil et à la joie, laquelle elle demande d'aller vers d'autres, vers ceux qui sont encore tristes, dont les larmes coulent. C'est aussi une prière aux étoiles, puisqu'elle y dit salut les acrémés pour moi.
1: Comme ça se gâte partout, j'ai fait Zaguet, qui veut dire c'est de pire en pire. C'est une chanson contre la guerre et contre les va-t'en guerre. Toujours pour la paix.
0: Avec une énergie très rock et percussive. Ce qui rappelle les débuts de Soie de Massy dans le groupe Patakor, pionnier du heavy metal en Algérie dans les années 90. Soie de Massy sur RFI.

0: incroyables éléments dans leur violence, s'il vous plaît. Guy Songui à la basse, Martin à la batterie. Non, j'invite à la guitare. Merci. Merci à toute l'équipe. Merci à ce grand festival.
1: Les lumières, salut.
0: À tous les techniciens, merci pour votre belle présence. Merci beaucoup.
1: Swann, merci. Remercie son public. Ah, Rabesque à Montpellier. Et sur RFI. Mais le public, vous l'entendez, n'a pas du tout envie que Swann Massy s'en aille. Moi non plus, du reste. Salut le public. On imagine combien c'est une date importante pour Swann Massy, parce que ce spectacle, elle l'a joué donc une première fois au Théâtre du Châtelet en juin. Et là, c'est le début d'une tournée assez importante qui s'annonce. Et Arabesque, évidemment, pour elle, un rendez-vous incontournable. C'est aussi un endroit où elle peut bien prendre la température de la réception de ses chansons, puisqu'il y a énormément de spectateurs qui sont arabophones. Les musiciens reviennent, ils sont tous très beaux et très souriants. Ils reviennent et ils reprennent leurs instruments. Et Swann Massy arrive. Et prend sa guitare.
0: Merci beaucoup.
2: Merci.
0: C'est moi. Merci d'être là.
1: Swann Massy sur RFI.
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0: Quelle magnifique finale pour ce concert de Swan Massy, Souls, une voix. Extrait de son album Zagat, qu'elle jouait à Arabesque à Montpellier le 20 septembre 2026. Merci à Benjamin Avayou qui a réalisé cette soirée sur les ondes en compagnie de Rita Mahmoud pour MCD, Mathias Taylor, Anouk Bodenon, Vladimir Cagnolari et à Paris dans nos équipes techniques de RFI, Xavier Gibert et Benoît Le Tyran. L'équipe technique du Domaine d'eau et du Festival Arabesque et particulièrement Maïs Izquierdo, Justine Noisra et Habib Deshraoui. Merci à toute l'équipe d'Arabesque d'ailleurs, Samir Yahyaoui. On se quitte, mais pas complètement. Vous pourrez retrouver cette très belle soirée enregistrée lors de la 21e édition du Festival Arabesque en tapant RFI Concert sur Google. Et je vous informe aussi que Swan Massy sera en concert en région parisienne à Alfortville le 31 octobre, à Lille dans le nord de la France le 29 novembre et bien d'autres dates que vous pourrez retrouver sur son site swan-massy.com. À bientôt sur RFI.
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1: Bonjour, bienvenue sur RFI, bienvenue dans le goût du monde. Est-ce que vous aussi, vous vous êtes déjà posé cette question? Quand on est enfant de pâtissier, est-ce que les matins sont faits de croissants et pain au chocolat? Ou bien le fait de les avoir... Est-ce que les matins sont faits de croissants et pain au chocolat? Ou bien le fait de les avoir tous les jours à portée de main les rend finalement peut-être moins désirables? Ce qui vaut pour les viennoiseries vaut sans doute pour les friteries, les camions à pizza et autres glaces. L'ordinaire de l'extraordinaire ou l'extraordinaire ordinaire. Le fait de travailler dans la restauration comme cuisinier, influenceur, boulanger, critique gastronomique, est-ce que cela change notre rapport à notre alimentation, à ce que nous mangeons, pour le meilleur et le pire parfois, jusqu'au trouble? C'est ce qui ressort de l'enquête menée par la journaliste Lorraine Malka pour le magazine Fooding, qui lève le voile sur les non-dits d'une industrie censée choyer tous les appétits. Bonjour Lorraine.
2: Bonjour Clémence.
1: Parmi les personnes que vous avez rencontrées au fil de votre enquête, qui a duré plusieurs mois, de l'influenceur, je l'ai dit, au sommelier également, et parmi eux, il y a nos deux

0: invités, Mélanie Odobé et Ulysse Almonté. Vous avez accepté tous les deux, eh bien, de parler. C'est important. Merci beaucoup d'être avec nous. Mélanie, vous avez travaillé 3 ans en cuisine, dont 2 en tant que chef indépendante. Ulysse, vous êtes pâtissier à Lyon et vous avez été pâtissier ailleurs dans la vie. Nous allons en parler. Votre enquête, Lorraine, en tout cas, a fait évoluer les regards et réaliser les tensions dans la restauration ici. Nous nous en faisons l'écho pour informer, prévenir et qui sait peut-être faire évoluer les choses ailleurs. Un mot, Lorraine, déjà pour commencer sur l'origine de cette enquête. Qu'est-ce qui vous a fait penser qu'il y avait là question à poser ?
1: Alors, tout est parti, en fait, du livre que j'ai publié en octobre 2023, Mangeuse, dans lequel je racontais l'histoire des femmes et de la nourriture. Et j'ai un passage dans ce livre, un chapitre que je consacre au fait de fantasmer la nourriture et ce que ça peut créer chez les femmes qui ont un rapport, en fait, où elles se privent, mais où ça les rend créatives, où elles se mettent à créer des recettes, des écritures, des chroniques, des écrits autour de la cuisine, peut-être parfois des peintures. Enfin, j'ai remarqué que c'était quelque chose qui arrivait, donc j'ai recueilli des témoignages là-dessus. Et en fait, c'est à partir de ce chapitre-là que j'ai reçu vraiment énormément de témoignages de la part de femmes cuisinières qui m'écrivaient en me disant « C'est incroyable, je réalise en vous lisant que je suis devenue cuisinière parce que j'étais anorexique. » Et c'est à force d'entendre ça que je me suis dit « Mais il y a quand même une enquête à mener sur les personnes qui travaillent en restauration » parce qu'elles ont développé des troubles des conduites alimentaires. Et en fait, la suite de mon enquête a révélé que c'était encore plus vaste que ça.
0: À l'issue de cette enquête, vous avez eu des révélations, des chiffres également. Qu'est-ce qui vous a surpris le plus ?
1: Déjà, il y a eu énormément de personnes qui ont répondu à l'enquête. J'ai reçu 373 réponses au départ, ce qui était quand même assez ahurissant parce que c'est arrivé en quelques jours, accompagné souvent de messages, pas mal de témoignages de personnes qui me disaient merci enfin d'aborder ce sujet, je pensais que j'étais seule et en fait, si c'est un sujet de société, je veux le savoir, donc je participe. Au départ, ça s'adressait à tous les professionnels de la cuisine et en fait, comme on a remarqué que la plupart des personnes qui répondaient étaient cuisiniers, cuisinière, on a décidé de se concentrer sur ce sujet-là. Et pour vous donner quelques chiffres issus de cette enquête, on remarque que près d'un cuisinier et une cuisinière sur 2 déclarent souffrir d'anxiété alimentaire de façon vraiment déclarative et explicite.
0: Donc la moitié des personnes interrogées.
1: Exactement, près de la moitié. 6 professionnels sur 10 déclarent un ou plusieurs signes d'anxiété forte vis-à-vis de l'alimentation. Donc ça va être la culpabilité, les compulsions alimentaires très fréquentes, la perte de contrôle très régulière face à la nourriture. Et un autre chiffre qui illustre en fait ce que de nombreux cuisiniers cuisinières ont appelé avec moi une culture du jeûne dans la restauration. Oui. 62,7% des cuisiniers cuisinières ne mangent pas pendant leur service et ce chiffre grimpe à 78% pour celles et ceux qui travaillent plus de 60 heures par semaine, ce qui, on le sait, est fréquent.
0: Quand on parle de troubles des conduites alimentaires, sujet de cette émission aujourd'hui, on parle bien de choses précises, de maladies graves, de l'anorexie à la boulimie, oui. L'hyperphagie également sont des maladies mentales graves pour bien savoir ce dont on parle aujourd'hui. Ulysse et Mélanie, est-ce que vous avez répondu, vous, à cette enquête ou vous avez découvert l'enquête a posteriori ?
2: Moi, j'ai répondu à l'enquête et Lorraine m'a contacté voilà, suite aux réponses que je lui avais envoyées. J'en parlais avec une amie ce matin, je lui disais que je ne sais plus si c'était via Instagram ou Twitter que j'avais trouvé, mais un peu par hasard. Je ne réponds pas toujours voilà, aux sondages, enquêtes, etc. Qui me passent sous le nez, mais cette fois-ci, je me suis dit pourquoi pas. Je n'ai pas un trouble très défini, mais je me suis dit que ça ne mangeait pas de pain. Et voilà, Lorraine a manifestement trouvé ça assez pertinent pour me recontacter par la suite et qu'on creuse un petit peu la question ensemble.
1: Et je me permets de préciser, effectivement, qu'on parle des TCA, des troubles des conduites alimentaires que vous avez cités, Clémence. Mais on parle aussi d'un spectre plus large qu'on appelle aujourd'hui l'anxiété alimentaire, qui est vraiment le fait de ressentir plusieurs symptômes liés à cette culpabilité très forte, au besoin de compenser, et puis des pertes de contrôle aussi qui surviennent très régulièrement. Et effectivement, une fois que les personnes avaient répondu au sondage, je contactais les personnes dont les témoignages me paraissaient éloquents, en fait.
0: Mélanie, vous avez donc répondu également.
3: Oui.
0: Vous vous êtes tout de suite sentie concernée parce qu'il y a cette espèce de moment d'interrogation.
3: Oui, ben, en fait, je me suis sentie très concernée. Et j'avais aussi lu le livre de Lorraine, donc... Le sujet déjà résonnait en moi depuis un moment. Et c'est vrai que la cuisine, ça a été un petit peu un catalyseur.

0: J'ai très vite commencé à en parler quand j'étais en brigade, ma première année, et je me suis rendu compte que quasiment toutes les femmes avec qui je travaillais se posaient les mêmes questions, avaient ce mal-être entre équilibre de vie et aimer son travail, mais en même temps le stress et comment gérer la question de la nourriture. On avait beau aimer cuisiner, aimer l'aliment, l'embellir, en faire tout un tas de belles choses, il n'empêche que notre rapport à l'alimentation, à nous, était devenu compliqué en fait.
1: N'était plus serein et normal.
0: Oui, c'est ça. C'était évident, oui. Pour le coup, je l'ai tout de suite vu. Enfin, de toute façon, j'ai pris 10 kilos en même pas 9 mois, donc oui, clairement.
1: C'est une reconversion en réalité dans votre première vie. Vous étiez dans la mode, dans la créativité et la mode, et il y avait quand même un intérêt fort pour la cuisine.
0: Oui.
1: Et vous vous êtes dit un jour, bon ben.
0: Oui, j'ai sauté le pas comme ça, c'était une opportunité. Et un CAP, une alternance.
1: Pas.
0: Et après, je me suis lancée, justement, l'expérience en brigade qui était un peu compliquée pour moi. Je me suis réorientée vers un profil plutôt de chef indépendante où je me suis dit que je pourrais justement avoir mon propre rythme et gérer un peu mieux le stress, les équipes. Parce que bon, il y a plusieurs questions hein, dans la cuisine. Il n'y a pas que les questions d'alimentation, il y a aussi les relations avec ses collègues, le sexisme et tout un tas d'autres choses. Mais oui, pour moi, ça a été la solution. Et aujourd'hui, ben clairement, la question du rapport à l'alimentation fait partie des sujets qui ont fait que je fais une pause, en tout cas dans la cuisine.
1: Besoin de prendre de la distance et de retrouver un petit peu.
0: Oui, de retrouver un rapport amoureux à la cuisine et à l'alimentation.
1: Ulysse, vous m'avez raconté que tout petit déjà, vous voyiez déjà pâtissier, c'était un peu votre rêve.
2: C'est ça, moi j'ai toujours voulu être dans la pâtisserie. Moi à la base c'était cuisine et pâtisserie, mais plus parce que pour moi ça faisait partie d'un tout. Je connaissais pas assez précisément pour vraiment faire la différence. Mais j'ai toujours voulu m'orienter là-dedans. Et j'ai commencé avec un rapport assez normal, assez sain à l'alimentation. J'ai eu des parents qui cuisinaient très souvent. Moi, j'ai commencé par des études d'art plastique et à un moment, s'est présenté l'occasion, pareil, de passer le CAP en alternance. Je me suis dit que, eh ben, c'était le moment. Ça faisait de toute façon des années que je comptais m'orienter là-dedans. Et ensuite, voilà, j'ai commencé direct après à travailler dans des postes plutôt à responsabilité.
1: Plutôt à responsabilité. Est-ce que vous étiez chef pâtissier, n'est-ce pas?
2: J'ai à peu près toujours eu la liberté créative, voilà, faire mes propres cartes, voilà, sur tous les postes que j'ai eus. Je suis passé par plusieurs choses. Il y a eu de la pâtisserie de restaurant, où j'étais chef pâtissier. Il y a eu de la pâtisserie plus de boutique, notamment là où j'ai fait mon apprentissage et où je suis resté un petit peu après. Un coffee shop où je faisais toutes les pâtisseries et tout le salé aussi. Seul en cuisine. Il y a eu plusieurs contextes différents, mais qui m'ont un peu ouvert les yeux sur différentes facettes du métier de pâtissier.
1: Vous avez dit, j'avais pas de problème, moi, quand je suis arrivée, que j'ai commencé mon métier. J'avais une relation assez saine avec la nourriture. Je crois que c'est le cas de beaucoup, en fait, des gens qui ont témoigné dans votre enquête.
3: Oui, en fait.
1: Parce qu'on pourrait penser, ça doit être un truc de toujours, ils étaient adolescents, ça se passait pas bien. Mais en fait, non.
3: C'est justement ce qui m'a surprise. C'est-à-dire que, comme je vous le disais, moi, je me suis lancée dans cette enquête par envie de m'approcher de ce phénomène qu'on me décrivait très souvent, à savoir le fait de développer une vocation pour la cuisine parce qu'on se prive ou parce qu'on a un rapport troublé à l'alimentation. Et ce qui m'a surprise, c'est qu'effectivement, il y a la seconde mécanique qui est très vite apparue dans mon enquête. C'est que si les cuisiniers et cuisinières ne souffrent pas de TCA avant d'entrer dans la restauration, il et elle en développent à cause de la restauration. Et c'est ce que mon enquête montre, c'est que voilà, ces symptômes se mettent à vraiment exploser assez rapidement, notamment à cause de la cadence, à cause des violences en cuisine, qui sont très bien décrites par le livre de Nora Boisouni sur les violences en cuisine, et qui en fait repose sur un système, justement que décrit cette journaliste, qui consiste quand même à, comme elle le dit, déshumaniser et à faire en sorte que les cuisiniers et cuisinières ne ressentent pas leurs besoins premiers, à savoir se nourrir, aller aux toilettes, boire, prendre une pause.
1: On ne les laisse pas aussi. Votre chapitre s'appelle « La fabrique des troubles ». Et on voit que c'est vraiment toute une organisation qui mène à ces violences et qui construit tous ces troubles. Il y a une question sur laquelle j'aimerais qu'on revienne, Mélanie. Enfin, je me souviens, j'ai mes notes de notre conversation et à très nombreuses reprises, il y a écrit « stress, stress, stress, stress ». pas le temps, stress. Et il faut goûter. Alors je rappelle, parce que je ne l'ai pas dit encore, que vous êtes végétarienne et vous avez travaillé dans un restaurant bistronomique, qui était un restaurant connu. C'était une chance pour vous aussi de commencer dans un établissement comme celui-ci, dans lequel on goûte, parce que c'est le premier geste du cuisinier, sauf qu'on goûtait tout.
0: Oui, on goûte plusieurs fois chaque plat et à chaque envoi. Donc oui, on peut goûter une seule assiette, on peut la goûter, enfin surtout quand on débute, on peut goûter 5-6 fois un assaisonnement de tartare avant qu'il parte.
1: Le tartare, donc c'est de la viande hachée.
0: Voilà. Donc si 15 personnes commandent le même tartare, ça fait 15 fois 6 la même bouchée, enfin en tout cas jusqu'à ce que l'assaisonnement soit parfait en tout cas. Oui, c'est éprouvant et en même temps... c'est le boulot, quoi. Donc,
1: Mais en parlant avec vous, comme en parlant avec vous, Ulysse, d'ailleurs, il y a cette notion d'urgence.
0: Oui.
1: D'urgence absolue.
0: Oui.
1: Comme s'il y avait des vies à sauver.
0: Oui, c'est tout à fait.
1: Donc, il y a la mise en place. Vite, il ne faut pas traîner, parce que si on traîne, on risque d'être écarté. Hein, si on n'est pas aussi performant, Ulysse.
2: Enfin, l'urgence, ça aurait pu être un membre à part entière de l'équipe en cuisine, en fait. C'était tellement omniprésent et tellement... Enfin, ça régissait tellement tout que c'était comme une présence physique, en fait. Moi, étant, comme on a dit, en début de carrière, j'ai pas commencé comme certains à 15-16 ans. Voilà, y en a qui commencent très très jeune le métier et qui commencent tout en bas de l'échelle et qui apprennent voilà, au fur et à mesure. Moi, c'est un petit peu... le bon et le mauvais côté du fait d'avoir commencé en début de vingtaine plutôt que avant ça.
1: Vous étiez moins malléable.
2: Dans un sens, et après, bon, par ego aussi, moi j'avais un peu développé du coup au cours des années mon identité dans ma pâtisserie, dans ce que je faisais, et je savais qu'il y avait certaines choses que j'avais pas envie de faire, et c'est vrai que j'avais pas envie de commencer en étant en commis et en faisant tous les sales boulots, etc. Et donc j'ai eu rapidement des postes à responsabilité, c'est aussi moi qui les cherchais, hein. Mais ça fait que j'avais, disons, les envies, tout ça, mais pas forcément toutes les capacités d'exécution. Donc la rapidité d'exécution, tout ça, c'est quelque chose qui encore me fait un petit peu défaut. Donc il y a ce décalage entre voilà ce que je propose et après ce que moi je suis capable de faire aussi. Et en fait, pour moi, arriver à tenir le niveau que je me mets moi-même, c'est pas évident. Et donc c'est vrai qu'il y a de toute façon cette urgence, cette pression qui est omniprésente. Mais moi je m'en mets encore plus parce que je sais que pour arriver au résultat que je veux, il faut vraiment que je tape dedans, que j'aille plus vite, que je sois plus efficace.
1: Lorraine,
3: ce qui m'a frappée, c'est vraiment tout au long de cette enquête, chaque témoignage que je recueillais prouvait que la restauration instrumentalise les failles et glorifie vraiment une forme d'autodestruction. C'est vraiment ce qui m'a frappée, notamment à travers, je me rappelle, d'Ulysse qui m'a dit quand même plusieurs fois, je suis désolée, je prends la parole pour toi Ulysse, parce que je me rappelle très bien de ça, m'avait frappée. Tu m'avais dit, si jamais je prends une pause alors que je n'ai pas fini ma mise en place, c'est la honte. Je ne vais pas me mettre à manger tranquille mon assiette alors que ma mise en place n'est pas terminée. Et de la même manière, Mélanie aussi, il y avait cette idée de je goûte, tu disais tout à l'heure 15 fois, mais je crois que ça allait beaucoup plus que ça, de la viande, des choses que tu ne manges pas, et donc tu rentres chez toi en te sentant mal, mais en étant quelque part félicité, notamment par ton chef, qui te félicitait devant les autres, de réussir à tenir le coup et à goûter autant de fois un plat que tu ne manges pas au départ, puisque tu es végétarienne.
0: Oui.
1: Il y a toute une compétitivité aussi, dont on n'a pas parlé encore. Et... il faut pouvoir garder sa place. Il faut montrer qu'on est là, qu'on répond.
0: Et même en ayant un regard critique là-dessus, en fait, c'est une telle machine avec ce rythme en fait imposé qu'on n'arrive plus à prendre la distance en fait, et on le fait. Avec le recul, en effet, on réalise. Enfin, moi, je me dis pourquoi je l'ai fait. Enfin, je me suis imposé ça. Enfin, j'ai dit oui, mais c'était une sorte de violence quoi en soi quoi. Et bien, il y a une telle concurrence en fait aussi, j'ai l'impression sur le marché que en effet cette idée de d'être représenté, enfin il y a un peu un truc d'ego quoi, clairement. En fait, le prix d'une entrée, aller dans un bistrot gastronomique, l'entrée va être à 15 €, le plat entre 25 et 30 €, et je me dis, est-ce que ça vaut la peine sérieusement de À côté de ça, je compare parce que j'ai travaillé dans le luxe où on vend des pièces à des milliers et des milliers, des dizaines de milliers d'euros. Et je me dis, est-ce que ça vaut la peine de se mettre dans cet état-là et de faire autant de mal aux autres, en fait, de causer autant de souffrance pour une assiette à 15 euros, en fait. Mmh. C'est pour ça que je soulève le côté l'ambivalence du truc. Moi, je trouve que c'est... Enfin, il y a une question de société, en fait, aussi derrière, entre ce que les gens attendent d'un restaurant. Aujourd'hui, il y a une telle concurrence que les gens veulent, à chaque fois qu'ils mangent quelque chose dans un restaurant, manger de l'excellence, en fait. Enfin, je pense que ça dépasse juste la question de ce qui se passe dans les cuisines. C'est aussi... Les gens veulent toujours payer moins cher, en fait, ce qu'ils mangent dans un restaurant. Et ça influe, du coup, aussi sur le prix des ingrédients, mais aussi sur le salaire des personnes. Donc, en fait, se faire taper sur les doigts à longueur de journée pour un salaire qui dépasse pas le SMIC, enfin, ça aussi, c'est une question, en fait.
1: Et puis, pour des déjeuners du personnel pris sur le pouce, moi,
0: oui,
1: je me souviens, Lise, vous m'avez parlé de 15 minutes. Et encore, si j'avais pas terminé ma mise en place, voilà, c'est ça. Si j'avais pas terminé ma mise en place, hop, c'était un gagnant-gagnant. Je travaillais pas, je mangeais pas, ça me faisait plus gagner, je rattrapais mon retard. Et idem pour vous, Mélanie, si on mange, et c'est à la base, comment nourrir ceux qui nous nourrissent, ceux qui préparent justement ces repas au restaurant. C'est ce que Manon Fleury, d'ailleurs, a très bien montré dans votre quête également. Elle a mis à la base de ce repas du personnel.
3: Elle sanctuarise vraiment la demi-heure de pause. Et elle l'explique dans mon enquête, effectivement, comme un principe de base dont elle se rend compte qu'il est absolument essentiel. C'est de prendre 30 minutes et de s'asseoir avec l'équipe. Et il y a aussi Natacha Simard, qui a travaillé pendant 30 ans comme cuisinière, qui témoigne dans mon enquête en tant que cuisinière et qui se rappelle très bien que quand elle était cuisinière, elle dit « Si tu vas pisser, t'es un fait. Si tu bois un verre d'eau, t'es un faible. Comment oser s'asseoir pour manger dans de telles circonstances ?» On vous conditionne à travailler sous pression. Donc elle se rappelle de ça et, devenue chef de son propre restaurant, elle a décidé, elle aussi, de vraiment considérer d'accorder un grand soin à la façon dont elle nourrit les personnes avec qui elle travaille.
1: On parle d'une demi-heure de pause de repas. Avant le service qui va durer parfois plusieurs heures.
3: Mais c'est le soin aussi apporté à la nourriture.
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1: Cette émission parle des troubles alimentaires. Comment est-ce que l'un et l'autre vous êtes rendu compte que ça vrillait, en fait, que vous ayez perdu pied et que votre relation à la nourriture n'était vraiment plus possible? Enfin, c'était problématique.
0: Moi, déjà, il y a eu une prise de poids. Moi, j'avais plus la notion de faim. J'avais l'impression de manger un peu tout le temps, des petites choses qui traînaient un peu partout, enfin des petits gâteaux, des petits bouts de pain. En fait, le stress, enfin je sais pas, ça créait une espèce de frénésie, d'hyperphagie en fait. Et au sens, parce que je sais pas que j'avais faim, c'est que j'avais besoin de manger quoi en fait.
1: D'énergie pour votre corps aussi.
0: Non, pas du tout. Je pense que c'était vraiment quelque chose pour moi, clairement c'était lié au stress. Oui. Et j'ai aussi remarqué, il y avait aussi la notion de gâchis. On jette beaucoup en restauration. Et c'est vrai que nous, il y avait toujours les petits bouts de gâteau, les petits entames et tout, qui étaient pour le personnel et composés là dans un coin, mais qui étaient toujours un peu sous notre nez. Et c'est vrai que du coup, on se retrouve à manger beaucoup, tout le temps, par gâchis, par surexposition...
3: Il y a une expression qui est revenue beaucoup dans les témoignages, c'est « j'ai l'impression d'être une poubelle de table ». De la part de cuisiniers et cuisinières qui, comme je le disais au début, sont une majorité à jeûner, en fait, pendant le temps du service.
1: Très intéressant, d'ailleurs, tout ce rapport au jeûne dont vous faites l'écho dans cette enquête, notamment avec Sobrelier qui dit qu'il est devenu un jeûneur diurne. Et je me demande quelle est la part des histoires que l'on se fait, et notamment des petits compromis avec soi-même pour donner une justification à la façon dont on mange maintenant. Jeûneur diurne. En fait, jeûneur, c'est celui qui arrête de manger, mais qui déjeune, qui reprend la nourriture. Vous, Ulysse, votre rapport à l'alimentation, quand est-ce que vous êtes dit « c'est pas tout à fait normal, la manière dont je mange ?»
2: Alors, je dirais que c'est...
1: Parce que vous priviez, du coup, assez fréquemment.
2: Oui, c'est ça. Justement, quand j'entends de comment on justifie, comment on s'explique tout ça, moi, c'est ça. En fait, ça tient vraiment à une certaine logique. C'est quelque chose d'assez conscient. C'est pas « je vais m'apercevoir qu'à la fin de la journée, j'ai rien mangé ». C'est plus... forcément, il y a un peu l'oubli de soi parce que dans la frénésie, tout ça. Mais pour moi, il y avait vraiment cette pensée consciente de bon, là, il va être 11h30. On va aller en pause pendant un quart d'heure. Où est-ce que j'en suis de mise en place? Ah, j'ai pas fait tout ce que je voulais sur ma liste. Je suis pas aussi carré que ce que j'aurais voulu. J'ai pas bien travaillé. Et du coup, en punition, je vais pas manger. Et en plus, voilà, c'est, comme on disait, c'est gagnant-gagnant parce que je vais pas manger. Et puis, je garde ces 15 minutes pour continuer à avancer ma mise en place. Mais c'était vraiment cette idée de me punir parce que j'avais pas atteint mes objectifs. Parce que j'avais pas été à la hauteur de mes propres attentes et du coup celles qu'on me mettait aussi. Le contre-coup de ça, c'est je rentre chez moi, bon, le dernier à partir du resto parce que la pâtisserie.
1: Les desserts, alors voilà. Forcément, le dessert c'est celui qui finit le dîner.
2: Voilà. Et tout le monde ne commande pas son dessert au même moment de la prise de commande du reste. Donc, il faut attendre que les gens finissent leur plat pour leur demander s'ils veulent peut-être. Donc, parfois, on reste pour rien du tout. Mais du coup, moi qui rentre chez moi après tout le monde, j'ai un peu, pendant la coupure, le temps de prendre une douche, peut-être dormir une vingtaine de minutes. Mais et si j'ai le temps, je mange. Mais ça peut être tout et n'importe quoi, mais surtout n'importe quoi. Enfin, moi, combien de fois je suis rentré chez moi et je me suis fait mais une énorme assiette de pâtes, mais sans peser, mais enfin une quantité démentielle, où j'ai mangé un bac de glace entier d'un seul coup ou un paquet de chips d'une traite. Enfin, et c'est juste cette idée de ok, je suis plus en cuisine ouverte, on ne scrute plus mes moindres faits et gestes, je suis chez moi, seul, je peux faire un peu ce que je veux, comme je veux, et du coup, je vais faire quelque chose qui est pas sain, qui est pas équilibré, tout ça, mais c'est moi qui décide de le faire. Et immédiatement après, ou même pendant, je me sens mal, j'aurais pas dû manger tout ça, franchement, c'est...
1: La coupure, ça aussi, c'est un bon terreau au dysfonctionnement et au trouble. C'est un moment, pendant 3 heures, 4 heures dans la journée, on s'arrête de travailler, puis on retourne travailler jusque tard dans la nuit. Et ça, c'est un rythme qui est, en termes d'organisation, qui est difficile à vivre. En tout cas, aujourd'hui, vous avez retrouvé des horaires un peu plus normaux, un rythme plus normal aussi.
2: Mais du coup, ça met en exergue tous mes comportements dysfonctionnels et mes habitudes de rythme démentiel que j'ai prises notamment au cours de cette dernière année. Et ouais, il y a un vrai décalage, en fait. C'est quelque chose dont je me rends compte au quotidien, plusieurs fois par jour au travail. C'est que là où je suis actuellement, c'est déjà je fais pas de coupure, j'ai des horaires qui sont beaucoup plus praticables, et notamment pour ce qui est de la mise en place, parce que quand j'ai été en coupure, c'était quelques heures et ensuite on a le service, ensuite la coupure, ensuite quelques heures et on a le service. Et pour moi, ça a toujours été une course contre la montre pour arriver à tout faire dans le temps imparti. Et alors que là où je suis actuellement, j'ai beaucoup plus de temps, d'heures consécutives. Voilà, j'ai tout l'après-midi pour faire le service du soir. Et ce qui est un peu une bouffée d'air frais par rapport à ce que j'ai pu faire avant. Mais du coup, c'est vrai qu'on est sur un rythme qui est complètement différent. Après, c'est pas le même genre de restaurant non plus. On est dans quelque chose de beaucoup plus... qui se prend moins au sérieux. Bon, avec quand même vraiment une recherche toujours de la qualité du travail bien fait. Mais on n'est pas dans le semi-gastronomique ni dans le gastronomique. Et c'est vrai que moi, tous les jours, plusieurs fois par jour, je sens que je suis en décalage avec mes collègues qui se mettent beaucoup moins la pression. Et tant mieux pour eux, parce que c'est une manière beaucoup plus saine de faire les choses. Et il n'y a pas besoin de se mettre toute la pression que moi je me mets. Mais le fait est que c'est un mode de fonctionnement qui est le mien, en tout cas pour l'instant, et j'ai beaucoup de mal à m'en défaire.
1: Mais ça, c'est un apprentissage. Peut-être que finalement, vous trouverez un bon équilibre. Comme celui que vous avez trouvé, d'ailleurs, Mélanie, en étant chef indépendante, ça vous a permis aussi de mettre hors de circuit tout ce que vous dénonciez, en fait.
0: Moi, je me suis pris une grosse claque quand même. Donc, j'ai mis du temps à prendre ce recul. Et j'ai décidé de faire une pause après ça. Mais, Mais oui, clairement, le format indépendant, en tout cas, était bien plus intéressant pour moi. Et puis surtout, de retrouver les choses que j'aimais. Parce que c'est vrai que quand on travaille pour un chef aussi, ben, en fait, on réalise les rêves d'une autre personne et on perd un peu son identité, je trouve.
3: Mais c'est un sujet très très sensible auquel il faut être avec lequel il faut être prudent. Donc je comprends aussi. Moi aussi j'ai eu peur de mener cette enquête.
1: Ouais, oui, et dont il faut parler. Le plus les mots vont se délier, les plus les paroles sont entendues, et plus le sujet de société deviendra vraiment société. Absolument. Et sera adressé. En tout cas, je vous remercie infiniment tous les trois d'avoir été avec nous aujourd'hui. Merci beaucoup à Guillaume Munier pour la réalisation et la mise en onde de Ce goût du monde. Merci à vous tous de votre écoute, notamment en replay, en podcast. On aime se dire que vous composez vos menus selon vos goûts. Une fois n'est pas coutume, on avait envie d'un dessert cette fois-ci. Je vous propose qu'on se quitte en musique avec The Wave, The Jungle sur RFI.

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2: Bonjour, bonsoir et bienvenue sur RFI, Radio France Internationale. Il est minuit ici à Paris, 22h en temps universel et c'est l'heure de l'info sur la radio du monde.
3: Jérôme Bastion.
2: Au sommaire de cette édition, en Arabie Saoudite, l'aéroport de Riyad fermé après une nouvelle attaque aérienne houthie qui a possiblement fait jusqu'à 12 morts et des dizaines de blessés, selon un bilan provisoire. Un nouveau bombardement qui illustre la faiblesse du système anti-aérien saoudien, vous l'entendrez. L'accord surprise entre Trump et Poutine pour acheter du pétrole russe en l'échange de la levée des sanctions frappant Moscou, assorti de menaces contre le président ukrainien pour son ciblage de raffinerie russe, suscite l'indignation de Kiev et ses alliés européens. Mais le pari économique du président américain sur le prix du gazole est loin d'être gagné. Le pape profite à son tour, à l'occasion de la journée contre la peine de mort, de l'actualité dans son pays natal, les États-Unis, pour rappeler son opposition à la peine capitale et surtout au projet d'une exécution publique diffusée en direct à la télévision. Enfin, Sophie Adenau, remplie d'émotion pour son retour sur Terre, émotion bien communicative de l'astronaute française, encore incapable de marcher seule, mais elle a entamé son travail de réadaptation, toute surprise de constater que ses larmes coulent grâce à la gravité terrestre. L'Arabie Saoudite, une nouvelle fois frappée en plein cœur. L'aéroport de la capitale, Riyad, a encore été ciblé par un missile houthi ce samedi. Un premier bilan médical provisoire, cité par l'agence France-Presse, faisait état en fin de soirée de 2 morts, alors que le Wall Street Journal et le New York Times font, eux, état de 12 victimes mortelles. Il y aurait en outre des dizaines de blessés. Tous les vols ont été suspendus et plusieurs ambassades déconseillent l'aéroport de la capitale saoudienne à leur personnel pendant une semaine. Mercredi et jeudi, des frappes revendiquées par les rebelles houthis du Yémen avaient déjà causé la mort d'au moins 6 personnes dans plusieurs aéroports saoudiens, dont celui de la capitale, et fait aussi de nombreux blessés. L'ampleur et la fréquence des attaques visant Riyad ces derniers jours sont sans précédent depuis le début de la guerre dans la région, il y a 8 mois. Mais comment expliquer qu'elles provoquent de tels dégâts? Élément de réponse avec David Rigoulet-Rose, chercheur à l'Institut français d'analyse stratégique et spécialiste du Moyen-Orient.
4: Il y a des interceptions, mais de toute façon, de manière générale, à l'échelle régionale, et particulièrement en Arabie Saoudite, il y a aujourd'hui un déficit d'intercepteurs, parce qu'il y a eu une surconsommation pendant la dite guerre des 40 jours, et donc effectivement, il y a une faiblesse à ce niveau-là, qui explique que des missiles passent. Il semblerait que le Pakistan soit disposé à positionner entre 30 et 40 000 hommes sur le sol du royaume. Il y en a déjà 8000 qui avaient été prépositionnés pendant le conflit avec des batteries antiaériennes et des avions. Mais là, ce serait effectivement une empreinte beaucoup plus forte de la part du Pakistan. Et de son côté, la Turquie, justement, prévoit une aide antiaérienne au niveau du territoire saoudien. D'ailleurs, il n'y a pas que ces deux pays qui sont mobilisés, puisqu'il y a une batterie patriote grecque qui est déjà en activité sur le sol du royaume. Il y a des avions italiens et puis il y a évidemment l'annonce faite par le président français pour sécuriser notamment l'oléoduc, mais de manière plus générale, les infrastructures énergétiques et civiles du royaume.
2: Le chercheur David Rigoulet-Rose au micro de François-Damien Bourgerie. Avec cette nouvelle attaque, l'Arabie Saoudite est donc mise sous pression alors qu'une série de rendez-vous internationaux est prévue ces prochaines semaines dans le pays. Et puis la coalition militaire menée par l'Arabie Saoudite en soutien au gouvernement internationalement reconnu du Yémen a annoncé également samedi soir la chute d'un projectile près de l'aéroport de Dammam dans l'est du royaume cette fois-ci. Une décision indigne et faible. Réaction désabusée du président ukrainien après l'annonce par la Maison-Blanche d'un accord entre Washington et Moscou sur le pétrole. Alors qu'une délégation ukrainienne se trouvait à Washington et que des discussions étaient en cours avec les émissaires de Donald Trump, le président américain a annoncé vendredi la levée des sanctions américaines contre le pétrole russe et un accord prévoyant la livraison immédiate de 300 000 tonnes de diesel. À quelques semaines des élections de mi-mandat, Donald Trump espère donc faire baisser le prix à la pompe. Mais est-ce bien réaliste? Élément de réponse avec Nathanaël Vitran.
5: Au total, d'après Donald Trump, la Russie a accepté de mettre sur les marchés 1 800 000 tonnes de diesel, soit 440 000 barils par jour d'ici la fin de l'année. Alors mettons ce chiffre en perspective. En 2025, d'après le gouvernement des États-Unis, le pays a consommé en moyenne un peu moins de 4 millions de barils de diesel par jour. Cet accord couvre donc en théorie un peu plus de 10% des besoins en diesel des États-Unis. Mais attention, à nuancer fortement. 440 000 barils par jour, ce n'est pas seulement pour le marché américain, c'est le total. L'impact sur les prix à la pompe aux États-Unis risque donc d'être très anecdotique. C'est en revanche une excellente nouvelle pour le Kremlin. La levée des sanctions américaines va lui permettre de vendre son pétrole beaucoup plus cher sur les marchés. Il faut aussi rappeler que la Russie a été contrainte en septembre d'interdire les exportations de diesel, de pétrole raffiné en raison des frappes ukrainiennes contre ses raffineries. Avec cet accord, le Kremlin peut espérer une pression accrue de la Maison-Blanche sur Kiev pour faire cesser ces frappes qui pèsent lourdement sur son économie.
2: Nathanaël Vitran. Et le président américain a condamné ces frappes ukrainiennes sur les raffineries russes qui ne font qu'aggraver, dit-il, le problème mondial de pénurie de diesel. Il a intérêt à arrêter, a mis en garde Donald Trump à l'adresse du président ukrainien au lendemain de l'annonce de cet accord. Le principal négociateur économique de Vladimir Poutine a salué les remarques de Donald Trump comme historiques. Et puis je vous parlais de ces discussions en cours entre Européens, Ukrainiens, Russes et Américains à Miami. Eh bien, la délégation ukrainienne qui s'était rendue en Floride pour ces discussions sur la fin de la guerre en Ukraine est en route pour Kiev désormais. Par ailleurs, 20 personnes, dont 3 enfants, ont été tuées samedi lors d'une attaque russe contre la ville de Zaporijjia, dans le sud de l'Ukraine, au lendemain de cette annonce par le président américain Donald Trump d'un accord levant les sanctions sur le diesel russe. Aux États-Unis, cette fois, la tempête Isaias a fait au moins 3 morts après son passage dans le sud des États-Unis, selon les autorités locales samedi, tandis que des centaines de milliers d'usagers, selon les autorités

0: possible de répondre aux exigences de la justice sans recourir à la peine capitale, évoquant les systèmes de détention efficaces de plusieurs pays. Si le pape n'évoque pas directement les États-Unis, c'est bien envers son pays natal qu'il envoie avant tout un message, alors que le Pentagone a annoncé l'exécution en public de l'ancien militaire Nidal Hassan début décembre. Commentant cette décision, le cardinal Parolin, secrétaire d'État du Saint-Siège, a jugé incompréhensible que l'on veuille recourir à ce système aujourd'hui, dénonçant la volonté de l'administration américaine de transformer la mort en spectacle. Léon XIV est particulièrement sensible à la question. En 2011, alors supérieur de la communauté des Augustins, il avait écrit au gouverneur de l'Illinois, son état natal, pour le remercier d'avoir aboli la peine de mort. En 2018, le pape François avait fait modifier le catéchisme de l'Église catholique, rendant la peine capitale inadmissible en toutes circonstances. Éric Sénanque, Rome, RFI.
1: Et plusieurs milliers de personnes ont défilé dans les rues de Londres, Berlin et Dublin ce samedi au cœur des revendications, l'arrêt des frappes israéliennes sur la bande de Gaza, 3 ans exactement après le début de la guerre entre Israël et le Hamas dans l'enclave palestinienne. C'est pour récompenser son travail dans la bande de Gaza que le photographe indépendant palestinien Mahmoud Abou Hamda a reçu le prix Bayeux des correspondants de guerre ce même samedi. Et puis, qui arrivera en tête de la primaire social-démocrate en France? Quelques 140 000 votants avaient jusqu'à 18 heures ce dimanche pour choisir parmi les 5 prétendants, dont le favori Raphaël Glucksmann, qui espère être élu dès le premier tour, après une cyberattaque qui a perturbé le processus de vote électronique. Le vote ne se fait que par cette voie. Une cyberattaque lancée vendredi matin a ralenti les connexions sur la plateforme dédiée, obligeant les organisateurs à prolonger le scrutin jusqu'à dimanche. C'est la fin de ce journal. Merci à vous de l'avoir suivi. Il est quasiment 10:30 ici à Paris. Retour de l'info dans 50 minutes.
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3: Bonjour à tous et merci d'être avec nous dans ce nouveau numéro du débat africain sur RFI. Chaque semaine, nous donnons la parole aux journalistes et éditorialistes du continent. Quel regard portent-ils sur l'actualité en Afrique et ailleurs dans le monde? Que retiennent-ils? Qu'est-ce qui les interpelle? Mais également, qu'est-ce qui les divise? Nos consoeurs et confrères sont là pour confronter leur point de vue. Dans la deuxième partie de ce débat africain, au Brésil, Lula, 80 ans, est arrivé deuxième dimanche derrière Flavio Bolsonaro, le fils de l'ancien président.
4: C'est que Lula se bat pour le pouvoir. Il se soucie du pouvoir. Je me soucie de l'avenir du Brésil. Je me bats pour le Brésil.
5: Brasil, eu tô disputando o Brasil.
3: Ce jeudi, le fils Bolsonaro a reçu le soutien d'Augusto Cury, le candidat arrivé troisième lors du premier tour de la présidentielle. Le président Lula risque-t-il de perdre le pouvoir? Nous poserons la question à nos invités. Mais tout de suite, l'actualité en Afrique avec l'armée malienne et ses supplétifs russes de l'Africa Corp à la reconquête de Kidal. Comment interpréter la reprise de cette ville symbolique située dans le nord du pays? On en débat avec nos invités du jour. En studio à mes côtés, Ousmane Diaye, journaliste, éditorialiste et auteur de l'Afrique contre la démocratie, Mythe, Déni et Péril, un livre à retrouver aux éditions Rive-Neuve. Face à lui, Ahmed Newton Barry, journaliste burkinabé. On retrouve d'ailleurs son coup d'œil aiguisé sur l'actualité de la semaine chaque samedi sur RFI. Enfin en ligne, Aman Mana, directeur de publication du quotidien Le Jour au Cameroun. Bonjour à tous les trois messieurs et merci d'être avec nous.
6: Bonjour Namori.
7: Bonjour.
8: Bonjour.
9: Le comité norvégien du Nobel a décidé d'attribuer le prix Nobel de la paix 2026 à Navanethem Navi Pillay pour ses efforts en faveur de la promotion de la paix et du droit international.
3: Alors avant de débuter et de parler du Mali, on a appris hier que le prix Nobel a été décerné à une Africaine, un an après avoir écrit le mot génocide dans un rapport de l'ONU au sujet de la guerre à Gaza. Navi Pillay a donc reçu le prix Nobel de la paix. Messieurs, rapide tour de table, ce prix Nobel, il récompense quoi? Et selon vous, le comité Nobel envoie-t-il un message? Ousmane Diaye.
7: Je pense qu'il envoie un message, surtout ce débat qui n'a pas lieu d'être sur Gaza, où des milliers d'innocents sont massacrés. Et il me semble que ce geste fort symbolique va entraîner de réelles poursuites pour les criminels.
3: Aman Mana.
10: Oui, le mot a été lâché. Je pense que c'est la fin de cette hypocrisie.

0: devant des choses qui sont aussi évidentes, ces massacres, que l'on ne dise jamais rien. Bon, maintenant, on espère que cet électrochoc provoqué par le comité Nobel va pouvoir, que la secousse tellurique va atteindre maintenant les États-Unis, où c'est une affaire dont on parle en général en se pinçant le nez.
1: Enfin, Amène Newton-Barry.
0: Voilà.
2: À 85 ans, je ne sais pas si encore elle peut provoquer une secousse tellurique, mais ce qui est important, c'est quand même que le comité Nobel tranche, ou en tout cas donne un avis qui, il me semble, va aider à réhabiliter l'ordre juridique international à un moment où justement les forces rétrogrades et populistes à travers le monde font chorus contre la Cour pénale internationale.
1: Le prix Nobel de la paix 2026 décerné à Navi Pillay, ressortissante d'Afrique du Sud. On continue d'en parler sur Radio France Internationale.
3: Nous ouvrons cette édition par ce communiqué. Le gouvernement de la transition porte à la connaissance de l'opinion que les forces armées maliennes FAMA, appuyées par leurs partenaires russes, poursuivent le renforcement et la consolidation de leur présence dans la région de Kidal dans le cadre de l'opération Dougou-Koloko. Ainsi, le 6 octobre 2026, les unités FAMA ont consolidé leur dispositif à Kidal, la capitale de la 8e région administrative du Mali.
1: Vous venez d'entendre la présentatrice du 20h sur l'antenne de l'ORTM au Mali. Ce mardi, les forces armées maliennes et leurs partenaires russes de l'Africa Corp entraient donc à Kidal sans combat. Le front de libération de l'Azawad est parti la veille après des jours de frappes aériennes dans ce qu'ils appellent un repli stratégique et maîtrisé. Les djihadistes du JNIM demeurent silencieux pour le moment. Kidal, symbole pour les uns, totem pour les autres. C'est la troisième fois en 3 ans qu'elle change de main. Le directeur de Timbuktu Institute, Bakary, semble s'exprimer ces dernières heures sur RFI et il disait « L'armée a récupéré un territoire, elle n'a pas battu son adversaire. » Et nos confrères ivoiriens de Fraternité Matin s'interrogent. Un retour en trompe-l'œil avec derrière tout ça un pays que de nombreux observateurs regardent du coin de l'œil, l'Algérie. Ahmed Youtonbari, reprise sans un coup de feu de Kidal, peut-on appeler ça une victoire militaire pour Assimi Goïta?
2: En tout cas, ça flatte l'orgueil de Goïta, parce que il faut dire que depuis le 25 avril, son obsession contre toute attente, contre toute logique militaire, c'était qu'il reparte à Kidal. Même s'il fallait sacrifier tout, même s'il fallait ignorer Djoura, qui s'est passé il n'y a pas longtemps.
1: Djoura, où environ 100 militaires maliens ont été tués dans une attaque du JNIM.
2: Et autant ont été faits captifs. Donc, et contre toutes les autres déconvenues de l'armée malienne, à Sévaré, Tabrichka, etc., etc., ce qui préoccupait Goïta, c'était de reprendre Kidal. Je pense qu'il doit s'en réjouir. Maintenant, la question de fond, qu'est-ce qu'il va en faire?
1: Alors, Ousmane Diaye, l'armée malienne avait donc perdu Kidal il y a 6 mois, mais elle n'est pas restée les bras croisés. En attendant, avec ses supplétifs russes de l'Africa Corp, il y a eu un certain nombre de bombardements de Kidal avec les membres du FLA qui étaient retranchés ailleurs, ou encore 4000 hommes mobilisés pour ces opérations militaires. Est-ce que cela aurait pu peser dans cette reconquête de l'armée malienne?
4: Oui, je pense que ça a pesé, mais il faut relativiser le poids stratégique de Kidal. Ce n'est plus ce que ça a été au moment des années 2012, 2013, 2014. Pourquoi? Parce que c'est quasiment une ville qui a été prise, reprise, etc. C'est une ville quasiment vidée de ses habitants. En fait, je me demande qu'est-ce que le gouvernement contrôle. On contrôle surtout des bâtiments symboliques. Il y a une bonne partie de la population qui a fui. Pour moi, les vrais enjeux stratégiques se sont déplacés. C'est les villes de Sévaré, de Djouara, les villes en dessous de Bamako, où c'est intensément peuplé, où il y a des parties des populations du Nord qui sont réfugiées dans ces zones-là. Et la vérité, c'est que dans ces zones-là, il y a des attaques et ça continue jusqu'à présent. Donc, il me semble que quand on enlève le poids symbolique, qui est l'honneur national Kidal, représente pour les Maliens tout ce qu'ils ont vécu ces 10 dernières années.
1: Aman Mana, diriez-vous que les militaires sortent consolidés de cette séquence? Est-ce à dire que la lutte contre les groupes terroristes leur tient lieu de légitimité en lieu et place d'élections qu'ils n'ont pas organisées depuis 6 ans?

0: Dans un contexte comme celui du Mali, ou alors même partout ailleurs, la puissance du feu ne garantit jamais rien. Dans le fond, qu'est-ce qu'il faut gagner? Il faut gagner les cœurs des gens. Et c'est pour cela qu'il faut une action politique. Il faut que les Maliens adhèrent au projet politique de ceux qui veulent diriger le Mali. Et à Kidal, en ce moment, nous sommes très, très loin de là. Je ne veux pas dire que c'est un épiphénomène, mais on n'a pas beaucoup avancé, quoi.
1: Ahmed Newton Barry, le Front de libération de l'Azawad, dit qu'il est parti pour épargner les civils face aux frappes aériennes. Nos confrères de Fraternité Matin en Côte d'Ivoire estiment que les FAMA tiennent des bâtiments, mais pas le désert. L'armée a donc repris Kidal et maintenant, a-t-elle reconquis durablement cette ville ou s'agit-il d'une parenthèse?
2: Bon, il est évident que tenir Kidal durablement sera plus difficile que d'y entrer. Cet aller-retour permanent. De toute façon, il faut dire qu'il y a une armée régulière face à des groupes armés. Et le mode opératoire, ou en tout cas la doctrine d'engagement qui les oppose, est considéré depuis longtemps comme asymétrique. C'est-à-dire que ce ne sont pas des armées qui s'affrontent. Mais évidemment, on retourne maintenant avec l'entrée de l'armée qui vient s'enfermer. Je ne sais pas s'il y a des murs encore qui tiennent à Kidal parce que l'armée malienne est allée jusqu'à bombarder le gouvernorat. Et donc je ne sais pas vraiment où même ils vont s'abriter. Apparemment, même pour avoir de l'eau, c'est compliqué. Mais comme je dis, maintenant qu'ils sont rentrés dans la souricière, la difficulté commence parce que ils seront à la merci de l'asymétrie des groupes armés qui sont assez à l'aise dans cela.
1: Ousmane Diaye.
3: Précisons, quand ils disent contrôler Kidal, on parle de la ville de Kidal, qui est toute petite, qui fait moins de 2% de la région de Kidal. Tout le reste de la région de Kidal, c'est là où vraiment c'est compliqué. On se rappelle toujours de la bataille légendaire, en tout cas très difficile, de l'opération française et des troupes tchadiennes dans l'Adrar des Ifora, qui était imprenable. En fait, c'est l'arrière-pays de Kidal qui est vraiment imprenable.
1: Et c'est là que se trouvent actuellement certains groupes armés.
3: Oui, c'est là où ils sont repliés. Ni les forces françaises, ni les forces tchadiennes, ni les forces maliennes, ni les forces russes, en 10 ans, n'ont jamais réussi à les faire sortir de l'Adrar des Iforas, qui est une grosse montagne au nord de Kidal avec la frontière avec l'Algérie, et qui est une région vaste, qui est même plus vaste que certains pays de la sous-région.
4: Au cours de cette audience, Son Excellence le Président Abdelmadjid Tebboune nous a prodigué de sages conseils. Le Mali et l'Algérie partagent à la fois la géographie. Je voudrais ici faire mienne d'une affirmation de Son Excellence le Président Abdelmadjid Tebboune, affirmation selon laquelle nous ne pouvons pas déménager. Nous sommes condamnés à cheminer ensemble, condamnés à œuvrer dans le sens de la prospérité pour nos deux peuples.
1: Vous venez d'entendre Abdoulaye Maïga, premier ministre malien. Il était en déplacement fin août en Algérie, où il a donc rencontré le chef d'État algérien. Ahmed Newton Barry, le rapprochement entre Bamako et Alger aurait-il pu peser dans la balance et cette reconquête de Kidal?
2: D'abord, je devrais m'émerveiller devant la résilience d'Abdoulaye Maïga, qui, n'oubliez pas, il n'y a pas longtemps, aux Nations Unies, n'avait pas de mots assez durs contre l'Algérie et ses dirigeants. Et c'est le même avec le flegme extraordinaire qui, aujourd'hui, trouve les mots alors qu'il est allé à Canossa, à Alger.
1: Peut-être que l'arrière politique a fini par le rattraper.
2: En tout cas, il a une souplesse d'esprit qui m'émerveille. Avec ce retour en flamme avec l'Algérie, il se dessine quelque chose dont on n'a pas pour l'instant les contours. La dernière visite du Premier ministre algérien à Bamako n'a pas donné lieu à des déclarations extraordinaires. Ce que l'on sait dans les coulisses, c'est qu'on a reparlé de la possibilité de mettre en place un mécanisme qui permette de renouer. Maintenant, est-ce qu'il y avait des conditionnalités posées par Bamako, dont l'une d'elles pourrait être qu'il faut que l'armée malienne remette pied à Kidal avant, ça c'est une spéculation. Peut-être que maintenant que c'est fait, On va voir dans les jours à venir ce qui peut être fait.
1: Aman Mana, nos confrères de Fraternité Matin en Côte d'Ivoire, écrivent dans un de leurs articles « D'aucuns pensent que ce retour porte la marque d'Alger. » Vous y croyez ?
5: Oui, en réalité, le fait que l'Algérie, de plus en plus, soit en train de donner son influence, d'apporter son influence et de peser de son poids dans ce conflit-là.
2: L'Algérie a toujours été présente dans cette partie du Mali, puisqu'il y a leur grande frontière. Et il y a aussi, depuis l'indépendance, que la question Touareg intéresse l'Algérie, qui, de ce point de vue-là, c'est pas nouveau.
1: Réaction rapide d'Ousmane Diarra.
3: Moi, je dirais même, l'Algérie est l'acteur majeur. L'exclusion momentanée de la junte est une parenthèse, et ils sont revenus de cette parenthèse. En fait, ils butent à la réalité politique de, si je peux faire un néologisme, de l'incontournabilité d'Alger dans les affaires maliennes. Ils butent à ça. C'est-à-dire, si Abdoulaye Maïga a dû faire acte de contrition et se dédire, c'est justement, on voit le poids de l'Algérie. Il faut jamais oublier que non seulement l'Algérie, pendant longtemps, a été l'arrière-base des groupes armés, beaucoup certains y vivent, et qu'aujourd'hui, une des figures les plus craintes, morales, politiques maliennes qui s'opposent à la junte, est abritée par Alger.
1: L'imam
3: Mahmoud Diko.
1: Je redonne la parole à Aman Mana.
5: Oui, mais j'étais en train de dire que c'est quand même un signe des temps que l'on puisse être en train de parler de tout cela sans parler de celui qui a été le Mali. Bon, tout à l'heure, on a parlé de l'Algérie, mais sans parler de la France. Pour moi, c'est un signe des temps et, à mon sens, ce n'est pas toujours une mauvaise chose que les Africains soient, entre eux, en train de voir comment est-ce qu'ils peuvent apporter une solution à leurs problèmes.
2: Ici, il y a la Russie quand même, qui est aussi l'ombre portée sur cette question et à ce niveau des enjeux. Et donc, malheureusement, l'Afrique n'a jamais été entre elles. L'entre-soi en Afrique est plutôt un mythe.
1: Ousmane Diaye, dans un article signé David Bachy, présent sur le site de RFI, certains cadres du Front de Libération de l'Azawad décrivent même la perte de Kidal comme une conséquence indirecte de ce rapprochement et dénoncent la main invisible de l'Algérie, prête à tout pour séduire les autorités de Bamako. Pensez-vous qu'Alger est vraiment prête à tout pour renouer avec Bamako ?
3: Non, je pense que c'est un discours des faits là. Non, je pense que là, au contraire, on voit que c'est Bamako qui fait l'effort de se dédire, de changer de position. Il me semble que dans le rapport de force, le Mali n'est pas en situation d'influence pour peser sur Alger. Je pense que c'est le contraire. Et d'ailleurs, les Maliens, malgré le fait que ça leur plaît pas qu'Alger abrite Mahmoud Diko, l'imam Diko opposant, ont dû y aller et aller à Kanosa. Donc je suis pas du tout d'accord avec cette position du FLA qui est de bonne guerre et qui est en contradiction d'ailleurs avec la trajectoire historique du FLA. À un moment donné, c'était le contraire. C'est le gouvernement qui reprochait à Alger de soutenir le FLA.
1: Abed Newton-Barry, nos confrères de Fatmat avancent également une autre explication. Alger veut bloquer un axe Rabat-Benghazi-Kidal, le Maroc et les milices de Haftar qui poussent vers le nord du Mali. Si cette hypothèse est vraie, Kidal n'est plus vraiment une affaire uniquement malienne, c'est quoi alors ? Une ville ou un verrou qui se dispute entre quatre capitales ?
2: Il faut voir plus loin que Kidal. Il faut quand même regarder les enjeux dans cette partie du Sahel, il y a effectivement la présence algérienne, il y a aussi les velléités marocaines, faut pas l'oublier. Et puis, n'oubliez pas aussi que pendant longtemps, la Libye a été présente dans cette partie du Mali avec les recrutements de Touareg dans les légions étrangères de Mohamed Kadhafi. Donc, ce sont des éléments qui sont restés. Et plus récemment, d'ailleurs, le FLA, je pense, était à Benghazi pour essayer de négocier encore ou de renouer avec le clan Haftar. Il n'aurait pas, dit-on, noué avec le clan Haftar. Eu gain de cause en ce qui concerne leurs revendications principales, mais ce n'est pas un non définitif. C'est un non peut-être qui met sous pression, ou en tout cas un non pour observer le comportement de Bamako.
1: Ousmane Diaye, est-ce qu'il reste encore quelque part une solution politique pour Kidal, ou est-ce qu'il ne reste que des drones, des replis et des reconquêtes temporaires ?
3: J'ai l'habitude de dire, il y a deux guerres dans la guerre. Il y a la guerre qui est plus récente, contre le djihadisme, qui date de 2012, mine de rien, ça fait plus de 10 ans qu'on est en guerre. Et puis la guerre de la rébellion Touareg,

0: date de 1963. Depuis 1963, cette partie du Mali est en guerre contre l'État central et cette guerre est sans fin et sans victoire. Donc, il n'y a que deux solutions politiques. Et je pense que la guerre continue parce que, encore une fois, il faut le rappeler, la responsabilité de la junte militaire malienne, le processus de paix qui était en cours au moment où il faisait le putsch, ce qui s'appelait d'ailleurs le processus d'Alger, il y a eu le processus de Ouagadougou d'Alger, a été interrompu notamment par le premier ministre de la junte, Choguel Maïga, qui disait que c'était une trahison, on ne peut pas négocier, il fallait une victoire militaire. Donc au bout de plus de 5 ans, c'est les mêmes militaires qui parlent de négociations.
1: Enfin, pour conclure, le regard d'Aman Mana. Aman Mana, comment voyez-vous l'avenir de cette ville de Kidal?
2: Kidal, me semble-t-il, n'est pas l'enjeu. Je pense que l'enjeu, c'est ce conflit global. L'enjeu, c'est la question Touareg et c'est la question du djihadisme. Et c'est globalement la question de la démocratie au Mali. Et on est devant vraiment une situation assez complexe. Et écoutez, nous allons regarder les événements et nous dirons la suite, quoi.
1: L'actualité malienne, c'est bien évidemment à suivre dans nos journaux consacrés à l'actualité. À suivre dans nos journaux consacrés à l'actualité africaine et dans la revue de presse Afrique tous les jours à partir de 6h45 temps universel sur RFI. C'est le moment de faire une courte pause dans le débat Africa. Restez avec nous. Juste après le journal, on change de continent. Nous parlerons du Brésil et de l'Espagne où les deux dirigeants de gauche pourraient être en difficulté avec des partis de droite et d'extrême droite aux portes du pouvoir.
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5: 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Il est 22h30 à Cancan et à Nzéré-Corré, minuit et demi ici à Paris et 22h30 à Abidjan.
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5: À une de ces éditions, le Cameroun, une cinquantaine de policiers impliqués dans un trafic de carburant. Ils ont été écroués à Yaoundé. Le montant du préjudice pour l'État est colossal. Le ton monte entre l'Érythrée et l'Éthiopie. L'Érythrée demande à l'ONU d'intervenir dans le conflit. Elle estime que les accusations d'incursion formulées par Addis Abeba sont une déclaration de guerre. Nous irons en Côte d'Ivoire où le PPACI, le parti de Laurent Gbagbo, a présenté son pacte social, un projet destiné à répondre aux difficultés de la vie quotidienne des Ivoiriens. Et puis les sports, le foot, il raccroche l'ancien capitaine de l'équipe du Sénégal, Cherou Kouyaté, prend sa retraite après une carrière bien remplie. Direction le Cameroun, où une cinquantaine de policiers ont été écroués à la prison de Yaoundé-Kondangui. Ils sont soupçonnés d'avoir participé à une vaste opération de trafic de carburant détourné des réserves de sécurité, puis revendu au marché noir. Ce trafic aurait créé un sérieux manque à gagner pour l'État camerounais, puisque les premières estimations font état d'un préjudice estimé à 40 milliards de francs CFA, environ 60 millions d'euros. Richard Onanina.
6: Selon un communiqué de la Société nationale des dépôts pétroliers, SNDP, un peu plus de 22 millions de litres de super et de gasoil auraient été détournés. C'est cet épuisement des réserves de sécurité de la police nationale qui a attiré l'attention du ministre de l'Eau et de l'Énergie. Le carburant siphonné dans ces réserves ne servait pas à alimenter les véhicules de police ni les patrouilles. D'après certaines indiscrétions, une grande partie était revendue sur le marché noir ou à des particuliers. Saisi, le tribunal criminel spécial TCS a ouvert une enquête pour des faits présumés de détournement. Très vite, plusieurs policiers ont été interpellés et plus d'une quarantaine ont été écroués dans la nuit du 9 au 10 octobre à la prison de Yaoundé-Kondangui. Ce trafic aurait créé un sérieux manque à gagner pour l'État camerounais. Les premières estimations font état d'un préjudice d'environ 40 milliards de francs CFA, soit près de 60 millions d'euros. Des chiffres qui restent à confirmer. Richard Onanena, Yaoundé.
5: En Afrique du Sud, un arrêt de la Cour constitutionnelle datant du mois de juillet suscite la colère dans le pays. Selon cette décision, un demandeur d'asile ne peut se voir interdire

0: de déposer une demande d'asile pour le seul motif qu'il est entré illégalement dans le pays. Le gouvernement a émis une directive pour permettre à davantage d'étrangers, y compris ceux sans papier ou entrés illégalement dans le pays, de déposer une demande sur place. Mais voilà qui a provoqué des violences à Durban et à Johannesburg, notamment une vingtaine de personnes ont été arrêtées. Alors face à ce mouvement de colère, le gouvernement fait marche arrière. Claire Bargelès.
1: L'armée a été déployée dans la région de Durban alors que des véhicules ont été incendiés et des commerces pillés ces derniers jours par des manifestants anti-immigration. Ils critiquent la circulaire appliquée depuis fin septembre qui lève certaines restrictions pour les demandes d'asile. Des restrictions jugées inconstitutionnelles par la plus haute cour du pays en juillet dernier. Face aux violences, le gouvernement a finalement fait marche arrière et a retiré la directive, comme l'explique le vice-président Paul Machatile.
2: Je suis satisfait de voir que le ministère de l'Intérieur a suspendu le processus pour prendre le temps de bien expliquer aux gens ce qui est en train de se passer. Nous appelons au calme et précisons que personne ne va recevoir automatiquement le statut de réfugié.
1: De longues files s'étaient formées devant les bureaux du ministère de l'Intérieur suite à l'annonce de la circulaire. Pour Mamet Louessebei de l'organisation Lawyers for Human Rights, il est regrettable que la violence prenne le pas sur une décision de justice.
3: Cela donne l'impression que le gouvernement cède et recule face aux mobilisations violentes des groupes xénophobes. Je pense que ça va leur donner davantage d'importance et c'est ça qui est inquiétant.
1: Le gouvernement doit désormais préciser comment il compte respecter la décision de la Cour constitutionnelle après l'annulation de la circulaire. Claire Bargelès, Johannesburg, RFI.
0: Dans l'actualité également, la Côte d'Ivoire, direction Abidjan, où le PPACI, qui est le parti de Laurent Gbagbo, l'ex président ivoirien. Ce parti a présenté aujourd'hui son pacte social. Il s'agit d'un projet pour répondre à ce qu'il appelle les fractures de la société ivoirienne. Alors ce projet a été présenté en l'absence de l'ancien chef de l'État qui lui se trouve en déplacement à l'étranger pour des raisons personnelles. Que contient ce pacte social? On voit tout cela avec notre correspondant à Abidjan, Abdoul Aziz Diallo.
4: Le pacte social de Laurent Gbagbo repose sur 7 piliers, censés répondre aux difficultés rencontrées par les Ivoiriens. La cherté de la vie, l'emploi des jeunes ou encore la réconciliation nationale figurent parmi les priorités. Des axes tirés du programme présenté par l'ancien chef de l'État lors de la présidentielle de l'an dernier. Pour Jean-Gervais Tchéédé, commissaire général du projet, ce pacte se veut inclusif. Il s'adresse à tous les Ivoiriens sans distinction, précise ce responsable. Pour concrétiser cette ambition, un ambassadeur est désigné pour chacun des 7 piliers. Leur mission, aller à la rencontre des populations dans tout le pays jusqu'en décembre 2027 afin de recueillir leurs préoccupations et leurs attentes. Ces consultations doivent aboutir à l'élaboration d'un livre blanc qui sera présenté et adopté lors des assises du pacte. Pour l'analyste politique Abdourahmane Barry, ce pacte social permet au PPACI de remobiliser ses militants et de maintenir sa présence dans le débat public, mais son impact institutionnel reste incertain en l'absence de relais parlementaires pour traduire ses propositions en actions concrètes. Abdelaziz Diallo, Abidjan. RFI.
0: 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Au Burkina Faso, le gouvernement interdit l'exportation des farines et ce jusqu'à nouvel ordre. Cette interdiction concerne les farines de mil, de maïs, de sorgho et aussi leurs dérivés. Une mesure prise selon les autorités burkinabées pour éviter la pénurie de ces produits sur le marché intérieur. La mesure intervient dans un contexte où le secteur agricole est en difficulté, mis à mal par le manque de pluviométrie et donc la sécheresse qui sévit dans plusieurs régions de Burkina. Dans la Corne de l'Afrique, l'escalade verbale continue, accusée par l'Éthiopie d'agression. L'Érythrée demande au Conseil de sécurité des Nations Unies de condamner ce qu'elle qualifie de déclaration de guerre. Cette demande survient alors que les troupes fédérales éthiopiennes progressent au Tigré vers la frontière érythréenne. Tout cela après 2 semaines de combat. On y revient en détail avec Clotilde Hazard.
5: Les forces fédérales gagnent du terrain au Tigré. 2 semaines après avoir repris Mekele, les forces de paix du Tigré, alliées au gouvernement fédéral, ont repris ce matin la ville d'Adigrat, à 40 km au sud de la frontière érythréenne.

0: Les camions pleins de soldats ont été accueillis par les hurrahs et les chants de quelques habitants dans les rues de la ville. Les troupes progressent à présent vers la frontière érythréenne. L'ambassade américaine en Érythrée a diffusé cet après-midi une alerte de sécurité faisant état de combats dans la zone frontalière et exhorte ses citoyens à préparer des plans d'évacuation. 5 à 8 000 soldats érythréens étaient présents au Tigré selon une source sécuritaire auprès de l'AFP. Ils avaient commencé à se replier au nord dès jeudi après avoir été touchés par des frappes de drones. Vendredi, l'Éthiopie a accusé l'Érythrée d'agression flagrante, justifiant son droit inhérent à exercer la légitime défense. En réponse, l'Érythrée a accusé son voisin d'avoir mis à exécution, je cite, son projet d'invasion planifié de longue date. Dans sa missive envoyée aujourd'hui aux Nations Unies, l'Érythrée avertit une guerre causerait des ravages considérables aux populations des deux pays.
1: Clotilde Hazard, on va terminer avec le football. Le Sénégalais Cherou Kouyaté prend sa retraite. Il a 36 ans. L'ancien capitaine des Lions du Sénégal a annoncé cette semaine qu'il ne foulerait plus les pelouses. Il est passé longtemps par le championnat anglais. Il a surtout révélé qu'il avait un problème cardiaque dont il ignorait tout jusqu'à la dernière minute avant de prendre cette décision. Baba Karfal.
2: J'ai longtemps joué avec une anomalie cardiaque avant de le savoir. Je prends ma retraite. Phrase choc de Cherou Kouyaté dans une interview à la chaîne Wolf TV. Cherou Kouyaté avec les Lions, ses 4 buts en 92 sélections et pendant plusieurs années capitaine de l'équipe nationale. Son aventure avec le Sénégal débute en 2012 aux Jeux Olympiques à Londres avec la génération des Grissa Ganeg et Sadio Mané. La CAN Kouyaté en a joué 5, dont 2022 est le premier titre de champion d'Afrique du Sénégal. Souvent plombé par les blessures, le désormais ex-milieu de terrain d'Anderlecht, Crystal Palace ou encore West Ham a récemment tenté une aventure ratée en deuxième division turque. Dans la dernière Coupe du Monde aux États-Unis, au Canada et au Mexique, Cherou Kouyaté rejoint le staff de Pape Thiaw, alors sélectionneur des Lions. Kouyaté était parti pour soutenir au plus près ses ex-coéquipiers en sélection qui se sont arrêtés finalement en 16e de finale. Baba Karfal, Dakar, RFI.
1: Et les minuit 40 à Paris, bonne soirée.
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4: Merci d'être avec nous dans la deuxième partie du débat africain sur RFI. Ce samedi, la parole est aux journalistes et éditorialistes du continent, leurs regards, leurs analyses, leurs désaccords aussi sur un monde en perpétuel mouvement. Pour en débattre en studio avec nous, Ousmane Diaye, journaliste, éditorialiste et auteur de L'Afrique contre la démocratie, mythe, déni et péril aux éditions Rive-Neuve. Ahmed Newton Barry, journaliste burkinabé, on retrouve votre regard et votre coup d'œil aiguisé sur l'actualité de la semaine chaque samedi sur l'antenne de la Radio du Monde. Enfin en ligne avec nous, Aman Mana, directeur de publication du quotidien Le Jour au Cameroun.
5: Je me réjouis de la possibilité réelle que d'ici 3 semaines, le Brésil donne une réponse définitive, indiquant qu'il souhaite un gouvernement moderne, un gouvernement avec moins de ministres, un gouvernement qui rétablira la démocratie. Ce que je tiens à dire, c'est que Lula se bat pour le pouvoir. Il se soucie du pouvoir. Je me soucie de l'avenir du Brésil. Je me bats pour le Brésil.
6: Un résultat, c'est souvent inattendu. Nous n'arrivons jamais à obtenir tout ce que nous voulons. Mais nous avons un second tour. C'est le moment pour nous de montrer le véritable visage du Brésil, d'aujourd'hui et du Brésil que nous voulons. Donc, à partir de demain, nous commençons une nouvelle campagne.
4: Vous venez d'entendre Flavio Bolsonaro suivi de la réaction du président brésilien Lula ce dimanche. Au Brésil, dernier grand pays d'Amérique du Sud à ne pas avoir basculé dans le camp conservateur, Flavio Bolsonaro, 44 ans, sénateur, fils de Jair Bolsonaro, ancien président condamné à 27 ans de prison pour tentative de coup d'État, est arrivé en tête du premier tour de la présidentielle. Environ 47% des voix contre 45% pour Lula, l'actuel président. Les sondages le donnaient pourtant en tête. Le second tour est donc prévu dimanche 25 octobre. En attendant, le New York Times parle du plus grand test à ce jour pour la droite montante en Amérique latine. Ahmed Newton Barry, Lula, 80 ans, 4 mandats, il arrive deuxième de cette présidentielle derrière Flavio Bolsonaro. La gauche brésilienne est-elle en train de perdre contre Bolsonaro ou contre le temps ?
7: Ce que l'on peut dire, c'est qu'à 80 ans, briguant un quatrième mandat, Lula découvre au soir du premier tour qu'il a 2,5 millions de Brésiliens de retard sur le fils de l'homme qu'il avait fait mettre en prison, n'oubliez pas. Et donc l'histoire brésilienne, pour ainsi dire, est une telenovela qui ne finit jamais apparemment.
4: Ousmane Dias et Jair Bolsonaro est condamné à 27 ans de prison pour avoir tenté un coup d'État au Brésil. Son fils est donc en tête du premier tour de la présidentielle. Comment est-ce que vous voyez cela, ce premier tour? Qu'est-ce qu'il raconte de la démocratie quand on peut juger le père et élire le fils?
8: Je vois quelque chose de positif dans la démocratie brésilienne, c'est que autant le président que l'actuel ont pu être poursuivis, condamnés.
4: Ça, pour moi, il a fait de la prison, il est encore quelques années.
8: Il a fait de la prison, il est sorti, etc. Ça veut dire que les contre-pouvoirs au Brésil marchent. C'est à la fois le signe d'une crise, mais c'est à la fois aussi le signe d'une vitalité, parce que la démocratie, comme je le dis souvent, les gens veulent qu'il soit un long fleuve tranquille. Non, elle doit être impétueuse, tempétueuse, etc. Par contre, en démocratie aussi, l'alternance est une forme de respiration. Je pense que Lula est en train de l'apprendre à ses dépens.
4: Aman Mana, est-ce que vous partagez les propos d'Ousmane Dias? Est-ce que le président Lula est usé par le pouvoir?
9: Il me semble que la gauche brésilienne, en ne sachant pas se renouveler son leadership, a pratiquement perdu cette élection. Parce que...
4: Rappelons quand même qu'il y a un second tour à Manmana et que seulement 2 points séparent les deux candidats en finale. Rappelons-le quand même. Tout n'est pas joué.
9: Ce que je voulais dire, c'est que les Brésiliens regardent leur pays et regardent ce vieil homme qui veut reprendre le pouvoir et continuer et se disent, écoutez, tant qu'à faire, poussons un grand coup de respiration et voyons ce qu'on peut faire avec celui-ci, même s'il porte un nom qui est assez lourd, au-delà des discours. Qu'est-ce que les programmes politiques apportent comme changement dans l'amélioration du quotidien des hommes? Il me semble que c'est ça qui se joue.
4: Alors, on reviendra justement sur le programme porté par Flavio Bolsonaro. En attendant, ces dernières heures, il a reçu du soutien. Écoutez.
10: Je veux donc remercier Zema une fois de plus pour ce soutien qui est bien plus qu'une simple formalité. C'est un soutien à notre programme. Cela montre qu'il existe réellement une unité et qu'il ne s'agit plus de gauche contre droite. Il s'agit de ceux qui veulent le changement contre ceux qui ne le veulent pas.
4: Flavio Bolsonaro, ce jeudi, il a donc reçu le soutien de l'homme arrivé en troisième position lors de ce premier tour avec 3%. Ahmed Utambari, 3 points quand il y en a 2 d'écart, l'arithmétique est simple. À ce stade, est-ce qu'on peut dire que Lula a d'ores et déjà perdu cette élection?
7: En démocratie, tant que l'élection n'est pas jouée, on ne peut pas dire qui a gagné. On peut
4: Surtout avec Lula.
7: Bon, ce qu'il faut considérer quand même, il y a une dynamique, je vais dire, populiste de droite qui a actuellement le vent en poupe. Et puis, il y a un chef de file des populistes qui est Donald Trump, qui plastronne à la Maison-Blanche et qui est en train de vouloir, pour ainsi dire, transformer l'Amérique latine à son image.
4: Alors justement, je rebondis sur ce que vous dites, Ahmed Utambari. Vous l'avez souligné, le Brésil est sur un continent où les partis populistes et l'extrême droite ont d'une certaine manière le vent en poupe dans certains pays. Qu'est-ce qui pourrait faire aujourd'hui que le Brésil échappe à ce vent populiste, sachant qu'ils ont déjà voté pour un candidat d'extrême droite et dirigé par un candidat d'extrême droite?
7: Peut-être. Le problème de Lula, c'est que il est usé, il n'a pas la dynamique de ses 2 premiers mandats. Et puis, il ne fait plus rêver parce que n'oubliez pas que ce qu'ils ont donné à voir, que ça soit lui ou celle qui lui avait succédé, ils ont tous fini en prison pour corruption. Donc, ce qui fait qu'il n'est pas évident aujourd'hui qu'il y ait une dynamique. Mais c'est possible parce que le Brésil a quand même, par rapport à son positionnement et à son indépendance vis-à-vis des États-Unis, les Brésiliens, évidemment, peuvent, en dernier ressort, il me semble, avoir un sursaut de souverainisme.
4: Ousmane Dias et nos confrères de Slate titre Flavio Bolsonaro disposerait d'un pouvoir que son père n'a jamais eu. Précisons que Flavio Bolsonaro propose de libérer son père, d'amnistier les émeutiers du 8 janvier 2023 et de destituer les juges de la Cour suprême. Le politologue Felipe Nunes dit qu'il n'a jamais trompé les électeurs sur ce programme. Alors quand presque un Brésilien sur deux vote pour ça, en connaissance de cause, c'est quoi? C'est encore un vote de colère ou on peut qualifier ça de
2: choix.
8: C'est un choix. D'autant plus qu'ils avaient voté pour le père, qui avait les fondamentaux de l'extrême droite. La politique brésilienne ces dernières années, dans cette bataille épique entre Lula et Bolsonaro, en fait, on est dans une sorte de polarisation entre la gauche et l'extrême droite. Et au milieu, on ne voit plus hein, la droite classique ou les sociodémocrates. À mon avis, la question de la corruption est centrale dans le débat politique. C'est pas seulement une divergence idéologique et programmatique. Dans cette bataille électorale, se jouent des libertés, des destins individuels, des clans derrière. Donc les enjeux d'intérêt, c'est-à-dire la société brésilienne, il y a une telle imbrication d'intérêts économiques, d'intérêts dynastiques, familiales et politiques, qu'il me semble qu'aujourd'hui, on est quasiment dans une sorte de prise en otage. Par contre, pour moi, le risque du Brésil, c'est ça, une prise en otage de la démocratie brésilienne par les élites, qui est finalement empêché que par la résistance héroïque des juges brésiliens. Et je pense que les juges africains devraient en prendre bonne graine et exemple.
4: Alors, selon un sondage Datafolha publié ce jeudi, hein, rappelons que Datafolha est l'un des instituts de sondage et de recherche statistique les plus importants et influents au Brésil, Flavio Bolsonaro recueillerait 49% des voix contre 45% pour Lula au second tour. Datafolha donne également un autre chiffre qui m'a interpellé. 46% des Brésiliens ne voteraient pas ou ne voterait en aucun cas pour Lula. 45 ne voterait pas ou ne voterait en aucun cas pour Flavio Bolsonaro. Alors, Amad Mana, deux candidats rejetés par la moitié du pays le 25 octobre prochain. Est-ce que les Brésiliens éliront un président ou est-ce qu'ils élimineront la figure politique qu'ils détestent le plus?
9: On a bien peur, hein. On a bien peur que cette élection ne débouche finalement sur quelque chose qu'on n'a pas encore vu. Le candidat Bolsonaro qui veut complètement mettre de côté les juges hein, de la Cour suprême, je pense que ça fait peur pour la suite de
4: ça fait peur néanmoins et il recueille plus de 45% des voix.
9: Oui, on parlait d'extrême polarisation de la vie politique, c'est pour ça que j'ai peur que ça ne débouche sur autre chose. On n'est plus sûr de rien. Les gens qui ont pris d'assaut le Congrès aux États-Unis, vous savez que les États-Unis sont passés à deux doigts d'une guerre civile.
4: Et ça a été un peu la même chose au Brésil, d'ailleurs.
9: Il ne faut jurer de rien ces dernières années avec les montées des extrêmes droites. On ne sait plus ce qui peut arriver et où que ce soit. Donc, ouvrons l'œil, regardons. On pensait qu'il y avait des digues qui étaient complètement étanches et que rien ne pouvait arriver. Mais on voit comment, une à une, ces digues sont en train de lâcher.
4: Alors, est-ce que les digues brésiliennes finiront par lâcher totalement? Rendez-vous donc le 25 octobre pour le deuxième tour de cette élection présidentielle au Brésil. En attendant l'actualité brésilienne, vous pouvez la suivre sur RFI et notamment à travers la revue de presse internationale, tous les jours du lundi au vendredi à 7h15 temps universel et le samedi à 7h12 TU.
11: Après en avoir dûment informé le chef de l'État, j'ai décidé de convoquer un conseil des ministres extraordinaire ce matin même afin de dissoudre le Congrès et de convoquer des élections générales qui se tiendront le 29 novembre conformément au délai prévu par la loi.
4: Vous venez d'entendre le chef de gouvernement espagnol, Pedro Sanchez, Premier ministre d'Espagne. Tenterait-il le dernier coup de poker de sa carrière politique? Ce lundi, au palais de la Moncloa, le chef du gouvernement a donc annoncé la dissolution des Cortes Générales, autrement dit le Parlement. Il convoque donc des élections anticipées le 29 novembre prochain. Trois jours plus tôt, le Congrès avait rejeté deux décrets sur le logement. PP, Vox et les indépendantistes catalans ont voté contre, un geste qui pourrait se retourner contre le chef de gouvernement. Reuters parle d'un pari et le Washington Post présente Sanchez comme le principal critique de Donald Trump. En Europe, Ousmane Diaye, pari risqué ou suicide politique pour Pedro Sanchez en Espagne?
8: Suicide politique, je ne pense pas, pari risqué, parce que, enfin, à un moment donné, la marge politique, la marge devient tellement étroite avec la crise du logement, les résultats économiques sont un des meilleurs résultats économiques en Europe. Il n'arrive pas à régler un certain nombre de questions, enfin, de mouvements sociaux adressés comme la crise du logement, et qu'il n'a pas une majorité franche à l'Assemblée. À un moment donné, je trouve qu'il joue un peu la clarification politique, tout en étant très fin stratégiquement. C'est moi ou l'extrême droite? Parce que, il me semble aussi qu'il joue sur cette question de la peur de l'extrême droite.
4: Avec Newton Barry.
7: Non, il faut savoir aussi, est-ce qu'il avait encore le choix, Sanchez? C'est un poker, il a dissous, il me semble, avant qu'il ne s'effondre lui-même, en espérant transformer la colère sur le logement en un vote utile et progressiste. Donc c'est un pari, il demande explicitement, évidemment, une majorité progressiste beaucoup plus large qu'il ne l'avait eue. C'est ce qu'est un peu, il demande une sorte de clarification comme le pari qu'avait posé sur la table Emmanuel Macron il y a à peu près 2 ans, en demandant aux Espagnols de les départager par rapport donc à des questions qui paraissent aujourd'hui extrêmement importantes, dont la question de logement.
4: Alors vous parlez de la situation française avec la dissolution. Du président Macron et on connaît la suite. Amad Mana, est-ce que vous pensez qu'un scénario français pourrait se réaliser à Madrid d'ici la fin novembre?
9: Oui, pourquoi pas. Je pense, et lorsque je sens un peu, à distance comme ça, battre le cœur de la société espagnole, je n'ai pas l'impression qu'ils vont passer complètement barre à droite et aller...
4: Amad Mana, pourtant les sondages annoncent quand même les partis de droite et d'extrême droite à plus de 50% quand le parti du Premier ministre est sous la barre des 26. Est-ce que ce ne sont pas des chiffres qui pourraient agir comme une alerte rouge?
9: Peut-être que c'est mon cœur qui parle, mais je regarde une Espagne dirigée par les gens de Vox et je me dis vers où est-ce que ce pays est en train de se diriger. Les gens de Vox, ça fout la trouille, si on peut ainsi parler.
4: Amad Mana, vous parlez de trouille, et puis je rebondis sur ce que vous dites, il y a un certain climat actuellement en Europe, on l'a vu lors des dernières élections locales en Allemagne, où l'AFD, un parti très à droite, à l'extrême droite, a remporté des Landers. Ousmane Diaye, est-ce que au-delà du pari politique, le Premier ministre pourrait pâtir de ce vent populiste et d'extrême droite qui souffle dans certains pays européens?
8: C'est risqué, mais comme disait Newton, a-t-il le choix en réalité? Pour moi, il y a la perspective de perdre, sans doute, mais je trouve que c'est plutôt adroit de jouer sur le risque même de l'extrême droite, un risque que ça peut causer à la cohésion, etc. Enfin, parce que quand même, le programme des partis de droite est un programme très dur, point de vue social, immigration, etc. Là où c'est très intéressant pour Sanchez, il faut quand même se dire qu'il a une des politiques les plus courageuses face à ce vent de droitisation en Europe.
4: On l'a vu avec la régularisation en Espagne.
8: Il est quand même le seul dirigeant européen.
4: De travailleurs étrangers, pour être précis.
8: Il est quand même le seul dirigeant européen, au moment où ils ont tous la trouille que leur opinion publique leur reproche d'accueillir des migrants, à dire, si, on a besoin des migrants, on les accueille et à proposer un programme. Sur une question aussi clivante comme la Palestine et Gaza, il a une certaine singularité au sein de l'Europe. Donc, il me semble que au-delà de l'Espagne, il y a cette dimension-là qu'aujourd'hui, Sanchez, en Europe, il est un peu la figure de la gauche qui tient à être de gauche comme réponse à l'extrême droitisation, si on peut dire, du débat politique.
4: Eh bien, justement.
7: Il est même pour la gauche française une référence. Il y a une dynamique aujourd'hui par rapport à l'extrême droite qui est évidemment en vogue au niveau donc des pays occidentaux. Donc, on ne peut pas l'exclure. Mais ce qu'il faut dire, peut-être que Sanchez, comme en 2023, parce qu'en ce moment aussi, il avait joué un peu de poker. Il avait réussi. On dit que c'est parce qu'il avait surpris tout le monde. Cette fois, il ne l'a pas fait. Mais il y a aussi des arguments pour lui. Et je pense que cette singularité qui fait de l'Espagne un pays qui a quand même pu bénéficier de la politique de Sanchez, est-ce que les Espagnols vont jeter tout ça par-dessus bord et s'allier évidemment à l'international populiste?
4: Eh bien, réponse le 29 novembre prochain lors de ces élections anticipées en Espagne. Place maintenant à la carte blanche. Le principe est simple, vous le connaissez. Chaque semaine, un de nos invités choisit librement son sujet afin de nous livrer son point de vue. Cette semaine, l'exercice vous revient, Ousmane Diaye.
8: Alors, moi, je vais parler du Sud global, qui est un concept à la mode dans les relations internationales, en journalisme. Faut voir le sommet à la mode dans les relations internationales, en journalisme. Faut voir le sommet des BRICS en début septembre ou les discours à la tribune des Nations Unies. Il y a une forme de surutilisation de ce mot, comme si ça allait de soi. Et ça m'a toujours hérissé, gêné. Et dans un article que j'ai fait pour Mediapart, j'ai essayé de me questionner sur la généalogie de ce mot, d'où ça vient.

0: etc. Et en réalité, c'est quasiment une imposture, voire un piège. C'est un piège de voir les dirigeants du Sud, surtout reprendre ce mot qui est conçu d'abord et pensé depuis le Nord pour le Sud. Première asymétrie, en tout cas, premier problème. Deuxième problème, c'est le concept en lui-même, c'est-à-dire, alors je comprends ces tenants qui parlent de globalisation comme en anglais, mais de toute façon, qu'on le prenne en anglais ou en français, ça ne marche pas. Le Sud n'est pas une globalité, je pense que même on devrait s'abstenir de mettre dans un même panier, dans un même concept, le Qatar, qui n'a rien à voir avec le Burkina Faso d'Ahmed Newton, ou la Guinée-Bissau avec l'Inde. Et d'ailleurs, aujourd'hui même, l'ambiguïté est que le Sud global est porté par des pays qui ne sont pas du Sud. Quand vous prenez la Russie, qui aujourd'hui est un des promoteurs du Sud global, en fait, pour moi, c'est une tentative, encore une fois, pour les puissances d'influer, de s'occuper de l'Afrique. Le Sud n'est pas global, le Sud est divers, le Sud est varié, et puis les tentatives de domination. Ce qu'on peut reprocher au Nord, on peut le reprocher à la Chine ou à l'Inde, ils viennent acheter des terres dans tous ces pays, dans des conditions assez contestables, s'emparer des mines, etc. Donc pour moi, oui, le Sud n'est pas global, le Sud est divers, varié, et surtout le Sud doit se penser depuis le Sud, à partir du Sud.
1: C'était la carte blanche signée cette semaine Ousmane Diaye. C'est donc la fin de ce débat africain. Une émission à retrouver et à réécouter quand vous le souhaitez sur l'application RFI Pure Radio et RFI.fr. Un grand merci à l'équipe qui rend ce rendez-vous possible chaque semaine. Delphine Michou à la coordination, Taguimfa Traoré et Mathieu De Gueldre à la réalisation. De Tunis au Cap, de Dakar à Mogadiscio, merci de votre fidélité. On se retrouve la semaine prochaine pour de nouveaux regards africains sur ce monde en perpétuel mouvement.
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4: Jérôme Bastion.
5: À la une de ce journal, il est temps pour l'Ukraine d'avoir un nouveau président. Les mots du dirigeant états-unien Donald Trump qui s'en prend à nouveau à son homologue ukrainien au lendemain d'un accord annoncé entre Moscou et Washington sur des livraisons massives de gazole russe. Les élections législatives en Palestine, reportées de près d'un an, annonce du président Mahmoud Abbas qui fixe leur tenue à septembre 2027 au lieu de novembre prochain à cause, dit son équipe, des obstacles posés par Israël. Et en Israël, dans la dernière ligne droite de la campagne électorale pour le scrutin législatif de cette fin octobre, les débats sont toujours nourris par les révélations sur les manquements à la sécurité lors de l'attaque du 7 octobre 2023. La campagne politique en France, après 3 semaines de mobilisation des lycéens contre leurs conditions d'études, le plus jeune des candidats et ancien ministre de l'Éducation, Emmanuel Attal, dit vouloir parler aux jeunes parce qu'il les comprend. Mais avant de détailler ces titres, revenons sur l'actualité en Arabie Saoudite où un missile a frappé l'aéroport international Ibn Khalid de la capitale Riyad. L'autorité de l'aviation civile saoudienne a confirmé un bilan de 12 morts et 309 blessés dans cette attaque samedi, ce qui en fait la plus meurtrière en plus de 10 ans dans le royaume. Les opérations de l'aéroport ont été suspendues. 4 Saoudiens et 8 étrangers, dont un Américain, figurent parmi les morts, a précisé l'autorité dans un communiqué. L'attaque a également fait 309 blessés, dont certains souffrent de blessures graves, confirme cette autorité aéroportuaire. En fin de journée, un missile attribué lui aussi aux rebelles houthis du Yémen s'est écrasé à proximité de l'aéroport de Daman, apparemment sans faire de victimes ni de dégâts. Et plus tard dans la nuit, un missile balistique a été intercepté et détruit au sud-est de la capitale Riyad, à proximité de la base aérienne. devienne prince sultan. Donald Trump s'en prend à nouveau à Volodymyr Zelensky. Le président américain a enchaîné les critiques samedi envers son homologue ukrainien. Au lendemain, un accord conclu entre Washington et Moscou pour importer du diesel russe. Accord dénoncé par l'Union européenne. La chef de la diplomatie, Kaya Kallas, a estimé que cette levée des sanctions américaines donnait à la Russie les moyens de faire la guerre. Washington semble donc acter un rapprochement avec Moscou, alors que des négociations étaient en cours pour un accord de paix entre Ukrainiens, Russes, Américains et Européens. À Atlanta, la correspondance signée Edouard May.
6: C'est en répondant à des journalistes en quittant la Maison-Blanche que Donald Trump a critiqué le président ukrainien. Une discussion retransmise sur Fox News suggérant aux Ukrainiens de le remplacer.
7: Je suggère qu'il trouve un nouveau dirigeant qui soit capable de conclure un accord parce qu'il aurait pu conclure de nombreux accords et il ne le fait jamais.
6: Selon Donald Trump, c'est l'Ukraine qui choisit de ne pas mettre fin à la guerre.
7: Zelensky aurait pu mettre fin à cette guerre à de nombreuses reprises, vraiment très nombreuses reprises, mais il choisit de ne pas le faire.
6: Donald Trump a aussi critiqué l'Ukraine pour ses frappes menées contre des raffineries russes, alors que le prix de l'essence aux États-Unis est très élevé. Un problème pour Donald Trump à moins d'un mois des élections de mi-mandat où le coût de la vie est un des principaux enjeux.
7: Nous leur avons dit, vous pouvez faire ce que vous voulez à la Russie, mais ne frappez pas les raffineries parce que cela provoque des problèmes dans le monde entier. Et il veut créer des problèmes pour le monde entier. Il veut créer des problèmes pour nos agriculteurs, nos éleveurs avec le prix du diesel, parce que la Russie fournit une grande partie du diesel consommé dans le monde.
6: Un conseiller du président ukrainien a annoncé samedi que la délégation ukrainienne envoyée à Miami était déjà sur le chemin du retour. Edouard May, Atlanta, RFI.
5: L'Ukraine, dans le même temps, a essuyé de nouvelles frappes russes ce samedi. 20 morts, dont 3 enfants, dans des bombardements sur la ville de Zaporijja, d'après le dernier bilan des secours ukrainiens. En réaction, le président français Emmanuel Macron a exprimé sa solidarité avec son homologue ukrainien face aux attaques en cours. Même réaction du côté du Premier ministre britannique, Andy Burnham. En Palestine, les élections législatives repoussées de près d'un an, le président de l'autorité palestinienne, Mahmoud Abbas, l'a annoncé ce samedi. Le scrutin aurait dû se tenir le 28 novembre. D'après un communiqué de la présidence palestinienne, ce sera donc finalement pour septembre 2027, en même temps que l'élection présidentielle, en cause officiellement des conditions politiques, sécuritaires et économiques défavorables à Blajounaïdi.
8: Selon l'agence officielle palestinienne Wafa, un décret fixe désormais les élections au 11 septembre 2027. Les législatives étaient annoncées initialement pour le 28 novembre, mais au fil du temps, les difficultés sont apparues de plus en plus au grand jour. L'autorité palestinienne cite le gel par Israël des recettes fiscales ou le refus d'accès à Jérusalem-Est et à Gaza de responsables électoraux. Ces derniers mois, la commission électorale palestinienne évoquait aussi les problèmes pour acheminer le matériel électoral à travers la Cisjordanie occupée, à l'heure où les bouclages militaires israéliens et les attaques concomitantes des colons sont au plus haut. Sans oublier Gaza, qui constituait en soi un défi monumental, vu la situation humanitaire et compte tenu du contrôle militaire israélien. Le Hamas avait annoncé dernièrement sa participation, en lien avec d'autres factions. Finalement, les Palestiniens devront donc attendre près d'un an de plus pour renouveler les membres du Conseil législatif, et surtout pour remplacer Mahmoud Abbas, qui à 90 ans s'accroche fermement au pouvoir. La dernière fois que les Palestiniens ont élu leur parlement, c'était en 2006, il y a 20 ans.
5: Merci, Abla Junaidi. Quant au ministre israélien des Affaires étrangères, il a déclaré que son pays n'était pas responsable du report de ce scrutin. C'est un nouveau mensonge ridicule destiné à se soustraire à ses responsabilités, a estimé Gideon Sar au sujet de Mahmoud Abbas. En Israël, justement, la campagne électorale bat son plein. Le scrutin législatif aura lieu dans 17 jours maintenant. Des élections toujours hantées 3 ans après par les massacres du 7 octobre, les plus meurtriers de l'histoire du pays. Et la question de savoir ce que savait exactement Benjamin Netanyahou le matin des attaques est lancinante. À quelle minute précise le Premier ministre israélien a-t-il réagi? Par exemple, une enquête visant son ancien chef de cabinet est ouverte. Ce proche de Benjamin Netanyahou est soupçonné d'avoir falsifié les registres d'appels de cette matinée fatidique. Michel Paul.
9: 11 minutes, c'est tout l'enjeu d'un dossier explosif qui rattrape le bureau du Premier ministre israélien. La police estime disposer de preuves suffisantes contre Tsahi Braverman, son ancien chef de cabinet. Il est soupçonné d'avoir fait modifier l'heure du premier appel sécurisé entre Netanyahou et son secrétaire militaire le 7 octobre, enregistré à 6h40. L'heure aurait été antidatée à 6h29. Le but présumé, alimenter le narratif d'un chef de gouvernement aux commandes dès la première seconde de l'assaut du Hamas. L'ancien secrétaire militaire, le général Avigil, dans des interviews données cette semaine, dénonce une manœuvre criminelle délibérée. Braverman lui reconnaît le changement, mais plaide la simple erreur de bonne foi, ce qui rend

0: candidat à la présidentielle, Gabriel Attal espère être celui que les jeunes peuvent entendre.
1: Je veux être le président qui parlera à la jeunesse parce qu'il la comprend.
0: Et de décliner son programme en le reliant à son objectif, donner un avenir aux jeunes, un temps d'avance à la France.
1: C'est un nouveau pacte pour la jeunesse que je viens présenter, qui renouera avec la promesse républicaine, celle de l'élévation.
0: Il promet d'augmenter le budget de l'éducation, d'adapter le bâti scolaire au changement climatique en 5 ans. Même l'assainissement des finances publiques passe par le crible de la jeunesse.
1: Je propose une double règle d'or. En plus de l'équilibre des comptes, je propose une règle d'or pour les dépenses d'avenir.
0: Et au moment où les lycéens descendent dans la rue, Gabriel Attal essaie de prendre l'avantage sur ses concurrents.
1: Dans les prochains jours, je lancerai sur mon site de campagne et mes réseaux sociaux un appel à tous les Français de 16 à 25 ans. Et 150 d'entre vous seront tirés au sort pour une convention sur nos propositions.
0: Une méthode censée incarner le changement de modèle qu'il prône, comme la proposition d'une coalition des démocrates.
1: Ceux qui ont peur d'une primaire commettent une erreur. Mais nous ne les attendrons pas. Nous rassemblerons largement.
0: Même si Édouard Philippe le devance dans les sondages, Gabriel Attal ne veut rien lâcher dans cette campagne. Valérie Gasse, Lyon, RFI.
2: Et c'est la fin de ce journal. Merci à vous de l'avoir suivi. Tout l'information revient dans 50 minutes sur RFI.
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7: Bonjour, bonjour à toutes et à tous. Ravi d'être avec vous, une fois de plus, en chair et en os, pour parler de la grande révolution de notre époque.
8: AI is the new electricity.
7: L'IA, c'est la nouvelle électricité, disait Andrew Huang, scientifique en chef de Baidu, c'était en 2017. L'intelligence artificielle, une transformation plus profonde encore que l'industrialisation ou Internet, elle est désormais au cœur de nos vies, de salariés ou de citoyens, qu'on le veuille ou non, elle s'impose dans tous les secteurs d'activité, public ou privé, dans les services, les commerces, dans ce que nous lisons, dans ce que nous regardons et même potentiellement dans nos investissements. Car la finance est aujourd'hui clairement partie prenante de l'IA comme cliente pour son fonctionnement et comme outil pour permettre d'augmenter encore et toujours le montant des investissements, les centres de données ou data centers, les composants électroniques, l'énergie pour les faire fonctionner. Tout cela coûte des sommes astronomiques. L'IA brûle du cash, il lui faut du carburant. Comment faire tourner la machine et comment la réguler? C'est le sujet d'Éco d'ici, Éco d'ailleurs que nous allons traiter avec plusieurs invités de différents horizons. Nous serons en ligne avec l'économiste de différents horizons. Nous serons en ligne avec l'économiste Campbell Harvey de Duke University aux États-Unis qui nous livrera ses analyses sur les enjeux cruciaux qui pèsent aujourd'hui sur OpenAI et sur Anthropic, pour ne citer que les plus grands géants du secteur. Vont-ils réussir leur entrée sur les marchés financiers? Et puis, ici, à Paris, d'autres invités, à commencer par vous, Alfred Sawadogo. Bonjour.
9: Bonjour.
7: Vous êtes chercheur à l'origine dans le domaine des télécommunications et aujourd'hui expert en gouvernance de l'intelligence artificielle. Beaucoup de sujets, en effet, à l'intérieur de ce domaine. Vous publiez un ouvrage, Où va l'intelligence artificielle quand les pères de l'IA moderne tirent la sonnette d'alarme. Ces pères, ce sont Joshua Bendio, Stuart Russell et Geoffrey Hinton. Qui sont-ils et que disent-ils?
9: Alors, j'ai donc publié ce livre, Où va l'intelligence artificielle, en mars 2026. Parce que je constatais qu'autour de moi, on voyait juste l'IA comme un outil, une plateforme, alors que derrière cet outil, il y a beaucoup de dynamiques socio-économiques et politiques et même idéologiques et militaires. Et donc, j'ai voulu mettre en avant ces enjeux cachés. Et les meilleures personnes pour parler de l'IA, à mon avis, ce sont les pères de l'IA, c'est-à-dire des gens qui techniquement savent de quoi l'IA est capable. Cela est très important parce que, bon, aujourd'hui, tout le monde s'improvise un peu expert en IA. Deuxièmement, parce que ce sont des personnes indépendantes. Ils n'ont pas, en fait, de lien avec l'industrie, ce qui peut biaiser peut-être leur analyse s'ils avaient des liens. Et troisièmement, ce sont des gens qui sont sortis

0: pour alerter justement sur les dangers de cette technologie qu'eux-mêmes, ils ont contribué justement à façonner. Et donc, pour moi, ils cochaient toutes les cases pour tenir un discours lucide et objectif sur l'intelligence artificielle. Donc, j'ai analysé leurs travaux que j'ai résumés dans ce livre.
1: Et on va en parler largement dans cette émission. Sachez qu'à la fin de cette émission, nous donnerons la parole à un patron en mission contre les GAFAM et contre ces mêmes géants de l'IA, Alexandre Zapolsky, fondateur de l'Inagora, qui crée des logiciels libres et qui se bat pour la souveraineté numérique des Européens.
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1: Ça va beaucoup trop vite, Big Flo et Oli, c'était en
4: 2023.
1: L'intelligence artificielle à la croisée de la finance, des enjeux de société, des enjeux démocratiques. Quelle gouvernance pour l'IA dans ce monde en effet très rapide et un peu compliqué. Nous en parlons avec notre invité Alfred Sawadogo, auteur de l'ouvrage « Où va l'intelligence artificielle ?». Alors pour amorcer notre discussion, direction sans plus attendre les États-Unis, là où bat le cœur économique de l'IA. Parlons de Donald Trump, une fois encore, qui s'intéresse forcément à l'IA et qui a réuni les géants du secteur à la Maison-Blanche. Il y avait Elon Musk, Dario Amodei d'Anthropic, Sundar Pichai de Google, Mark Zuckerberg de Meta, Jensen Huang de Nvidia. Il n'y avait pas Sam Altman, le patron d'OpenAI, qui ne s'était pas déplacé. Donald Trump qui a conclu un pacte avec eux, une sorte de code de bonne conduite, mais sur la base du volontariat.
5: On nous demande une forte autorégulation. Nous avons déjà une régulation avec le département de la justice, le FBI, tout ça, mais l'autorégulation est très importante. Il y avait beaucoup d'entente dans cette salle. Pour le meilleur, c'était vraiment extraordinaire.
1: Alfred Sawadogo, en clair, autorégulez-vous. Qu'est-ce que vous en pensez ?
0: C'est ça. En fait, cette réunion n'a même pas été, j'allais dire, à l'initiative du président Donald Trump. C'est plutôt, en fait, dans l'opinion publique, il a senti que c'est un sujet qui monte. Et donc, c'est, en fait, cette ambiance qui a, en quelque sorte, obligé le président Trump à convoquer une réunion pour en discuter. Parce que s'il restait sans rien dire, il y aurait plus de pression sur lui. Donc, il a simplement répondu à l'appel de l'opinion publique et notamment, et également les chefs d'Anthropique et OpenAI.
1: Donc, ça, c'était un affichage, mais il n'y a pas eu de résultat.
0: Voilà, tout à fait. Ils ont un pacte, ils ont parlé d'un pacte sur la base du volontariat pour justement assurer la sécurité des IA. La sécurité des IA, c'est un point fondamental parce qu'aujourd'hui, on a vu par exemple que l'IA, par exemple, d'OpenAI a fait des piratages sur d'autres plateformes. Également, l'IA donc d'Anthropic qui a brisé des codes de cryptage, de protection de données. Donc, il y a beaucoup de signaux qui montrent clairement que l'IA fait peser des menaces sur la sécurité. Et donc, aller juste sur une base de volontariat pour encadrer ces dérives, je trouve que c'est un peu léger parce que la puissance de l'IA aujourd'hui est telle qu'on ne peut pas s'asseoir juste sur des motivations volontaires, mais il faut que la régulation soit stricte, c'est-à-dire assortie de sanctions lorsqu'elle n'est pas respectée.
1: Alors, il a quand même créé un groupe de travail sur l'IA baptisé Super Intelligence Force avec à sa tête Jack Layton, qui est le chef du renseignement américain.
0: Tout à fait, c'est un organe qu'il met en place pour réfléchir sur les enjeux de l'IA pour la sécurité des États-Unis et également pour l'impact de l'IA sur les libertés civiles. Bon, bref, ce sont des signaux qui montrent qu'il s'intéresse au sujet, mais surtout qu'il veut que les États-Unis restent en fait leaders dans ce domaine. En gros, tout ce qu'il fait, c'est dans le but que les États-Unis puissent rester leaders. Justement, s'il n'a pas voulu même réglementer de façon stricte et laisser le soin aux géants de la tech de s'autoréguler, c'est parce que le président Trump a intérêt à ce que les États-Unis soient premiers dans la course de l'IA. Il a dit lui-même, il dit que « whoever wins AI race, wins ». C'est-à-dire celui qui gagne la bataille de l'IA gagne tout. Vous vous souvenez par exemple il y a quelques mois où il a utilisé les droits douaniers pour tordre le bras à ses alliés et faire un peu donc du chantage dans le monde entier. Aujourd'hui, il veut en fait utiliser l'IA. Si l'IA devient l'avantage concurrentiel des États-Unis, il peut utiliser l'IA pour tordre le bras aux autres nations du monde entier, tout simplement.
1: Donc, pour Donald Trump, l'enjeu est américain, mais en réalité, l'enjeu est mondial. Comment réguler à l'échelle planétaire ? Je propose que l'on écoute un extrait de l'intervention du patron d'Anthropic, le créateur de Claude, Dario Amodei. C'était à la tribune des Nations Unies.
6: AI is advancing very quickly. L'intelligence artificielle progresse à une vitesse fulgurante. Il y a 4 ans, nous parvenions à peine à écrire une ligne de code ou à résoudre des problèmes de mathématiques de niveau lycée. Aujourd'hui, Claude résout des problèmes de mathématiques restés sans solution jusqu'ici. Ces progrès rapides apporteront des bénéfices extraordinaires au monde. Mais ces capacités remarquables comportent aussi des risques qu'il nous faut maîtriser. Le premier est l'usage détourné de cette technologie, par exemple par des bioterroristes cherchant à fabriquer des armes biologiques. Le second risque est la perte de contrôle sur cette technologie, ses capacités progressant plus vite que la faculté des développeurs à les encadrer. Ce sont des enjeux d'envergure mondiale qui concernent l'humanité tout entière. Nous devons mettre de côté nos différends pour relever ce défi. Aucune entreprise et aucune nation ne peut y parvenir seule. Nous nous engageons à travailler de façon urgente avec les gouvernements représentés dans cette salle.
1: Une gouvernance à l'échelle mondiale. Alfred Sawadogo, appelé de ses voeux par Dario Amodei. C'est vrai que quand on parle de terrorisme, on se dit qu'on ne peut pas réfléchir à l'échelle nationale.
0: Tout à fait. L'IA, c'est une puissance qui va au-delà des frontières. La preuve, c'est que justement les IA d'OpenAI et Anthropic sont utilisées même au fin fond de l'Afrique, au fin fond donc de l'Asie, etc. Et donc clairement, il y a une nécessité d'encadrer les IA sur le plan international. Par exemple, Yoshua Benjo, qui est l'un des pères de l'IA moderne, parle en fait de mettre en place un traité international avec une vérification mutuelle entre les États-Unis, la Chine et toutes les puissances donc qui développent l'intelligence artificielle. Donc, disons que c'est une idée qui est de plus en plus partagée dans la sphère de toutes les personnes qui s'intéressent à cette question. Mais le problème, c'est le comment, parce que nous sommes dans une époque où le multilatéralisme est largement fragilisé, et nous sommes aussi dans une logique où derrière l'IA, il y a une bataille géopolitique. C'est-à-dire que il y a justement des blocages qui vont faire en sorte que même quand on va à une table pour discuter de la régulation internationale, j'allais dire en arrière-plan, il y a des puissances qui ont d'autres idées et qui peuvent fragiliser en fait la sincérité des discussions et du processus de mise en place de la régulation internationale.
1: Puisqu'on parle des géants de la tech, il y a aussi Bill Gates, le patron de Microsoft, qui a lui aussi ses idées pour réguler l'intelligence artificielle et le faire au profit du bien commun. Mmh. Il a par exemple fait la proposition de taxer l'intelligence artificielle, partant de l'idée que l'IA génère des fortunes. Il n'y a pas de raison de pas en profiter.
0: Tout à fait. Bill Gates a publié une note assez longue en septembre dernier où il exposait justement son regard sur l'intelligence artificielle, les avantages que cela apporte, mais également les risques que l'humanité encourt. Et il a fait un focus sur la question de l'emploi, disant donc qu'il y a un risque de perte d'emploi. Et pour parer à cette situation, il propose notamment de taxer les IA et les robots, taxer les tokens et les robots. En fait, ce qu'il dit est pertinent sur plusieurs plans. Et l'un des plans, en fait, c'est lorsqu'on considère qu'aujourd'hui, beaucoup de chefs d'entreprise préfèrent des IA à l'humain. On se dit qu'en fait, que l'IA coûte moins cher que le travail humain. Et lorsqu'on a cette logique, on se met par exemple à ne pas embaucher de jeunes diplômés ou des professionnels, mais on préfère confier le travail à des IA. Si par exemple, on renvoie aujourd'hui un travailleur pour le remplacer par l'IA, est-ce que vous voyez qu'il y a en fait un effet de ciseau sur l'État, en ce sens que la personne est au chômage, peut-être qu'elle aura droit à des allocations chômage, donc ce sont des dépenses pour l'État. Mais également, il y a une baisse des recettes de l'État.
1: Ça fait moins de cotisations sociales.
0: Il y a moins de cotisations. Donc, c'est un double effet. Les dépenses de l'État augmentent alors que ses recettes diminuent. Et donc, là, ce ne sera pas tenable, ce ne sera pas soutenable sur le long terme. Raison pour laquelle il faut parler de taxes. Ça peut ne pas être peut-être le meilleur format, mais quand même, c'est une idée qui a avancé dans le débat public. Nous devons en discuter et trouver donc des voies et moyens pour permettre à ce que les licenciements au nom de l'IA n'entraînent pas la société vers le chaos.

0: Laissez les travailleurs s'exprimer. Ambiance de colère. Lors d'une manifestation, c'était en juin 2026 à San Francisco, devant les locaux d'OpenAI, l'IA et le travail, c'est la spécialité d'Axel Arquier, économiste au CEPI. C'est la cofondatrice de l'Observatoire des emplois menacés et émergents. Bonjour Axel Arquier.
1: Bonjour Monsieur Faure.
0: On commence à avoir un peu de recul dans ce débat sur l'emploi qui fait rage. Où en est-on ? L'IA va-t-elle détruire des emplois ou alors en créer ? Et dans quel ordre cela se fait-il ?
1: Alors, ce qu'on observe actuellement, c'est au niveau macro, pour le moment, on n'a pas encore d'impact. En revanche, on a plusieurs études convergentes qui montrent que les métiers qui sont les plus vulnérables à l'automatisation, on voit dans ces métiers-là un ralentissement de l'embauche des jeunes. Et on le voit aussi pour, ça c'est aux États-Unis aussi, les entreprises qui adoptent plus l'IA embauchent relativement moins de jeunes. Donc pour le moment, ça se fait pas par des licenciements. En ce qui concerne les créations de postes, on ne sait pas encore exactement quel type de nouveaux métiers pourraient émerger. Après, il se pourrait que ce soit seulement une phase, c'est-à-dire que dans un premier temps, ça touche plutôt les plus jeunes, d'une part parce qu'effectivement, leurs tâches sont potentiellement plus faciles à automatiser, mais aussi parce que la technologie n'est pas encore mature. Ce qui risque d'avoir le plus d'impact sur le marché du travail, c'est l'IA agentique, donc c'est la même technologie que les modèles de langage, mais dans des architectures plus complexes, avec des accès à des outils et une certaine autonomie. Donc cette IA agentique n'est pas encore déployée dans l'économie et dans le monde du travail. Mais quand ça le sera, c'est là qu'on pourra voir un véritable impact.
0: Pour les entreprises, Axel Arquier, ce sont des économies potentielles, mais aussi des coûts supplémentaires à plus court terme. Comment est-ce qu'on fait pour concilier le court et le long terme ?
1: Effectivement, la question du coût réel du recours à ces technologies est une question assez ouverte parce qu'on a du mal à les évaluer. Ce qu'on sait, c'est que le prix du token, donc qui est un peu l'unité de facturation souvent de ces technologies, le coût unitaire du token baisse. Par contre, dans le cas des systèmes d'IA agentiques, donc qui sont un peu les architectures qui risquent vraiment d'avoir un impact, on a une consommation de tokens qui explose. Donc le coût unitaire baisse, mais on en consomme beaucoup plus, donc avec au final un effet un peu incertain sur le coût réel que ça représenterait pour une entreprise de remplacer un humain ou une humaine par un système d'IA agentique. Et donc effectivement, in fine, il se peut que dans certains cas, finalement, on se rende compte que automatiser une tâche, ça revient plus cher en recourant à un système d'IA agentique que d'utiliser le travail humain.
0: Dernière question, au-delà des gains de productivité attendus, comment évaluer les coûts cachés dans le plan stratégique d'une entreprise ? On peut penser aux investissements, à la formation, la reconversion, les risques juridiques, les risques de sécurité.
1: En termes de coûts cachés, quand on déploie des systèmes d'IA agentiques, il y a pas mal de coûts auxquels on pense pas forcément au départ, qui sont par exemple ceux de la cybersécurité, parce que quand vous avez un système d'IA agentique, ça crée beaucoup plus de points de vulnérabilité. Donc ça, c'est un point important. Vous avez aussi les problèmes de fiabilité que connaissent encore ces systèmes, tout ce que les hallucinations, les erreurs, etc., dont on a beaucoup entendu parler. Sachant que dans un système d'IA agentique, vous avez deux possibilités, que ça réduise les erreurs parce que ça permet à plusieurs modèles de se vérifier entre eux, à plusieurs agents. Mais vous avez aussi le risque d'erreur en cascade, c'est-à-dire que si vous avez un agent qui a un tout petit taux d'erreur, mais que ça se répercute à l'intérieur de l'architecture du système d'IA agentique, en fait, vous pouvez vous retrouver avec un taux d'erreur supérieur. Vous avez aussi les coûts de vérification qui peuvent être importants dans ce cadre-là. Il y a un coût qui est lié aussi à l'incertitude de savoir, en fait, c'est ce que certains chercheurs appellent la frontière irrégulière de l'IA, c'est-à-dire que, en fait, ça marche très bien pour certaines tâches et pas très bien pour d'autres, et qu'on a du mal à anticiper exactement. Donc du coup, quand on déploie dans le monde réel ces systèmes-là, il y a une incertitude sur ce qui va marcher ou non.
0: Merci pour ces éclairages, Axel Arquier, économiste au CEPI, cofondatrice de l'Observatoire des emplois menacés et émergents.

0: Je reviens vers vous, Alfred Sawadogo, expert en gouvernance de l'IA, enjeu très fort, en effet, pour les entreprises qui ne peuvent plus faire sans l'IA si elles veulent rester compétitives. Reste cette question de l'équilibre entre les gains et les coûts. Et c'est un équilibre entre le court et le long terme.
1: Tout à fait. En fait, aujourd'hui, toutes les entreprises se ruent sur l'IA parce qu'il y a une promesse. L'IA, c'est une promesse de productivité, mais c'est une promesse qui ne va se concrétiser que sous certaines conditions. À l'heure actuelle, pour investir dans l'IA, les entreprises font d'énormes efforts. Notamment, il faut avoir des abonnements pour les IA grand public que nous connaissons. Il y a des entreprises qui choisissent de développer leurs propres IA. Tout ça, ce sont des budgets. Il faut former le personnel à ces outils également. C'est de l'argent, c'est du budget. Il faut également, pour le cas par exemple de l'Europe, se conformer à l'EU AI Act, le règlement européen sur l'intelligence artificielle. Et tout cela donc occasionne des frais pour les entreprises. Donc il y a beaucoup de dépenses. Alors, au niveau maintenant des recettes, les conditions pour que l'intelligence artificielle devienne rentable, c'est de pouvoir aussi avoir une réorganisation structurelle, en fait, de l'entreprise. Pour dire que juste donner un accès à ChatGPT ou Claude à ses employés, ce n'est pas ce qui va doper le chiffre d'affaires des entreprises. Il faut, en fait, changer même la structure organisationnelle des entreprises. Et c'est là que beaucoup d'entreprises butent. Les statistiques montrent, par exemple, que 80% des projets IA échouent. Parce que justement, il ne s'agit pas d'amener un outil pour connecter à son écosystème, mais il s'agit de réorganiser son écosystème autour de l'intelligence artificielle. Cela prend du temps, cela prend de la stratégie, et donc les gains ne sont pas perceptibles à court terme, si bien qu'il y a des patrons même qui sont un peu frustrés parce qu'ils ont investi, mais ils ne voient pas donc l'apport de l'IA tout de suite et maintenant dans leur chiffre d'affaires.
0: Et pour les entreprises, avec le développement de l'intelligence artificielle, d'autres risques se présentent.
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0: Ainsi, en Corée du Sud, l'intelligence artificielle pourrait avoir été utilisée lors de récentes cyberattaques contre le secteur financier. C'est ce qu'a dit le président coréen. La police sud-coréenne a ouvert une enquête. Au moins 7 institutions financières, parmi lesquelles des banques, ont signalé des piratages, des fuites de données personnelles. C'est l'une des premières attaques de ce genre contre le secteur financier. Des détails avec notre correspondant à Séoul, Célio Fioretti.
3: Un piratage à grande échelle, facilité par une intelligence artificielle chinoise, Artex, qui a permis aux pirates de voler les données personnelles de près de 68 000 personnes. Un programme conçu pour la cybersécurité que les pirates ont détourné pour trouver les failles informatiques de leurs victimes. Un piratage qui a d'abord visé les services externes des banques, plus vulnérables aux attaques. Si l'intelligence artificielle utilisée est d'origine chinoise, il reste difficile de déterminer de quel pays provient l'attaque. 19 adresses IP de 12 pays différents ont été détectées par les autorités. Le président sud-coréen Lee Jae-myung a ordonné une enquête à grande échelle menée par l'unité de lutte contre le cyberterrorisme de l'Agence nationale de police. Face à cette menace inédite, le gouvernement a également activé un système de réponse d'urgence, obligeant 28 000 entreprises à revoir leur sécurité informatique et demandant au secteur financier de concevoir des systèmes de défense pour contrer les attaques par IA.
0: Célio Fioretti, notre correspondant en Corée du Sud. Là encore, Alfred Sawadogo, on a des dégâts nationaux dans un pays avec un enjeu international, puisque les commanditaires ou les exécutants sont à l'étranger. Ces risques pour la cybersécurité, que ce soit pour les entreprises ou pour les États, où en est la gouvernance mondiale?
1: Alors, en fait, le lien entre l'IA et la montée des cyberattaques est évident. Lorsque vous prenez les chiffres montrent à peu près, je l'ai relayé justement dans mon livre, Où va l'intelligence artificielle. C'est donc les chiffres qui montrent qu'entre 2023 et 2024, le nombre de cyberattaques a augmenté de plus de 12 000%. Plus de 12 000% dans le monde entier, tout simplement parce que l'IA, en fait, permet d'industrialiser les cyberattaques. L'IA peut scanner rapidement un système informatique et identifier ses vulnérabilités en très peu de temps. Avant, il fallait peut-être passer des semaines, mais aujourd'hui, avec certaines IA dont les puissances sont phénoménales, en quelques instants, on peut identifier les vulnérabilités et par conséquent attaquer, parce que si on connaît les vulnérabilités, on peut attaquer le système derrière. Donc, c'est ce qui se passe justement avec le secteur bancaire et d'autres secteurs également qui sont victimes. En fait, c'est comme si chaque semaine maintenant, on entend de plus en plus les incidents en matière de cybersécurité. Cela est dû justement à la montée en puissance des IA. puisque les attaquants ont un avantage concurrentiel, étant donné que la puissance des IA double quasiment chaque 4 à 7 mois.
0: Et donc, qu'est-ce qu'on fait au niveau international?
1: Au niveau international, pour le moment, il n'y a pas de gouvernance internationale pour le moment. Donc, c'est juste des discours. Il y a des organisations telles que l'OCDE, telles que l'UNESCO, qui ont juste publié des lignes directrices. Mais quand on dit lignes directrices, c'est-à-dire que ce n'est pas contraignant. Donc, c'est juste laissé au bon vouloir des uns et des autres. Et donc, pour le moment, il n'y a pas de cadre fixe assorti de sanctions pour ce type de mécanisme. La solution serait déjà d'investir en fait dans la recherche et le développement en ce qui concerne la sécurité de l'IA, puisque pour le moment, l'essentiel des moyens et des ressources humaines sont mis à contribution pour augmenter la puissance des IA, mais il y a très peu d'efforts sur la sécurité, sur le côté défense en fait vis-à-vis de l'IA. Donc il faut déjà plus investir dans le côté sécurité de l'IA, et aussi on appelle toujours de tous nos voeux à la mise en place d'une gouvernance internationale qui sera le cadre approprié pour adresser ce type de menace.
0: Alfred Sawadogo, face à tous ces enjeux, on pourrait aussi parler des enjeux environnementaux qui font partie de notre sujet. Plusieurs grands intellectuels ont décidé de lancer l'alerte. C'est le cas du prix Nobel d'économie 2024, Daron Acemoglu.
4: I am very, very, very cautious in saying we should say no to technology. Absolutely not.
5: Il faut être extrêmement prudent, ne pas dire non à la technologie, certainement pas. Dans chaque révolution technologique, il y a des résistances. Elles doivent nous faire réfléchir à ce que nous pouvons faire. L'avenir est si incertain et il dépend tellement de nos choix et de notre capacité d'agir. C'est pour cela qu'il est d'autant plus important d'avoir cette discussion.
4: It is all the more important that we have this discussion.
0: Ce qui est en creux dans ce que dit Daron Acemoglu, Alfred Sawadogo, c'est qu'il y a le rôle des États, il y a le rôle des institutions, des entreprises, mais il y a aussi un rôle citoyen.
1: Tout à fait. Tout à fait. Et c'est quelque chose que je mets en avant. Je l'ai tiré aussi justement des analyses faites par les pairs de l'intelligence artificielle, puisqu'en fait, ils se disent que très souvent, le privé a ses intérêts. Le privé est là pour défendre ses intérêts. Et très souvent également, on peut avoir des États qui sont sous l'influence du privé, des États qui sont souvent liés au privé par des intérêts. Et maintenant, ce que les pairs de l'IA disent, c'est que, in fine, celui qui va trancher à la fin de la journée, c'est l'opinion publique, autrement dit les citoyens. Si aujourd'hui les citoyens se mobilisent, ils pourront contrebalancer le poids en fait du secteur privé sur les États, sur les autorités publiques. Parce qu'il y a beaucoup d'argent qui est engagé dans le lobbying. Les chiffres montrent par exemple qu'à Bruxelles, l'argent utilisé donc en matière de lobbying dans le numérique dépasse l'argent investi dans le lobbying de tous les autres domaines. Pour dire à quel point les enjeux sont cruciaux. Et pour contrebalancer ce lobbying, il n'y a pas mille recettes, c'est la mobilisation de l'opinion publique. Donc à la fin de la journée, il faut que les citoyens disent aux États, voici le type d'IA que nous voulons, voici ce que nous ne voulons pas, et peser dans le débat que l'IA soit in fine en fait une question sous contrôle démocratique et non pas juste une question laissée au privé qui influence les États.
0: En attendant cet éventuel débat à l'échelle mondiale sur la gouvernance de l'IA, les géants du secteur ont besoin d'argent, de beaucoup d'argent. Ils brûlent du cash, comme je le disais tout à l'heure, et donc ils cherchent d'autres ressources. Pour nous expliquer cela, j'ai fait appel à un fidèle parmi les fidèles d'Éco d'ici, Éco d'ailleurs, l'économiste Julien Pillot, enseignant, chercheur à INSEEC Grande École.
6: Au moment où on se parle, il faut bien comprendre que les grands spécialistes de l'intelligence artificielle, les géants comme OpenAI ou Anthropic, sont structurellement déficitaires. Et il y a urgence pour ces acteurs-là de trouver des voies de rentabilité qui soient susceptibles, en fait, à moyen terme, de sécuriser les marchés, de rassurer les investisseurs. Or, il y a deux façons de s'y prendre pour atteindre la rentabilité. C'est soit vous baissez les coûts, soit vous augmentez les recettes. Or, la baisse des coûts est extrêmement compliquée à obtenir dans un contexte inflationniste. Inflation à la fois du coût de l'énergie, inflation du matériel informatique qui permet d'avoir des puissances de calcul dédiées aux entraînements de l'intelligence artificielle tels que la mémoire vive ou les GPU. Donc les coûts en vérité sont difficilement compressible au moment où on se parle. Il reste à augmenter les recettes. Et les recettes aujourd'hui de ces acteurs, elles sont importantes, elles sont en croissance, mais elles ne permettent pas encore de couvrir les coûts. Ces recettes, elles sont de l'ordre de l'abonnement, elles vont être au niveau de la tokenisation, c'est-à-dire la facturation à l'usage lorsque vous utilisez les modèles les plus puissants de ces entreprises pour pouvoir faire du codage, par exemple, de votre entreprise, du déploiement à forte intensité dans votre industrie. Et ces recettes, pour l'instant, si elles augmentent moins vite que les coûts, ce qui fait que ces acteurs restent structurellement déficitaires. Et c'est la raison pour laquelle un acteur, notamment comme OpenAI, s'intéresse aujourd'hui à d'autres sources de revenus, et notamment à la publicité. Un petit peu à l'instar de ce que Google envisage avec Gemini intégré directement dans son moteur de recherche, qui consiste finalement à adjoindre à des résultats de recherche lorsque l'agent intelligence artificielle est utilisé comme un agent conversationnel qui doit aller chercher de l'information synthétique pour nous, en fait, inclure dans ces résultats des suggestions de d'offres qui peuvent être en fait des offres sponsorisées, qui peuvent être des offres qui sont propulsées par des entreprises qui auraient payé pour être bien référencées dans ces résultats-là. Et évidemment que ça introduit un biais qui est suffisamment important pour qu'il soit scruté de près par les économistes et les chercheurs spécialisés dans l'intelligence artificielle, parce que ça vient quelque part casser ce principe de neutralité qui était peut-être qu'une illusion jusqu'à présent, mais de neutralité de l'algorithme qui normalement était supposé faire des choix indépendamment de toute logique commerciale sous-jacente. À partir du moment où vous introduisez de la pub dans les résultats de la recherche, la façon dont vous allez introduire cette publicité, la façon dont elle va être quelque part intégrée à l'intérieur des résultats ou simplement suggérée par des liens de redirection, bah, va avoir une influence sur, évidemment, le message que vous allez faire passer et la raison pour laquelle vous avez fait passer ce message plutôt qu'un autre.
7: Julien Pillot, enseignant-chercheur à INSEEC Grande École, que nous remercions. Voilà encore un problème d'éthique, Alfred Sawadogo.
1: Oui, clairement. Bon, là où il y a les intérêts financiers, il y a forcément des problèmes d'éthique qui se posent. Si on prend le cas de OpenAI, OpenAI revendique plus de 1 milliard d'utilisateurs par semaine. Mais si on creuse pour voir ce qui se passe concrètement, en réalité, l'essentiel des gens se connectent sans compte ou avec des comptes gratuits, ce qui veut dire que les recettes qui vont à OpenAI ne sont pas si élevées que cela. Et dans le même temps, en fait, les géants en fait de l'IA aujourd'hui sont des entreprises qui ont investi des centaines de milliards de dollars en l'espace de quelques années, en l'espace de 3, 4, 5 ans. Donc, en fait, c'est un niveau d'investissement quasiment jamais vu dans aucune autre industrie. Et si les gens investissaient autant, c'était sur la promesse de rentabilité. Parce que, en fait, l'IA, c'était pas un business rodé. On sait que, voilà, finalement, ça tourne bien et on a une assurance. Non, ceux qui ont investi les millions de milliards dans l'IA, ce sont des gens qui ont investi sur une promesse de rentabilité. Mais sur le terrain, ce qui se passe, c'est que, non seulement, comme je le disais, la plupart des gens utilisent des versions gratuites pour le moment, mais aussi les entreprises, ils font des abonnements, par exemple, mais ne vont pas d'abord à fond, puisque, comme je le disais, la condition de succès, c'est changer même sa structure organisationnelle. Et aucune entreprise ne veut tout de suite se lancer sur ce chantier, si bien que les investissements des entreprises dans l'IA, pour le moment, sont modérés, ne sont pas très élevés, de sorte à compenser les dépenses donc, des géants de la tech. Et on se retrouve dans une situation où il faut avoir recours à la publicité pour avoir des recettes. Bon, ça, c'est une recette très connue dans le monde numérique, c'est la base. C'est comme ça que les moteurs de recherche également ont évolué et tout. Donc, ce n'est pas nouveau, mais reste à savoir justement si cela ne travestit pas l'esprit même des IA, voilà, qui ne devaient pas être soumis à cette contrainte, mais qui finalement vont se soumettre à cette contrainte par souci de rentabilité.
7: Et donc un nouveau concurrent hein, sur ce marché de la publicité pour exactement les autres entreprises, et on peut penser par exemple à la presse.
1: Exactement.
7: Alfred Sawadogo, vous restez avec nous. Dans un instant, on reparle du financement de l'intelligence artificielle aux États-Unis avec l'expert canadien Campbell Harvey. Et ce sera juste après l'une de ses compatriotes, Maggie Merlin. Voici Pixie.

0: Pixie, c'était Maggie Merlin sur RFI.
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0: Écho d'ici, écho d'ailleurs, en réflexion sur le développement de l'IA dans le monde avec un enjeu très fort, celui de son financement. Nous appelons un expert de la finance aux États-Unis, Campbell Harvey, professeur à l'université de Duke en Caroline du Nord. Bonjour Campbell Harvey.
2: Hello Mr. Farr.
0: Les géants de l'IA dépensent des centaines de milliards de dollars pour les centres de données, pour les puces et pour les dépenses énergétiques. D'où vient tout cet argent?
2: The money is coming from three different sources.
3: L'argent provient de trois sources différentes. Premièrement, les fonds propres, c'est-à-dire l'autofinancement et le capital. Deuxièmement, le financement par les fournisseurs. Ce sont les entreprises qui achèteront la puissance de calcul qui apporte le financement. Et troisièmement, la source dont on parle le plus dans l'actualité, les émissions d'obligations d'entreprise.
2: Corporate bond offerings.
0: Ces entreprises s'endettent de plus en plus via différents mécanismes, des obligations, du crédit privé, des véhicules de financement spéciaux. Est-ce que ça doit nous inquiéter?
2: It is definitely a surprise.
3: C'est une surprise que le volume des émissions obligataires destinées à financer ces centres de données soit aussi considérable. Il y a encore quelques années, personne n'aurait imaginé un tel besoin de financement. On parle beaucoup de la dette publique américaine qui atteint 40 000 milliards de dollars. Mais cette dette est très prévisible. On savait que l'État devrait se financer. En revanche, l'ampleur des émissions des entreprises est une surprise et elle a clairement eu un impact sur les taux. C'est une concurrence pour le capital. Plus il y a d'acteurs en quête de financement, plus le prix des obligations baisse et plus le rendement monte. C'est exactement ce qui se passe aujourd'hui.
0: Est-ce qu'il est plus risqué pour ces entreprises de s'endetter que de financer leurs investissements avec leurs propres bénéfices, avec leurs propres ressources? Et à partir de quand, Campbell Harvey, l'endettement devient-il dangereux?
2: All corporate bonds are risky. And certain bonds are riskier than other bonds.
3: Toutes les obligations d'entreprise comportent un risque et certaines sont plus risquées que d'autres. Il n'est pas inhabituel d'emprunter pour construire une infrastructure. Il est vrai également que les taux ont augmenté, mais la rentabilité attendue de ces projets est très élevée et les entreprises sont prêtes à payer une prime pour obtenir ces capitaux.
0: Plusieurs grands noms de l'IA se préparent à entrer en bourse. C'est le cas en premier d'Anthropic. Pourquoi maintenant?
2: It's always a good idea to go to the market when the market is at an all-time high.
3: C'est toujours une bonne idée d'aller sur le marché lorsque celui-ci est à un niveau record. Mais il faut être clair, les principales introductions en bourse, par exemple SpaceX, Anthropic et peut-être OpenAI, sont ce qu'on appelle des événements de liquidité. C'est un moyen pour les initiés de réaliser leur plus-value. Il ne faut donc pas confondre ces introductions en bourse avec une levée de fonds destinée à la construction de centres de données.
2: Data center construction.
0: Selon vous, Campbell Harvey, un investisseur particulier doit-il se précipiter pour acheter des actions de l'IA dès le premier jour de l'introduction? Et autre question, quels signaux d'alerte un investisseur ordinaire doit-il surveiller pour savoir si les choses pourraient tourner mal?
2: The academic research on this is very clear.
3: Les travaux académiques sur le sujet sont très clairs. Si l'on observe la performance des introductions en bourse entre le cours de clôture du premier jour et les trois années suivantes, et qu'on la compare ensuite à un indice de référence comme le S&P 500 on ne constate en moyenne aucune surperformance. Donc, aux acheteurs, je dis, prenez garde. Les données suggèrent qu'au moment de l'introduction en bourse, le titre est déjà pleinement valorisé.
2: Unfortunately, in the US, the average investor is unable to buy the stock.
3: Malheureusement, aux États-Unis, l'investisseur moyen ne peut pas acheter l'action avant.

0: En introduction, c'est réservé aux investisseurs qualifiés, c'est-à-dire aux États-Unis, aux investisseurs riches. Pour profiter de la hausse, il faut entrer tôt. La plupart des investisseurs ne le peuvent pas. Et lorsque le titre est introduit en bourse, il est déjà pleinement valorisé.
1: Pensez-vous, Campbell Harvey, qu'une bulle de l'IA se prépare, comme on l'a vu avec la bulle Internet en 99-2000? Qu'est-ce qui est ressemblant et qu'est-ce qui est différent cette fois-ci?
2: It is a mistake to consider 2026.
0: C'est une erreur de considérer 2026 comme l'équivalent à 1999. Les innovations de 1999, c'est-à-dire Internet et le World Wide Web, étaient très concentrées sur certains secteurs, alors que l'IA touche toutes les entreprises, tous les secteurs et même au sein d'une même entreprise. Il existe de multiples vecteurs par lesquels l'IA influence la productivité. Deuxièmement, les entreprises d'aujourd'hui sont en bien meilleure santé en matière de rentabilité que celles de 1999. Autre point, les dirigeants de 1999 n'étaient pas vivants en 1929. En revanche, les dirigeants d'aujourd'hui se souviennent de 1999 et de 2000. Il y a là une mémoire de ces événements et c'est important.
2: And this is important. The leading companies today.
0: Et quatrièmement, point également important, les grandes entreprises actuelles n'ont aucun mal à se remettre elles-mêmes en question, à s'auto-disrupter. Je veux dire par là qu'elles comprennent qu'elles doivent s'adapter en permanence, même si la rentabilité peut baisser à court terme. La plupart de ces entreprises jouent sur le long terme. Ce sont des différences très importantes et donc une erreur d'assimiler 2026 à 1999.
1: Merci beaucoup Campbell Harvey, professeur en finance à l'université de Duke en Caroline du Nord. De retour dans Écho d'ici, Écho d'ailleurs, avec le chercheur en gouvernance de l'IA, Alfred Sawadogo, auteur de l'ouvrage « Où va l'intelligence artificielle ?». On parle beaucoup des Américains, des Chinois aussi, avec DeepSeek, et les autres, les Européens notamment, où les placer dans cette course à l'IA aujourd'hui?
3: Au fond, l'IA, c'est une question d'investissement. À la fin de la journée, on a beau parler de plusieurs facteurs, à la fin de la journée, c'est une question d'investissement. Et ceux qui ont investi massivement dans l'IA, pour le moins, ce sont les Américains. En fait, les GAFAM, grâce à leurs économies d'échelle, ont énormément investi dans la recherche et le développement, ce qui a abouti donc aux IA que nous connaissons. Les Chinois également, grâce à leur rattrapage technologique et industriel, ont assez de moyens, assez de ressources pour développer l'IA. Mais pour ce qui est de l'Europe, de l'Afrique, par exemple, voilà, ce sont des continents qui n'ont pas les ressources nécessaires pour développer des IA à même de concurrencer les géants donc américains et chinois. Ce que l'Afrique et l'Europe peuvent faire, c'est plutôt lancer ce qu'on appelle des small AIs. Small AIs sont des IA ciblées, c'est-à-dire on ne cherche pas à faire des IA généralistes, grand public comme ChatGPT ou Claude, etc. Mais on fait des IA ciblées. Ici, par exemple, à RFI, on peut développer une IA interne pour que les collaborateurs l'utilisent pour la recherche d'informations, etc., etc. Donc c'est bien ciblé, c'est bien segmenté et c'est très efficace et aussi d'un point de vue environnemental, voilà, ça pollue moins que les IA généralistes. Donc pour moi, en fait, ça doit être la voie de l'Afrique et de l'Europe, c'est se spécialiser à l'issue des IA bien ciblées, parce que si on prend les IA grand public, les États-Unis et les Chinois ont déjà pris tellement d'avance qu'il est quasiment impossible de les rattraper.
1: Alors, si l'on parle des Européens à présent, il y a Mistral, l'entreprise française qui vient de dévoiler un nouveau modèle d'intelligence artificielle baptisé Mistral Large 4, ML4, surnommé, qui a même un surnom, le Chonk. Il s'agit d'un modèle dit Open White, c'est-à-dire que ses paramètres, son architecture seront rendus publics. Et puis, il y a des acteurs un peu plus petits comme l'Inagora et son modèle Twake AI. Nous avons reçu son patron, Alexandre Zapolsky, éditeur justement de logiciels libres. Pour lui, le capital ne fait pas tout. Les Européens peuvent donc potentiellement s'en sortir.
4: Vous savez, vous êtes face à un entrepreneur qui est né, en fait, son entreprise est née presque au siècle dernier. En 99, j'ai commencé l'Inagora. Et déjà, à l'époque, on nous expliquait que la marche était trop haute, qu'il fallait trop de capital pour être capable de rivaliser, ne serait-ce qu'avec Microsoft Outlook, Windows, etc. Et aujourd'hui, à chaque fois qu'on est en compétition face à Microsoft, on gagne. Donc c'est une question de temps et on va s'imposer de plus en plus, mais parce que la multitude a plus de force, a plus de poids que uniquement le discours commercial. Et quand à un moment donné vous avez des utilisateurs qui disent c'est la bonne solution, eh ben ça fait en fait effet boule de neige. Donc bien sûr qu'il faut de l'argent, mais c'est pas les centaines de milliards qu'il faut. Ça, on nous fait croire ça. Et donc, il faut de l'argent pour faire l'entraînement, mais il se trouve que l'entraînement des modèles en France et en Europe, il est très bien organisé. Il y a ce qu'on appelle les AI Factories. Mmh. En France, c'est le GENCI, le CNRS, qui gère en fait notamment les supercalculateurs comme le JanZ ou Alice Recoq. Et quand vous faites des IA open source, vous avez accès à ces moyens parce que nous, ce qu'on produit, c'est du bien commun. Ce qu'on fabrique, tout le monde peut l'utiliser. Mmh. Y compris les universités, les centres de recherche. Et donc, l'intérêt, c'est d'utiliser correctement cet argent public et de produire, en fait, des IA open source, réutilisables, en fait, par d'autres.
1: Un mot sur les enjeux capitalistiques, tout de même. Par exemple, Anthropique, le créateur de Claude, envisage de s'introduire en bourse.
4: Oui.
1: Pour aller chercher encore plus d'investisseurs.
4: Mais, en fait, eux, ils ont un autre sujet, si vous voulez. C'est que, donc, une fois que vous faites votre entraînement de modèle, et vos entraînements de modèles, si vous en avez plusieurs. Et ce qui monopolise aujourd'hui beaucoup de moyens capitalistiques, c'est ce qu'on appelle l'inférence. C'est le fait que quand vous utilisez le modèle Claude de la société Anthropique, et ben ça consomme en fait des moyens de calcul, et il faut payer ces moyens de calcul. Et la chose, l'économie est la suivante actuellement, c'est que contre un abonnement qui peut paraître cher, qui est soit de 90 euros, soit de 180 euros, en fait, vous pouvez utiliser Claude autant de fois que vous voulez. Et en fait, on le sait maintenant grâce au papier de l'introduction, c'est que, en réalité, à chaque mois, pour chaque utilisateur, ils perdent une somme folle. Pourquoi ? Parce que, en réalité, ils n'ont pas fini d'entraîner leur modèle. Et le meilleur moyen d'entraîner un modèle, c'est de le faire avec des êtres humains. Donc, en fait, aujourd'hui, on est tous des petits cobayes autour de la planète. Et ils nous subventionnent pour qu'on utilise, en fait, leur modèle pour continuer à améliorer leur modèle.
1: Et donc, en attendant, ils ont besoin d'énormément d'argent, des fonds.
4: D'énormément d'argent pour améliorer ces modèles-là. Et ce qui est certain, c'est que le prix de ces modèles et des meilleurs modèles ne va cesser de croître. Parce qu'en fait, ils ne sont pas vendus au prix aujourd'hui. Ne serait-ce que le prix de l'énergie, le prix en fait des data centers, etc. Et donc, on va s'en prendre plein la tête, encore une fois, au profit des boîtes américaines et de l'économie américaine. Vous ne pouvez pas imaginer, en fait, le raz-de-marée auquel on va devoir faire face. Et donc, si on ne fait rien, mais c'est juste la fin de l'Europe technologique, de l'Europe industrielle. Mais heureusement, on fait, et il faut qu'on accélère, parce qu'il n'y a pas d'autre choix.
1: Alexandre Zapolsky, patron de l'Inagora, entretien à découvrir en intégralité et en vidéo sur la chaîne YouTube de RFI, Les Invités de l'économie, avec ce titre « Microsoft Teams n'est pas incontournable ». Alfred Sawadogo, Alexandre Zapolsky nous dit « Pour les Européens, c'est une question de temps, la recherche ». L'université est tout aussi importante que le capital.
3: Tout à fait. C'est vrai que l'IA est d'abord partie des laboratoires de recherche et développement. Et ce qui est bien en Europe, et particulièrement en France, c'est que le monde universitaire est assez dynamique, avec beaucoup de recherches, beaucoup de publications. La difficulté se situe maintenant dans la transition entre le monde académique ou le monde des laboratoires et le marché commercial. C'est là, en fait, que ça pêche au niveau de l'Europe et plus précisément de la France, parce qu'on a beau avoir donc des avancées dans les laboratoires, si cela n'est pas traduit sous forme de services ou de biens commercialisables et qui va rencontrer un certain succès de sorte à nourrir la boucle, on se retrouve dans des échecs ou des innovations qui restent dans les laboratoires, mais qui ne franchissent pas le seuil des laboratoires. Donc pour moi, en fait, il y a une véritable carte à jouer dans l'écosystème à créer pour permettre à ce que les innovations dans les laboratoires académiques ou les start-up puissent se traduire en services commercialisables à succès en Europe et au-delà des frontières de l'Europe. En
1: fait. Merci à vous, Alfred Sawadogo.
3: Merci.
1: Où va l'intelligence artificielle ? On met le lien vers votre livre sur la page d'Écho d'ici, Écho d'ailleurs, sur le site de Radio France Internationale. Je cite deux autres de vos sur le site de Radio France Internationale. Je cite deux autres de vos ouvrages, Le grand livre de la diaspora burkinabé, c'est aux éditions L'Harmattan, et aussi Les priorités de l'Afrique. Éducation, technosciences, bonne gouvernance. Ouvrage paru le 15 janvier 2025 aux éditions Afrique et Savoir. Merci à tous de nous suivre et merci à notre réalisateur Guillaume Muniz.

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3: RFI, Radio France Internationale, 2h à Paris, minuit en temps universel. C'est l'heure de faire un point sur l'actualité de notre planète.
2: Jérôme Bastion.
3: Au sommaire de cette édition, l'Arabie Saoudite endeuillée par la plus grave attaque de son histoire récente après des frappes aériennes houthies sur l'aéroport de Riyad qui ont fait possiblement 12 morts et plus de 300 blessés. Le président Trump dit étudier la question d'un soutien à son allié. Le pouvoir indien cadenasse la révolte contre la commission électorale dont le président était appelé à la démission par le mouvement des cafards. D'importants déploiements policiers ont verrouillé la capitale et les dirigeants de la contestation ont été arrêtés. Serait-ce bientôt la fin des sites d'information ? La question se pose en France alors que les sites d'actualité ont perdu près de 22% de visiteurs en un an. On vous explique pourquoi à la fin de ce journal. Enfin, Sophie Adenau remplie d'émotion depuis son retour sur Terre. Émotion bien communicative de l'astronaute française. Encore incapable de marcher seule, elle a entamé son travail de réadaptation. Toute surprise de constater que ses larmes coulent grâce à la gravité terrestre. L'Arabie Saoudite est frappée en plein cœur par les Houthis. Le groupe rebelle yéménite soutenu par l'Iran a mené des frappes samedi contre un aéroport à Riyad, la capitale. Au moins 12 personnes sont mortes, plus de 300 autres ont été blessées, selon l'autorité aéroportuaire du royaume. Après deux attaques des Houthis contre ce même aéroport qui avait fait 6 morts en milieu de semaine, alors que l'Arabie Saoudite mène, elle, des frappes au Yémen contre ces rebelles Houthis. Mais face à cette dernière attaque, Washington, importante alliée de l'Arabie Saoudite, dit réfléchir à s'engager dans ce conflit. Édouard Maille.
4: Un journaliste a interrogé le président américain sur une éventuelle intervention en soutien à l'Arabie Saoudite et Donald Trump a répondu qu'il étudiait la question.
5: Peut-être on va regarder, on vient d'apprendre la récente attaque. On va prendre une décision, on peut agir très rapidement.
4: En tant qu'allié de l'Arabie Saoudite, les États-Unis apportent un soutien avec notamment des ventes d'armes et en fournissant du renseignement. En réponse à des frappes houthis sur des navires en mer Rouge, Washington avait déjà mené des frappes contre des positions houthis au Yémen pendant 2 mois en 2025. Mais récemment, Washington n'a pas répondu aux demandes de Riyad pour davantage d'aide, notamment des missiles intercepteurs, car Washington a vu son stock de telles armes diminuer à cause du conflit avec l'Iran. En septembre, Donald Trump avait accepté, à la demande du prince saoudien Mohammed bin Salman, de se joindre aux attaques avant de faire marche arrière, selon le New York Times. Washington se retrouve face à un dilemme, aider l'Arabie Saoudite au risque de s'empêtrer dans un nouveau front, en plus du conflit avec l'Iran, et de l'autre côté, en n'aidant pas suffisamment Riyad, fragiliser la relation avec son allié stratégique, car l'Arabie Saoudite offre actuellement une aide logistique importante aux États-Unis dans la région. Édouard Maille, Atlanta, RFI.
3: Et concernant les victimes de ce bombardement de l'aéroport de Riyad, 4 Saoudiens et 8 étrangers, dont un Américain, figurent parmi les morts. En fin de journée de samedi également, un missile attribué lui aussi aux rebelles houthis du Yémen s'est écrasé à proximité.